0: Yannick Neveu, Florence Alazi et Franck Mater.
1: Rapidos, on est toujours là avec des sujets plein la besace et surtout une équipe au taquet. Équipe qui a très certainement faim, comme tous les mardis, oui. À part moi, parce que j'ai trouvé une solution pour ne plus avoir la dalle vers la fin de l'émission. Occuper mon esprit en essayant de trouver qui sera le Franck du jour.
2: Ah.
1: C'est mon nouveau sport préféré. Et là, t'as l'air content de toi
2: oui,
1: aujourd'hui.
2: Oui, c'est pas très dur, je crois, aujourd'hui.
1: D'accord.
2: Il faudra nous appeler pour jouer. Vraiment, il y a une grande chance de gagner.
1: Le Franck du jour, notre fameux jeu qui arrive vers les 18h30. C'est Yannick qui s'en charge. Pour le reste, on va faire comme d'hab avec des vroom vroom. On dit des vroom vroom acti. Quand c'est au pluriel.
2: Alors, ça
1: actu,
2: serait.
1: Actum. Non,
2: ça serait du latin.
1: Acti. Acta. Actum.
2: Templum.
1: J'ai quand même fait 5 ans de latin.
2: Ouais, templi. Acti. Ouais, t'as raison.
1: Ouais.
2: Acti.
1: Et j'ai fait du latin et en fait, je me souviens que d'un truc. C'était le mot le fourreau.
2: Ouais.
1: C'était vagina, vaginae. Puis ça nous faisait rire. Puis le prof, il nous avait dit si vous riez, vous sortez. Puis on avait ri, puis on était sortis.
2: Il y avait aussi, enfin, voilà. Il y avait aussi le mot plume aussi. Il y avait une des formes. Ça faisait pénis.
1: Et on riait, et on était contents. Voilà, un Franck Le Tank aussi, hein, voilà. Et puis, une nouveauté musicale, plutôt un hommage. On va rendre hommage à Catherine Ringer tout à l'heure. En attendant, on commence en musique avec Olivia Rodrigo.
3: Si.
1: Et ce morceau qui s'appelle Expectation.
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0: Olivia Rodrigo sur Colorful Expectation, c'est ce morceau aux consonances un peu années 80, un peu genre on fait les fous habillés de manière multicolore, j'ai l'impression. Hein.
1: Ouais, moi ça me rappelle pas mal Falco, vous vous rappelez de
0: oui,
1: ce groupe ?
0: Oui, exactement.
2: Ouais. Ah ouais.
0: Der Kommissar,
1: exact,
0: ou
1: ouais.
0: Rock Me Amadeus. Amadeus, Amadeus, Amadeus. Je disais qu'on avait faim tout à l'heure, eh bien ça tombe bien, parce que Yannick va nous parler de bouffe tout de suite.
2: Oh.
3: Ça mange pas de pain. Yannick Neveu.
4: Ça mange pas de pain, c'est entendu. Mais alors, ça mange quoi? La tourte de Thoun. La tourte de Thoun. Non, non, non merci. Alors, ben, non, pas de tourte de Thoun, ça va bien. Valérie Ditli, on a déjà testé. Ah, si, si, ça fait un moment qu'on en bouffe. Et ça laisse un goût assez amer et surprenamment tenace. C'est vrai, c'est éternel cette tourte de Thoun. Quand on croit qu'il n'y en a plus, il y en a encore. Alors que plus personne en veut depuis déjà bien longtemps. Plus de 4 ans que les Vaudoises et les Vaudois se coltinent ça au menu. Ouais, j'imagine qu'il doit y avoir une certaine lassitude. Je veux bien qu'au début, il y avait la nouveauté, on connaissait pas. C'était intriguant et même considéré comme étant, je cite le journal Le Temps, une des plus grandes surprises de l'histoire politique romande. Bon, mais là, je crois que l'effet de surprise est passé depuis un moment, hein? Après, moi, ça va, je suis à la table d'à côté. Ça me concerne pas tellement. D'ailleurs, pour tout vous dire, et là, je parle au nom de toutes les tables d'à côté, mais c'est assez divertissant à regarder. Par contre, c'est pas une raison pour essayer de nous refourguer votre tourte de Thoun. Attention, non, non, on a déjà nos propres spécialités indigestes. Ça mange pas de pain.
3: Et ça se mange sans faim.

0: Complètement improbable, hein. Dime et Chili Gonzalez, ils bossent ensemble depuis pas mal de temps sur ce morceau qui s'appelait Chopard et Chopin.
1: Vroom vroom actu.
0: On prend des nouvelles de la série animée la plus populaire et la plus drôle de l'histoire de la télévision, c'est South Park. South Park qui revient le 16 septembre pour une 29e saison sous un autre nom, puisque South Park devient South America. Si vous suivez l'actualité, vous aurez compris le move de Trey Parker et Matt Stone qui continuent de se moquer ouvertement de Donald Trump et de sa fâcheuse tendance à vouloir tout renommer en America. Après le golfe du Mexique que Papy Zinzin avait rebaptisé en Gulf of America, il s'était attaqué au lac Ontario en le renommant Lake America suite aux tensions avec le Canada, tensions créées par l'élévation des tarifs. Trey Parker et Matt Stone qui viennent de remporter un Emmy Awards pour la 28e saison de la série en ont donc profité pour faire cette déclaration. Inspiré par le courage et le patriotisme de Apple et Google, nous changeons le nom de South Park en South America. Une pichenette pour Trump, mais aussi pour ses lèches-culs de Apple et Google, qui avaient lâchement rebaptisé le golfe du Mexique et le lac Ontario sur leur carte. Cela dit, uniquement pour les internautes américains. On se réjouit donc de se replonger dans ce dessin animé hilarant qui avait fortement énervé le pensionnaire de la Maison Blanche, apparemment agacé de se voir affublé d'un mini-sexe et de coucher avec un Satan qui n'assume même pas sa relation avec lui. Rendez-vous donc le 16 septembre pour la nouvelle saison de South America.
1: Coucou.

0: Willow sur Couleur 3, le morceau s'appelait Talk on the Hill. Voilà, il est temps pour nous de faire un appel à candidature, mon cher Yannick.
1: On va jouer au Franck du jour. Pour rappel, le jeu, c'est de deviner qui t'a imité. On va écouter quelqu'un qui t'a imité. Et puis si la personne qui nous appelle découvre qui est le Franck du jour, elle repart avec un beau vinyle de Nicap. Magnifique, très très beau. Je l'ai
0: on
1: eu
0: l'a
1: dans
0: pas,
1: les
0: wow. On l'a pas déjà donné
1: on en avait 3-4.
0: Ah d'accord, voilà, ouais.
1: Non, refrain.
0: Okay. Ça Nicap. Se vend pas ces trucs ou...
1: Non, mais on a reçu quelques-uns.
0: Ah d'accord.
1: C'est cool. Non, mais j'ai demandé pour en choper un pour moi. Ils m'ont dit non, c'est pour les auditeurs et les auditrices.
0: D'accord.
1: Okay. Bon, alors voilà. 0840 003 003 pour jouer au Franck du jour. Et avec le vinyle, on met des stickers couleur 3. Rien
0: oui.
1: que ça, normalement,
0: jouez
1: vous
0: avec nous.
1: C'est bon.
0: Jouez.
1: Allez.
0: Et puis, 0804, oui.
1: Et c'est particulièrement simple aujourd'hui, je pense. Si jamais.
0: D'accord.
1: 0840.
0: Si on ne connaît pas les gens, les
1: non,
0: people
1: là,
0: romans...
1: Non, mais là, vous connaissez, c'est sûr.
0: D'accord.
1: C'est sûr, sûr, sûr.
0: Très bien.
1: 0840 003 003.
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0: Anthony Zmirek sur Couleur 3, le morceau s'appelait Decoding a Bird Song, décoder les chansons chantées par des oiseaux. Voilà, on a un oiseau au bout du fil et on a un autre gros volatile. Non, pas gros volatile, un chouette volatile.
1: Oh, je suis pas si gros.
0: Non, t'es pas gros du tout. En fait, je sais pas pourquoi.
2: Et c'est son anniversaire aujourd'hui.
1: Ah oui, c'est vrai, oui.
0: Joyeux. Non, on le souhaitera évidemment à la fin de l'émission. Mais oui, c'est vrai, en plus, c'est ton anniversaire.
1: C'est mon anniversaire, ouais.
0: Mais
1: ouais.
0: Bon, là, c'est l'heure du Franck du jour. On y va ? On y va.
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1: Alors, on va jouer au Franck du jour aujourd'hui avec Frédéric. Bonjour, Frédéric.
7: Salut.
1: Est-ce que tu as trouvé
7: comment vous allez?
1: Bah, alors nous ça va bien, super. Mais est-ce que tu as trouvé où te parquer? Parce que tout à l'heure tu étais en caisse et ça allait pas.
7: Ouais absolument. Alors ça m'a laissé le temps de me parquer à une station service. Ah. Donc là je suis lecteur de la voiture, donc ça sera plus tranquille. Puis je pense que le son sera meilleur aussi.
1: Mais le son est très très bien.
0: Le son est excellent.
1: Frédéric, qu'est-ce que tu fais dans la vie toi?
7: Je fais un métier passionnant. Hein. Je suis contrôleur financier. Voilà.
0: Oh. Contrôleur,
7: il n'y a plus fun.
1: Non, mais non,
0: financier.
1: Ah oui, contrôleur financier.
0: Ah, intéressant.
1: Parce que alors Franck, alors on le sait assez peu, mais Franck est excessivement riche et il fait n'importe quoi avec son pognon. Peut-être que tu
0: paradis fiscaux.
1: Après, voilà. Oui. Mais il sait pas. Voilà, il achète.
7: Je peux lui conseiller quelques îles qui sont intéressantes.
1: Des petites îles.
0: On reste en contact.
1: Bon, Frédéric, le principe du jeu est assez simple. J'ai demandé à quelqu'un d'imiter Franck. C'est notre Franck du jour. Toi, tu vas devoir deviner qui est derrière la voix mystère de ce jour. On va écouter l'extrait et puis après, tu auras le droit de réécouter si tu veux. Et tu auras le droit aussi de poser 3 questions. OK ?
7: OK, ça marche.
1: Frédéric, voici le Franck du jour.
8: Ah, salut, ah, les petits lapinous de l'espace. Est-ce que je vous ai déjà parlé de mon pote qui a ouvert une entreprise avec 6 personnes issues de l'ex-URSS, en fait, et que ça se passe pas très bien en ce moment, ce qui fait que il maille les 6 Russes.
1: Elle est bien.
0: Eh bien, mais elle est de moi.
1: Ah ben, c'est vrai.
0: Oui.
1: Il m'a juré qu'elle était de lui.
0: Non.
1: Bon, Frédéric, c'est pas très très compliqué, j'ai l'impression, aujourd'hui. Est-ce que t'as une idée de qui est le Franck du jour?
7: Ouais, alors, pas vraiment, je dois dire. Hein. S'il y a des petits indices, ça m'aiderait.
1: C'est vrai, tu veux. Alors, c'est toi. C'est toi. C'est toi qui vas poser les questions. Moi, je te dis rien.
7: Alors. Ah, tu vois, je posais des questions. Ok. Alors, est-ce que c'est quelqu'un qui travaille à la télévision, à l'RTS?
1: C'est quelqu'un qui a travaillé à la RTS, mais qui maintenant travaille en France sur des grandes chaînes.
7: Ah bah, je pense que c'est Yann Marguerre.
1: Ben oui. Évidemment, bravo.
0: C'est mon vieux Yannos.
1: Alors, il t'imite bien quand même, faut le dire. Hein.
0: Oui, c'est l'original. Il m'a subi pendant 4 ans à l'antenne, donc voilà, c'est son imitation.
1: C'est beau. Frédéric, tu remportes donc un vinyle de Kneecap et puis on va te lancer aussi des stickers dans le paquet, c'est très bien.
7: Exactement, je peux les mettre sur ma voiture, ça sera vintage.
1: Elle ressemble à quoi ta voiture, histoire qu'on...
7: C'est une voiture noire, Skoda, comme on en voit partout.
1: Dis donc,
7: comme celle de la police.
1: Une Skoda, tu gagnes pas bien ta vie comme contrôleur financier.
0: Il contrôle ses propres finances. Hein.
7: Absolument, Franck, c'est ça. Non, mais mes propres finances.
1: Est-ce que c'est pas possible de détourner toujours un tout petit peu? tu prends 5% à chaque fois, les gens le voient plus.
7: Ouais, mais ça, c'est juste la façade, la Skoda.
0: Voilà, ne nous en dis pas trop.
1: Bon, Frédéric, on va te souhaiter une très bonne soirée.
7: Merci beaucoup en tout cas, et puis c'est toujours sympa de vous écouter à la radio, ça fait super longtemps, parce que moi je suis un contemporain de Franck, donc
0: voilà.
7: Ça fait un bail que j'écoute Couleur 3, voilà. Alors une bonne soirée. Hein.
1: Très bien, bientôt Frédéric.
0: C'est la classe 1942, on se connaît tous.
7: C'est ça, 43 moi, 43.
1: 43 presque. À bientôt Frédéric, ciao, bonne soirée.
7: Allez, bonne soirée, salut ciao, messieurs, ciao.
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0: C'est pas parce qu'il aime le cul que Thierry Henry a joué pendant longtemps pour Ars Anal.

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0: Arrêtez de faire du smurf autour de la table. The Incredible Bongo Band, Apache, le morceau préféré des breakdancers de la planète. Et de feu Thierry Ardisson, c'était le générique d'ailleurs de Tout le monde en parle, hein, je crois. Excellente émission. En attendant, eh bien, on va se faire un petit hommage dans le shuffle.
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2: Et oui, un shuffle en forme d'hommage aujourd'hui puisque nous avons appris, tristesse, la mort de Catherine Ringer, la moitié des Rita Mitsouko à 68 ans. On se repasse certains de leurs morceaux les plus iconiques.
3: Ça

Bouger, c'est une carrière musicale exceptionnelle qui va marquer le rock français. Elle rencontre l'amour de sa vie, le guitariste Fred Chichin, en 1979, avec qui elle fonde les Rita Mitsouko. Elle, chanteuse détonnante au charme magnétique, lui, musicien aguerri, ingénieur de mélodie. Un duo fantasque et insolent qui connaîtra le succès dès son premier album, sorti en 1984. Et des albums, ils en ont ensuite sorti plein, marquant les années 80 de leur tube. Marcia Baila, Andy, Les Histoires d'A, une musique anticonformiste qui explose les frontières entre le rock, le funk, la pop et la chanson française avec panache. Parce que les Rita Mitsouko, ils représentent la quintessence des années 80 dans ce qu'elles ont eu de plus exubérant et irrévérencieux. Un groupe qui saura aussi se réinventer et qui poursuivra sa carrière jusqu'en 2007, date à laquelle la mort de Fred Chichin ponctue plus de deux décennies d'exploration musicale. Catherine Ringer poursuivra ensuite sa carrière solo avec de très bons disques et des tournées. Mais Catherine Ringer, c'était aussi une personnalité hors norme, avide de liberté. Née d'un père artiste peintre et d'une mère architecte, elle se barre de l'école à 15 ans. Elle s'initie au théâtre, à la danse, au chant et passe même par le porno. Une forte personnalité qui n'a pas peur de rentrer dans l'art de ceux qui ne la respectent pas, à une époque où les femmes, qui plus est dans la musique, sont considérées comme des potiches. On perd donc non seulement une artiste hors norme, mais aussi une personnalité inspirante qui a clairement pavé la voie pour les profils féminins qui ne rentrent pas dans les cases étriquées de l'industrie musicale. Et ça, c'est un héritage inestimable.

0: Les Rita Mitsouko, il y a de la haine pour rendre hommage donc à Catherine Ringer qui est décédée aujourd'hui. Voilà, on a appris ça à midi évidemment. Ça fait bizarre, hein, ça fait bizarre quand même. Moi, c'est un groupe que j'adorais. J'estime d'ailleurs toujours que Martia Baila est une des meilleures chansons des années 80, qui ne ressemble à rien d'autre qui a été fait à cette époque, mais dans tout le paysage musical francophone ou ailleurs. Et puis évidemment, c'est des personnages attachants. Je vous conseille d'aller voir d'ailleurs, il y a une archive qui a été mise sur rts.ch où elle était l'invitée de Carbine FM. Et puis ils font les cons avec Lolita, Mermet et Monet. Et puis ils passent la musique et c'est des bons souvenirs.
1: Et musicalement, c'est au niveau rythmique, tous les morceaux des Rita Mitsouko, il y a un truc, tu dis, mais ça vient d'où cette idée hallucinante là, sur celui qu'on vient d'écouter là.
2: Mais ça groove à mort.
1: Ça groove tellement.
2: Ouais.
0: Et beaucoup de Madeleine de Proust pour nous. Et c'est vrai qu'on on se revoit tous dans une vieille bagnole à écouter ça, avec nos parents qui fument des clopes devant.
1: Et un peu tenant d'une époque qui s'est en allée à lui aujourd'hui. Voilà.
0: Exactement. Donc on rend hommage à cette grande artiste qui était Catherine Ringer.
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0: Les Grizzly Bears sur Couleur 3, le morceau s'appelait Two Weeks.
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2: Ah, c'est ce week-end, La Belle Suisse.
3: Bah oui, t'auras plus cette promo la semaine prochaine.
0: Et tu sais
3: prochaine.
0: Ce qu'il y a à La Belle Suisse ? Des groupes suisses.
2: Plein de groupes suisses.
0: Incroyable, des artistes suisses.
2: Tu sais aussi ce qu'il y a à La Belle Suisse ?
0: Non.
2: Nous.
0: Ah oui,
2: moi, je serai à La Belle Suisse avec Jiggy Jones ce dimanche 20 septembre.
0: On fait des heures sup.
2: Je sais même pas à quelle heure. Je sais même pas à quelle heure. Toute la journée, on s'en fout.
0: Mais oui, ça va être super.
2: Puis Charles Adamir sera également sur place jeudi.
0: Ok.
2: Voilà, pendant les bras cassés.
0: C'est formidable. Merci beaucoup Florence d'avoir été avec nous.
3: Merci.
0: Très bel hommage à Catherine Berger. Merci beaucoup à Yannick.
2: Merci Franck.
0: Pour ses excellentes chroniques. Merci à Mamie Zinzin. Jessica Hamard à la réalisation. On se retrouve mardi prochain à la même heure avec la même équipe. On se réjouit déjà de vous retrouver. Bonne soirée sur A3.

0: 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Laurent Blanchard.
1: Les États-Unis ont admis hier posséder des armes dans l'espace. Les grandes puissances spatiales ont déjà démontré qu'elles pouvaient détruire des satellites depuis la Terre. Mais c'est la première fois que les États-Unis admettent avoir placé des armes au-dessus de nos têtes. Nouvelle étape dans la course à l'armement en orbite, immédiatement dénoncée par la Russie et la Chine. Donald Trump n'a pas apprécié la décision de la Cour suprême hier empêchant donc l'encadrement plus strict des votes par correspondance pour les midterms. Une décision horrible et hautement politique, affirme le président américain. Une Cour suprême pourtant à majorité conservatrice. Un tiers des électeurs votent par correspondance aux États-Unis. Donald Trump dit craindre des fraudes. L'ex-maire socialiste de Paris, Anne Hidalgo, empêtrée dans le scandale des violences sexuelles dans le périscolaire de la ville, admet des failles. Nos institutions ont failli dans la protection de nos enfants, reconnaît l'ex-élu qui était auditionné avec son ancien adjoint devant les sénateurs. L'actuel maire de Paris, Emmanuel Grégoire, lui, ancien adjoint également et visé par des investigations pénales, doit être auditionné ce mercredi. L'OCDE préconise une hausse de la TVA et une retraite plus tardive en Suisse, un mal nécessaire pour l'organisation de la coopération et du développement économique, si la Suisse veut préserver sa solidité budgétaire et si possible aussi travailler au-delà de 65 ans en raison du vieillissement de la population. L'OCDE qui revoit toutefois à la hausse notre prévision de croissance cette année à 2%, c'est le double de prévu, et 1,4% pour l'an prochain. 2800 postes ont été perdus dans les organisations internationales à Genève depuis le retour de Donald Trump. Le département fédéral des affaires étrangères estime toutefois que ce chiffre est moins important que redouté. La Maison-Blanche avait annoncé des coupes dans les financements américains et à des agences onusiennes ainsi qu'à des ONG auxquelles se sont ajoutées celles d'autres pays. Triste soirée pour les clubs de Suisse romande hier soir lors du retour de la National League de hockey sur glace. Lausanne a perdu à domicile contre Zug 5-0. Genève s'incline face à Lugano 6-3. Défaite également pour Fribourg-Gotteron face à Bienne 4-2. Ajoie s'incline également face à Ambry 3-2. Il s'appelle en vrai David Seth Kotkin, mais bon magicien, hein, il a masqué son nom. On le connaît plutôt sous son nom d'artiste, David Copperfield. Il fête ses 70 ans ce mercredi. L'illusionniste est connu pour avoir fait disparaître la Statue de la Liberté et avoir traversé la Grande Muraille de Chine, mais pas dans le sens de la longueur. Le magazine Forbes lui attribue aussi un joli coup, celui d'être le magicien le plus riche de tous les temps. Une fortune estimée à 46 millions de dollars en 2020. Des nuages de plus en plus nombreux au fil de la nuit. Encore quelques éclaircies ce matin sur le plateau, assez ensoleillé en Valais. Mais des averses cet après-midi, elles seront plus éparses le long du Jura et sur le plateau. Des orages localement forts. Attention aussi au vent, il fera jusqu'à 22 degrés aujourd'hui.
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5: Pourquoi? 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
1: Laurent Blanchard.
2: Les États-Unis et l'Arabie Saoudite créent une unité de partage de renseignements. Décision alors que le Royaume saoudien a fait face à des attaques des Houthis. Il pourrait s'agir d'une contrepartie au silence des États-Unis face aux actions du groupe allié de l'Iran dans la région. Les Houthis au Yémen qui démentent ce matin avoir attaqué la Mecque. Accusation de la coalition militaire menée par l'Arabie Saoudite qui a affirmé avoir détruit hier un drone lancé par les rebelles pro-iraniens vers la ville sainte. Il y a quelques minutes, l'organisation de la coopération islamique qui regroupe 57 pays, dont le Yémen et l'Iran, condamne ce qu'ils nomment des attaques haineuses. Les entretiens diplomatiques se poursuivent d'ailleurs entre l'Iran et la Chine. Après New Delhi, le ministre iranien des Affaires étrangères rencontre son homologue chinois à Pékin ce mercredi. La Chine, grand partenaire commercial de l'Iran. Un quatrième décès lié à la rougeole aux États-Unis, le dernier en date en Pennsylvanie d'une épidémie qui a atteint un niveau jamais vu dans le pays en 35 ans avec 3300 cas confirmés rien que cette année. Les quatre personnes décédées n'étaient pas vaccinées, parmi elles deux bébés trop jeunes pour une injection. On parlera peut-être d'affaire Ed Sheeran. Plusieurs artistes annoncent cette nuit leur retrait de la tournée de l'artiste britannique. Elle fait suite à la décision d'en évincer le rappeur pro-palestinien Macklemore. Phineas, le frère de Billie Eilish, et trois autres artistes et groupes irlandais et danois décident de se retirer de la tournée donc prévue avec Ed Sheeran. Ce dernier affirmait pourtant hier que la décision d'exclure Macklemore venait du promoteur, tout en rappelant que sa scène, eh bien, n'est pas une tribune politique selon lui. Après le Conseil des États, le Conseil national approuve hier les 394 millions de francs supplémentaires pour les avions de combat F-35. La gauche y était opposée. En tout, le Parlement a validé les 3,4 milliards de francs demandés par le Conseil fédéral. La 13e rente AVS qui sera versée pour la première fois en décembre s'élèvera en moyenne à 1580 francs. Calcul communiqué hier par l'Office fédéral des assurances sociales. Ce montant variera toutefois en fonction de l'état civil. Fin du game pour Genève, sorti lors des huitièmes de finale des qualifications de la Ligue des champions de basket. C'était à Samokov en Bulgarie hier. Les Lions ont buté contre les Portugais de Benfica 87 à 78. Un tout nouveau festival débute à Bienne ce soir, le festival du film francophone Bienne Bill, le 3F2B, qui remplace le festival du film français d'Helvétie. L'événement avait dû cesser après la démission en décembre dernier de ses créateurs pour raison de santé. Une nouvelle association a donc été créée. Ce nouveau festival programme une soixantaine de séances en 5 jours et une vingtaine d'invités. Et puis un corps allongé, des pattes palmées, un twinet tout mignon. Pas de doute, la loutre est réapparue à Genève, se réjouit l'Office cantonal de la nature. L'animal a été filmé cet été dans une partie boisée de Larve et a été authentifié depuis. La loutre n'avait plus été vue à Genève depuis 1940, à l'exception, c'est vrai, d'un succinct retour, c'était il y a 12 ans. L'arrivée d'une perturbation ce mercredi, encore quelques éclaircies sur le plateau et en Valais, ce matin donc, avec des averses qui se généralisent à la mi-journée, des orages localement forts, attention donc aux rafales de vent, il fera jusqu'à 22 degrés.
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0: 5 heures. Laurent Blanchard.
1: Les Houthis au Yémen démentent ce matin avoir attaqué la Mecque. L'accusation vient de la coalition militaire menée par l'Arabie Saoudite. Elle affirme avoir détruit hier un drone lancé par les rebelles pro-iraniens vers la ville sainte. L'organisation de la coopération islamique qui regroupe 57 pays dont le Yémen et l'Iran condamne ce qu'elle nomme des attaques haineuses. L'Irak cherche à développer ses exportations de pétrole vers l'Europe. Déclaration hier du Premier ministre irakien à Berlin. Des accords commerciaux seraient d'ailleurs en cours avec l'Allemagne et la France. L'Irak souhaite ne plus dépendre du passage par le détroit d'Ormuz pour ses exportations. Les États-Unis connaissent une pénurie de munitions liée à la guerre en Iran. Le Pentagone le dit dans un rapport publié hier. L'opération a déjà coûté 33 milliards de dollars, dont 22 rien qu'en munitions. Une demande d'armes qui provoque donc un souci de réapprovisionnement. Donald Trump et son administration avaient jusqu'alors nié toute pénurie. Face aux inquiétudes liées à l'IA, OpenAI, Anthropic et Google DeepMind travaillent à la création d'un organe de supervision. Les grands acteurs demandent au gouvernement américain d'encadrer notamment le secteur à l'image de l'autorité américaine de régulation de l'industrie financière. L'administration Trump refuse pour l'instant de brider l'IA officiellement pour ne pas laisser la Chine prendre l'avantage. L'OCDE préconise une hausse de la TVA et une retraite plus tardive en Suisse. L'Organisation de la coopération et du développement économique estime que la Suisse devrait s'y résoudre si elle veut préserver sa solidité budgétaire. Et elle devrait aussi travailler au-delà de 65 ans en raison du vieillissement de la population. L'OCDE qui revoit toutefois à la hausse notre prévision de croissance cette année à 2% et 1,4% l'an prochain. Les deux initiatives soumises au vote le 27 septembre sont largement rejetées selon le deuxième sondage 20 minutes Tamedia publié ce matin. Plus de deux tiers des Suisses disent non à l'initiative sur la neutralité et à celle sur l'alimentation. Cette dernière serait d'ailleurs rejetée par 69% des sondés. Sondage SSR à paraître dans une heure. Un chariot de supermarché intelligent pour personnes aveugles et malvoyantes. Idée géniale qui a reçu hier le prix de la canne blanche 2026 de l'Union centrale suisse pour les aveugles. Ce caddie développé par la haute école spécialisée de Suisse orientale combine navigation autonome dans le magasin et intelligence artificielle pour la reconnaissance d'objets. En Suisse, plus de 377 000 personnes vivent avec une déficience visuelle. Elle était inclassable, irrévérencieuse, profondément française. Ça, ce sont les mots d'Emmanuel Macron sur la mort de Catherine Ringer. Hier, la chanteuse d'Erita Mitsuko est décédée donc d'un cancer lundi à l'âge de 68 ans. Et quoi de mieux que ses propres mots pour lui rendre un hommage? La vie est faite de haut et de bas. Et s'il n'y avait pas de bas, eh bien il n'y aurait pas de haut. Ce serait plat, avait déclaré Catherine Ringer dans une interview. Encore quelques éclaircies ce matin sur le plateau assez ensoleillé en Valais, mais des averses cet après-midi, elles seront plus éparses le long du Jura et sur le plateau. Des orages localement forts, attention aussi au vent, il fera jusqu'à 22 degrés aujourd'hui.
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0: 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Laurent Blanchard.
1: L'Arabie Saoudite accuse cette nuit les Houthis du Yémen d'avoir visé la Mecque. La coalition militaire menée par les Saoudiens affirme en tout cas avoir détruit un drone lancé en direction de la ville sainte. Les Houthis pro-iraniens démentent. L'organisation de la coopération islamique qui regroupe 57 pays dont le Yémen condamne dans la foulée ce qu'il nomme des attaques haineuses. L'ambassade des États-Unis appelle quant à elle ses ressortissants à éviter de se rendre en Arabie Saoudite. Des airs de guerre des étoiles, les États-Unis ont admis hier posséder des armes dans l'espace. D'autres pays sont susceptibles de détruire des satellites depuis la Terre, mais c'est la première fois que les États-Unis admettent avoir franchi un cran supérieur. Armement en orbite donc, immédiatement dénoncé par la Russie et la Chine. Le patron de Meta, Mark Zuckerberg, rejette lui les appels grandissants à suspendre ou ralentir le développement de l'intelligence artificielle. Selon lui, les mécanismes du marché et les risques de poursuites judiciaires constituent déjà les meilleurs garde-fous. Hier, ses concurrents OpenAI, Anthropic et Google DeepMind ont annoncé travailler à la création d'un organe de supervision, ce que Washington refuse pour l'instant. Une large majorité de la population rejette les deux objets soumis au vote le 27 septembre. C'est ce que donne ce deuxième sondage SSR publié ce matin, réalisé par GFS Bern début septembre. Et contrairement à la première vague, il y a un mois, les avis sont maintenant plus clairs, avec une progression des personnes contre. 63% contre l'initiative Sauvegarder la neutralité suisse, 64% contre l'initiative pour une alimentation sûre. L'OCDE préconise, elle, une hausse de la TVA et une retraite plus tardive en Suisse, un mal nécessaire pour l'organisation de coopération et de développement économique si la Suisse veut préserver sa solidité budgétaire. Le marché de la voiture électrique d'occasion s'est démocratisé, rapporte le journal 24 heures ce matin. Selon le dernier pointage d'AutoSuisse, depuis les débuts de l'année, une voiture livrée sur 4 était électrique, c'est 6% en 2019 par exemple. Triste soirée pour les clubs romands. Hier soir, lors du retour de la National League de hockey sur glace, Lausanne perd à domicile contre Zug, 5-0. Genève s'incline face à Lugano, 6-3. Défaite également pour Fribourg-Gotteron face à Bienne, 4-2. Ajoie s'incline, lui, face à Ambry, 3-2. 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Et puis la K-pop dope les ventes d'albums physiques, c'est ce que révèle le magazine Rolling Stone qui se base sur les données de Luminate qui fournit les données à l'industrie musicale. Aux États-Unis, les fans de BTS entre autres se sont rués dans les magasins pour acheter les albums de leurs artistes favoris donc. Les ventes de CD sont en hausse de 16% depuis le début de l'année, la K-pop pèse pour 10%. Arirang de BTS s'est par exemple écoulé à lui seul à 567 000 exemplaires. À noter qu'environ la moitié des consommateurs de la Gen Z et les millennials, n'ont pas de lecteur CD. L'arrivée d'une perturbation ce mercredi, encore quelques éclaircies sur le plateau et en Valais ce matin, mais des averses qui se généralisent à la mi-journée, des orages localement forts, attention aussi au vent en rafale, il fera jusqu'à 22 degrés.
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Qui du beurre ou de la biscotte a vu le jour le premier? Au fond, l'un sans l'autre n'a pas vraiment le mérite d'exister. Quoi de plus triste qu'une biscotte sans beurre? Un morceau de beurre suspendu en apesanteur. Et qui, de la nuit trop courte ou de l'obligation de se lever, la première est venue le matin nous les péter, à défaut de grasse mat et pour moins que ça picote. La voici, mes amis, votre quotidienne biscotte.

0: Gym Class Heroes featuring Patrick Stump, Cupid's Cuckold. L'original, c'était...
1: Je sais qu'il y a une originale, mais va pas me demander qui c'était.
0: Super Tramp.
1: Ah, mais...
0: C'était bien avant.
1: Ouais.
0: Avant que je te pose la question.
1: Ouais.
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0: Je suis un petit peu inquiet ce matin parce que vu le sommeil que j'ai accumulé ces trois derniers jours,
1: oui.
0: Je devrais être sur les rotules, mais j'ai une montée d'énergie et puis tu sais, et je me dis en fait c'est mon corps qui fait le dernier petit souffle avant de
1: décéder.
0: Ouais. Donc il est possible que les deux premières heures se passent super bien et que la dernière je te dise vas-y. C'est quoi, vas-y, je vais me mettre en boule là au fond du studio.
1: C'est où
0: je
1: le dormir. Bouton pour allumer le micro, c'est ça.
0: Ouais, c'est ça, c'est exactement.
1: Bon,
0: Joël Servoni en régie, Easy Evil à la programmation musicale. Et toi, Ainoa, comment vas-tu?
1: Mais bien, puis toi?
0: Mais écoute, mais je t'ai dit.
1: Oui, c'est vrai.
0: C'est trop bien, tu sais.
1: Il y a
0: Anguille sous roche, il y a baleine sous galet là. Bon, si vous venez de vous réveiller, voici ce qu'il faut que vous savez.
1: Deux news musicales pour toi ce matin, Adri. La première est un peu triste.
0: Ah.
1: La chanteuse d'Erita Mitsuko est décédée.
0: Non, Catherine.
1: Oui, Catherine, puisqu'elle s'appelait pas Rita ni Mitsuko, elle s'appelait Catherine Ringer. Et tristement, c'est un cancer qu'elle a pris sous son bras et c'est la mort qui l'a emmenée, ont annoncé ses proches hier. Triste nouvelle donc, alors que l'autre membre des Rita Mitsuko, son partenaire sur scène comme dans la vie, Fred Chichin, était lui aussi décédé d'un cancer en 2007. Mmh. On se souviendra de Marcia Baila, Andy, c'est comme ça qu'on continuera d'ailleurs de massacrer au karaoké collectivement, ça c'est certain. Et puis, je t'avais promis une autre news musicale. Celle-ci est cool.
0: Ah.
1: Enfin, on espère que ça va pas mal finir. Oasis repart en tournée.
0: Oh.
1: Ouais, bon, bah écoute, parce qu'on peut tourner mondiale en 2027 pour les frères Gallagher qui ne passeront pas par la Suisse malheureusement, mais qui seront à Paris au Stade de France les 23 et 24 juillet prochains. Alors, ça s'annonce presque aussi compliqué que pour Céline Dion de choper des places. Il faudra s'inscrire sur le site officiel pour concourir à l'accès aux grades. Et je dis bien concourir puisque seules les personnes sélectionnées recevront un code d'accès unique et non transférable leur permettant d'accéder à une fenêtre de vente spécifique. Et puis ensuite, faudra espérer qu'ils ne se refritent pas la tronche d'ici 2027 et qu'ils montent effectivement sur scène dans la bonne humeur. Tiens, ça ferait une bonne discothèque à l'occasion, c'est de l'oustique, non?
0: Ouais, oui. Alors Oasis, oui, parce qu'il y a beaucoup de choses à dire. Puis les Rita Mitsuko aussi, clairement.
1: Aussi, ouais.
0: Clairement. Ah, ça me rend triste.
1: Bah oui.
0: Et puis oui, bon, je pense que toi, Marcia Baila au karaoké, tu l'as déjà faite.
1: Alors moi, ça c'est ma chanson de base au karaoké. J'ai une copine qui s'appelle Deb et à chaque fois qu'on est ensemble et qu'on se retrouve dans une ambiance karaoké, on sait que l'une ou l'autre va nous inscrire les deux sur cette chanson et qu'on va s'époumoner sur Marcia Baila.
0: Tu connais les paroles par cœur alors?
1: Je pense que oui. Ouais.
0: Ok. Bon ben. Vas-y. Je laisse les micros ouverts tout du long.
1: Ah, mais tu me mets la pression.
0: Tu préfères qu'on laisse Catherine Ringer chanter?
1: Ouais, je crois.
0: En hommage, repose en paix, merci pour la musique. Et puis, je vous mets un petit sondage en ligne. Votre chanson de karaoké de prédilection?

0: Faudrait qu'on donne rendez-vous à nos auditrices et nos auditeurs pour un soirée karaoké une fois.
1: Ah oui.
0: Ça pourrait être si drôle.
1: Oui.
0: Oui, bon, allez, je m'égare. Vous avez déjà été nombreuses et nombreuses à nous écrire sur couleur3.ch. Je précise un petit truc. Quand je demande, j'aurais dû, c'est ma faute. Si je vous demande votre titre de prédilection au karaoké, ne me dites pas juste papillon de
1: tu
0: lumière.
1: Tu veux une raison, c'est ça. Tu veux une explication scientifique.
0: Mais je veux une histoire.
1: Et émotionnelle.
0: Je veux une histoire.
1: Et tu veux qu'on dise, oui, c'est parce que ma grand-mère, quand elle me faisait de la confiture, elle chantait ça. Et
0: ça, ou une anecdote. Une anecdote, par exemple.
1: Mais ils sont en train d'écrire ceux qui écrivent les anecdotes.
0: C'est vrai.
1: Et
0: c'est
1: les
0: vrai.
1: Premiers qui sont arrivés, ils ont juste écrit papillon de lumière.
0: Voilà.
1: C'est même
0: mais c'est très gentil. Merci beaucoup, Charlotte, pour papillon de lumière. On a Titi qui nous dit aussi Lorna Shore, To the Hellfire. Mais c'est rare de la trouver dans un menu de karaoké. Mm. Connais pas.
1: Non.
0: Lorna Shore.
1: Lorna Shore.
0: J'ai des lacunes. Je dis pas que je suis un jukebox à moi tout seul. Et on a Didier qui nous dit. Hello la biscotte, capitaine flamme sans hésitation avant que la lumière s'allume.

Cathy. 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Votre morceau de prédilection au karaoké, puis une petite anecdote qui va avec, la dernière fois que vous l'avez chanté, combien de verres il vous faut pour arriver à la chanter, je sais pas moi, quelque chose, une fois j'ai chanté Garou et il y avait Garou dans la salle, je sais pas moi, non, j'en sais pas.

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1: Et on démarre ce troisième épisode sur Johannes Brahms avec une question que personne ne se pose. Johannes Bram Stoker a-t-il composé la musique du film Dracula ?
2: Ça m'étonnerait.
1: Merci. Dans les années 1860, Brahms s'est bien installé dans le paysage musical européen. Il domine les charts avec son requiem allemand, ses danses hongroises, ses concertos pour piano, ses cornettos pour violon. Johannes compose à Tire-la-Rigole dès 5h du matin avec à ses côtés des litres de café fort et un gros cigare.
3: Quand il fume, il laisse pas ses mégots partout.
1: Eh ben tant mieux. Parce qu'il paraît qu'il est pas facile à vivre, le Brahms. Il souligne son caractère bourreux avec une barbe fournie, il est sarcastique, provocateur et drôle à l'occasion. Il a un jour quitté une soirée en disant « Si j'ai oublié d'insulter quelqu'un ici ce soir, je lui demande pardon. »
4: Oh non, mais il a vraiment pas une grosse tête.
1: Presque.

0: c'est plus Johannes, c'est Your Altesse Brahms.
1: Nice.
0: Toutefois, le musicien a quand même un caillou dans la chaussure.
2: Aïe !
0: Il vit dans l'ombre de l'immense Beethoven. Depuis que Schumann a dit qu'il serait le prochain Beethoven, tout le monde attend qu'il soit le prochain Beethoven. Tout le monde attend sa première symphonie. Et il traînasse un peu. Il préfère glandouiller sur le canapé. Et il faut attendre jusqu'en 1876 pour qu'il crée enfin une symphonie.
3: Ah bah dis donc, c'est pas trop tôt, hein.
0: Les trois suivantes arriveront assez rapidement et facilement. Vous savez ce que c'est quand on a fait une symphonie? On les a toutes faites. Brahms devient riche et célèbre. Il s'installe à Vienne, il boit des chocolats viennois, il s'empiffre de saucisses de Vienne. Ouais, il maigrira une autre fois. Advienne que pourra, comme on dit là-bas.
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0: vais pas m'avancer, mais je crois que c'est un sample original de Chic. Ici, MC Light, Cold Rock, a party. Bon, on a reçu des réponses, je vous lis. Alors déjà, Titi qui nous avait parlé de Lorna Shore.
1: Oui, qu'on connaissait pas.
0: To the Hellfire, qui nous disait que c'était rare de la trouver dans un menu karaoké. Je comprends.
1: Pourquoi?
0: Bah, c'est ça.
1: Jusque là, ça va.
0: Ouais. Mais tu verras, après, faut se faire greffer une paire de cordes vocales.
1: Avant ou après?
0: Les deux. Pendant. On a un moment où ça chante. Ouais, on comprend, je crois.
1: Je crois qu'il parle d'un soul pleureur, oui, sur lequel il a déclaré sa flamme à sa douce tendre.
0: Et sa grand-mère qui lui manque. C'est vrai que ça, en karaoké, c'est suivant quand... Faut attendre la fin de la soirée, quoi. Sinon, on a la fraise qui nous dit « Plus rien des cow-boys fringants, idéal pour flinguer l'ambiance ». C'est vrai que cette chanson, elle est très triste. Alors, c'est pas celle-là.
1: Ah bon?
0: Non, plus rien.
1: Et ça, c'est Joyeux Calvaire.
0: C'est pas grave. C'est
1: aussi les cow-boys fringants.
0: Oui, oui.
1: Moi, je suis triste de toute façon dès qu'on parle des cow-boys fringants.
0: Ouais. Toi, t'as la chanson... T'as la chanson nostalgique?
1: Un peu.
0: Ça t'est déjà arrivé de pleurer pendant un karaoké?
1: Peut-être pas pendant un karaoké. Mais oui, une chanson peut me mettre tellement mal que je la passe.
0: Et après arriver au bout du karaoké, puis faire « Merci beaucoup !»
1: Non, quand même pas. J'ai pas l'alcool triste, heureusement.
0: On a Christophe qui dit « Salut l'équipe, une fois avant de rentrer avec ma dameuse. »
1: Ah, c'est Christophe de la dameuse.
0: J'avais lâchement saccagé « The Unforgiven » de Metallica. Encore une fois, l'alcool m'avait bien aidé. Belle journée.
1: Mais elle est belle, celle-ci. Hein.
0: Elle est très belle. Mais il a une voix quand même...
1: assez inimitable.
0: Pour se lever tôt, quoi.
1: Ouais, c'est dur, c'est dur.
0: Et on va finir par quelqu'un qui nous dit « Je n'ai jamais fait de karaoké ».
1: Ah bon?
0: Ouais, mais je pense que je ferai Ray. C'est Elisa qui nous dit ça. « Where is my husband ?» Qu'est-ce que j'adore cette chanson. Oui. Beaucoup trop fun à chanter. Et si vous organisez une soirée karaoké 3, je suis partante. Moi, je pense qu'il y a quelque chose à faire.
1: Il y a de l'idée, hein.
0: Un dimanche soir.
1: Ouais.
0: Un karaoké sur les ondes nationales.
1: Oh oui.
0: Venez vous ridiculiser à l'échelle nationale.
1: On prend l'antenne en mode pirate, mais on sait pas quand. Juste à des moments.
0: Où. Ouais, ouais, ouais. Et puis c'est le public qui vote. Non, il y a quelque chose à faire, je pense. Ça s'appellerait le ridicule ne tue 3. Voilà. Je remue les angoisses autour. Est-ce que tout va bien? 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Je pleure sur le dos d'un vautour qui me veut du bien. Votre morceau de karaoké de prédilection. Et si personne ne veut de moi, et si personne ne veut de ça, pourquoi j'en voudrais encore? Puis une petite anecdote qui va avec. Il

0: Vendredi sur mer qui ne reviendra pas puisque nous sommes mercredi sur les montagnes. Pas mieux. Vraiment, regarde-moi pas comme ça, il y a pas de... Non. Tu sais ce que, quel bruit ça fait, hein, Yannick Neveu, quand tu le lances fort contre un transistor ?
1: Plof.
2: Ça mange pas de pain. Yannick Neveu.
3: Ça mange pas de pain, pourquoi pas, mais alors, ça mange quoi ? Des Malakoff. Ah ouais, ça j'aime bien ça. Le Malakoff qui mériterait de rentrer dans le tableau périodique juste à côté du plomb, tellement c'est lourd. Allez, on dit on vire le bismuth et on fout le Malakoff à la place. Symbole MA, masse atomique, une chier. Le Malakoff, mais quelle invention de génie! On prend du fromage, on le frit. Tout est dit. Qu'est-ce qu'on veut s'emmerder à manger autre chose que du fromage frit? Je veux bien que c'est pas conseillé juste avant un marathon, mais peut-être que le problème, c'est pas les Malakoff, c'est le marathon. Et puis en plus, on n'a pas essayé, on sait pas. Si ça se trouve, c'est la bouffe parfaite pour le sport d'élite. Prochain Tour de France, nouveau régime, 23 jours de Malakoff ininterrompus. Débrouillez-vous pour mettre des chiottes intégrées à la selle. Eh, c'est peut-être pas pour rien que ça s'appelle une selle. Bon, il y a juste le nom, Malakoff. Je trouve que ça rend pas justice à la splendeur du plat. Je sais pas, pour une fois qu'un truc vaudois est bien, soyez-en fiers et revendiquez-le. Nous, en Gruyère, on a inventé le gruyère. Bon, ben, on l'a appelé le gruyère. Ou bien sinon, on trouvait un nom qui annonce la couleur et qui dévoile un peu ce qui nous attend. Ben, moi, j'ai un nom à vous proposer. À partir de maintenant, appelez ça des cholestéboles. Ça mange pas de pain.
2: Et ça, c'est...

0: My Daddy Died, c'est un repérage Earth Shingles, Earth Shells, pardon, j'arrive, bref, 6h37, l'heure de revenir au fil rouge de ce matin. Je rappelle que, alors oui, si vous venez d'allumer votre poste, ça risque de vous faire un choc, la chanteuse d'Erita Mitsuko.
1: Ah pardon, vous voyez ce titre oui.
0: Non, la chanteuse d'Erita Mitsuko, Catherine Ringer, est décédée hier, suite d'un cancer. Et du coup, étant donné que Marcia Baila, c'est ta chanson de prédilection au karaoké.
1: C'est ma chanson de karaoké.
0: Voilà, on a demandé au reste de la Suisse romande qui nous écoute, et quelle est votre chanson de prédilection au karaoké avec une petite anecdote derrière, s'il vous plaît. On a par exemple celle de Philippe de Puy qui me dit bonjour la biscotte, on a chanté avec ma fille dans un camping à Yvonan une chanson en hollandais. J'espère que c'est cette version. Il m'a juste dit Leaf. Là, c'est la version de Andres Hazes. On a mis le feu, vidéo à la pluie. Bonne journée, Philippe. Ce que Philippe nous dit pas, c'est qu'il ne parle pas le hollandais. Je suis sûr que s'il y avait des Hollandais présents, ils ont passé un très très bon moment. Merci beaucoup, Philippe. Et on a, ça y est, il est tombé. Green Giant qui nous dit.
2: Le petit.
1: Oh non.
0: Le petit moment mousse, car comme cela, toutes et tous l'auront imprimé dans le cerveau pour le reste de la soirée. Et il faut savoir que c'est un surnom que j'ai ramassé après avoir oublié quelque chose dans ma poche de Bermuda de bain. Et avec le contact de l'eau, j'ai commencé à mousser dans la rivière durant un giron de jeunesse. Je sais pas s'il avait laissé son savon dans sa poche.
1: Ouais.
0: Voilà, super. L'autre jour, on rentrait d'une marche.
1: Ouais.
0: Il y avait la grand-mère du petit derrière.
1: Uh-huh.
0: Et elle a commencé à chantonner ça.
1: Pourquoi ?
0: Je sais pas. Et mon fils a dit, c'est quoi cette musique ? Je vais écouter. On l'a écouté en boucle.
1: Non.
0: J'ai cru que je mourrais. On est sorti de la voiture, j'ai regardé sa grand-mère dans les yeux, ma belle-mère, je lui ai dit, plus jamais. Ça, plus jamais. Je t'aime beaucoup, hein. Mais plus jamais.

0: Oh, mais c'est bientôt en fait. 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

0: Violet Grohl, Bug in the Cake. Violet Grohl, qui est la fille de...
1: Dave Grohl.
0: Voilà. C'est chaud quand même, hein.
1: Bah...
0: Il y a des sacrées chaussures à remplir, quoi.
1: Enfin, moi, elle fait ça bien, je trouve.
0: Moi, je trouve aussi.
1: Voilà. La discothèque sur la croix.
0: Je vous avais laissé hier sur une vraie question existentielle. Est-ce que 1981 sera la dernière année pour Kiss ? Ace Frehley, le guitariste, vient de claquer la porte, dégoûté par la direction artistique du groupe. Le batteur Peter Criss avait précédé un an plus tôt. Sur le papier, il ne reste plus que deux des membres originaux, Paul Stanley et Jim Simmons, avec un groupe exsangue et une réputation en chute libre. Mais les deux hommes ne comptent pas laisser mourir leur créature. Ils recrutent en urgence un nouveau guitariste, un certain Vinnie Vincent, et enregistrent avec lui Creatures of the Night en 1982. Un disque étonnamment dur, presque agressif, comme pour prouver au monde que le groupe a encore des crocs. Les critiques sont plutôt bonnes, mais les ventes restent poussives. Kiss, sans son line-up original, sans la même alchimie qu'avant, semble être devenu un groupe de rock comme un autre, en fin de course. Alors Stanley et Simmons prennent une décision radicale qui va sceller leur destin pour les 13 années suivantes. Le 18 septembre 1983, exactement 5 ans jour pour jour après leur fameux coup des 4 albums solo, tu te souviens, ils avaient demandé aux 4 membres de sortir chacun un album, Kiss apparaît en direct sur MTV et retire son maquillage devant les caméras. Première fois, depuis une décennie, le monde découvre les vrais visages de Paul Stanley et Gene Simmons. Stanley justifie le choix en une phrase, il veut prouver qu'on est un vrai groupe, même sans maquillage. Le pari paye, l'album sorti ce même jour, Lick It Up devient leur premier disque de platine depuis plus de 4 ans. Non, t'aurais pu l'être, c'est pas grave. Les années suivantes, la fête continue, mais au début des années 90, un nouveau vent balaye le rock américain, le grunge, et Kiss, avec son image flashy et ses riffs à l'ancienne, se retrouve soudainement complètement démodé, réduit à jouer dans des petites salles, voire dans des conventions de fans, bien loin des stades et des arènes qu'ils avaient l'habitude de remplir. Et là, accrochez-vous, parce que la suite ressemble presque à un épisode de Top Model. Août 1995, concert Unplugged sur MTV. Stanley et Simmons appellent les deux autres membres originaux, Peter Criss et Ace Frehley, partis depuis leur début des années 80, pour venir jouer quelques titres avec eux. Dès les premières notes jouées à 4, le public hurle de bonheur, comme si le temps s'était arrêté en 79. Un an plus tard, les quatre originaux se remaquillent et montent au bord d'un porte-avions amarré à Manhattan, l'USS Intrépide, pour annoncer leur grande réconciliation. La tournée qui suit devient la plus grosse de leur carrière, et un nouvel album sort même en 98, Psycho Circus. Mais la fête ne dure pas. En 2001, Peter claque à nouveau la porte. Ace se tire en 2002, remplacé cette fois pour de bon par Tommy Thayer. Quant à Peter, il fait un dernier comeback en clair entre 2002 et 2004 avant de laisser sa place à Eric Singer qui lui restera jusqu'au bout. Ridge, oui, Brooke, je suis enceinte, mais de ton frère Slater. Oh, c'est pas grave, give me a kiss. Pardon, j'ai pas résisté, je m'en veux. 2014 arrive la consécration ultime. L'entrée au Rock and Roll Hall of Fame. Mais l'institution ne veut introniser que les 4 membres originaux. Pas les musiciens en poste depuis 10 et 20 ans.
1: Quand même.
0: Le ton monte entre les 4 hommes et finalement aucune version du groupe ne jouera à la cérémonie de l'intronisation au Hall of Fame.
1: Purée, ça continue Top Model.
0: C'est fort, hein. Le groupe reprend malgré tout la route jusqu'à sa toute dernière tournée The End of the Road qui s'étire sur 4 ans de 2019 à 2023. Résultat: quand Kiss monte sur scène pour son ultime concert le 2 décembre 2023 au Madison Square Garden, il ne reste plus que deux des membres originaux sur les 4, Paul Stanley et Gene Simmons, entourés de Tommy Thayer et Eric Singer. Sauf que Kiss n'aurait pas été Kiss sans un dernier tour de génie marketing. En plein rappel de concert d'adieu, les 4 musiciens quittent brusquement la scène dans un nuage de fumée. Sur l'écran géant apparaissent leurs propres avatars numériques conçus par Industrial Light and Magic, la société d'effets spéciaux de Star Wars, en partenariat avec les créateurs du concert virtuel de ABBA à Londres. Les avatars enchaînent God gave rock and roll to you and I, pendant que Paul Stanley conclut Kiss Army, votre amour, votre force nous ont rendus immortels. Kiss devient ainsi le premier groupe de rock américain à se transformer en clone virtuel permanent, une première aux États-Unis, même si le Japon, avec ses idoles virtuelles, avait déjà défriché ce terrain des années plus tôt. Et non, ce n'est pas un simple coup d'un soir, le projet continue bel et bien à avancer, un spectacle permanent basé sur ses avatars est en préparation pour la sphère de Las Vegas, avec un budget annoncé de 200 millions de dollars et un lancement désormais espéré autour de 2028. Voilà.
2: C'est pour les lance-flammes.
0: Ouais, voilà. Tu sais où emmener ton papa pour un grand anniversaire, à la sphère à Las Vegas.
2: Oui.
0: 50 ans après avoir maquillé leur visage pour la première fois dans un sous-sol new-yorkais, Kiss vient de trouver la version ultime de son propre mythe, ne plus jamais avoir à vieillir, ni même à mourir. On va clore cette discothèque sur Kiss avec Psycho Circus de l'album éponyme sorti en 98, le seul album composé par les quatre membres originaux de Kiss depuis 79. Kiss au départ de Gugus qui ont loupé leur premier album, qui ont rêvé de créer le groupe ultime, qui y sont parvenus, ils sont montés au sommet, ils ont explosé en vol, ils se sont vus oubliés par les fans et ont su renaître de leurs cendres pour prétendre à l'immortalité scénique. What a

0: Psycho Killer Kiss, sorti en 1998. Petite note en forme d'hommage avant de refermer cette histoire. Ace Frehley, le spaceman originel, ne verra jamais la version finale de ses avatars parce que fin septembre 2025, il fait une chute jugée sur le moment sans gravité, mais qui quelques semaines plus tard s'avère mortelle. Il s'éteint à 74 ans le 16 octobre 2025. Repose en paix, Ace Frehley. Qu'est-ce que tu penses, toi, de cette notion d'avatar et de...
1: Mais je sais pas, parce que j'ai l'impression qu'un groupe de rock devient aussi encore plus mythique quand effectivement il cesse d'exister. Ouais. Et le fait de vouloir rallonger la sauce, est-ce que ça va pas enlever au mythe de Kiss, tu vois? Je sais pas.
0: Ouais, vaste,
1: mais
0: vaste
1: en même
0: débat.
1: Temps, ils vont se faire des sous parce qu'ils ont que l'AVS, les pauvres.
0: Ouais, l'AVS et puis des jolis fonds de laine quand même.
1: Ouais, je pense, ouais, tout à fait.
0: Voilà, bon, bah, c'était un plaisir en tout cas de faire cette biscothèque
1: et
0: sur
1: Kiss. Eh bah, écoute, l'entier de la famille Barola te remercie.
0: Ah, cool. Elle était que en 3 épisodes parce que demain, c'est.
1: La journée de musique suisse sur Couleur 3. Donc, tu vas être obligé de nous sortir
0: DJ
1: la bonne
0: Bobo.
1: Suissitude. Ah, oh, oui.

0: Il m'avait filé des chaussettes, Kramer.
1: Bah, il n'y a pas que Kiss qui fait du marketing bizarre, du merch étrange.
0: Je les ai donnés à Lucas Buemi.
1: Ah, et il était heureux.
0: Ah, il était... Oui, il était, il n'en pouvait plus. Bonjour Stéphane Laurenceau.
2: Bonjour.
1: Coucou.
0: Ça va?
2: Super.
0: T'as ton café?
2: I'm ready.
0: Oh, la chance. Je vais en boire un petit parce que tu sais, je t'ai dit en début d'émission que j'allais avoir la descente.
1: Ouais, c'est
2: en troisième heure.
0: Ça vient. Ouais. C'est, je sens que c'est en train de venir. Bon, allez, les infos. 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
4: Benoît Cornu.
5: Un double nom se dessine sur la prochaine votation suisse sur la neutralité et l'alimentation. C'est le résultat du dernier sondage de l'Institut GFS Bern pour la SSR, publié ce matin. Des votes prévus le 27 septembre prochain. Gabriela Cabré, les Suisses ne semblent pas prêts à rendre plus stricte la neutralité, avec un refus assez net. 63% de non selon ce dernier sondage.
6: Malgré les importants moyens financiers déployés pour cette campagne, avec ses affiches et le symbole de la colombe blanche, tout cela financé par l'ex-conseiller fédéral Christophe Blocher et son association Pro-Suisse, malgré tout, le soutien à leur initiative s'érode partout. 42% de sondés soutenaient le texte il y a un mois. Ce soutien est passé à 34% avec ce dernier sondage. Seul l'électorat de l'UDC approuve cette initiative, mais même là, le non gagne du terrain. Un argument reste fort, la majorité des sondés estiment que la Suisse doit pouvoir collaborer militairement avec d'autres pays pour garantir sa sécurité. Pour ce qui est de l'autre initiative, celle pour une alimentation sûre, là aussi un non se dessine à 64% contre 33% de oui. Mais ce n'est pas une surprise, l'objet n'est soutenu par aucun parti politique. Même les Verts ont décidé de laisser la liberté de vote pour ce texte qui veut notamment préserver l'eau et les ressources naturelles. D'ailleurs, c'est dans l'électorat écologiste que le oui l'emporte. Mais partout ailleurs, le refus s'impose encore plus fortement que lors du dernier sondage.
5: Les précisions de Gabriela Cabré. Ajoutons encore que ce sondage a été réalisé entre le 2 et le 9 septembre auprès de 12 900 personnes. La marge d'erreur est d'environ 2,8 points. Les États-Unis connaissent une pénurie de munitions liée à la guerre en Iran. Le Pentagone l'a révélé hier dans un rapport. L'opération a déjà coûté 27 milliards de francs suisses, dont 18 rien qu'en munitions. Une demande d'armes qui provoque un souci de réapprovisionnement. Donald Trump et son administration avait jusqu'alors nié toute pénurie. L'ONU a alerté ce week-end sur l'accélération des destructions en Cisjordanie occupée. À Massafer Yatta, 3 villages palestiniens ont été entièrement ou partiellement rasés en 2 jours la semaine dernière. Cette région du sud de la Cisjordanie, Israël la classe en grande partie comme zone d'entraînement militaire. Depuis des décennies, ces habitants palestiniens vivent sous la menace de démolition et d'expulsion. Reportage Manon Chaplin.
7: Il ne reste au sol qu'un amas de tôles, de parpaings brisés, de vêtements et de jeux pour enfants. Le matin même, des bulldozers israéliens sont arrivés ici, à Kirbet El Farit, pour raser la totalité des bâtiments. Et ça n'en revient toujours pas.
8: Ils n'ont laissé ni les enclos à moutons, ni les panneaux solaires, ni les puits, ni les maisons. Ce qui se passe est désormais clair. Ils cherchent à nous déplacer de cette région. Mais ce sont nos terres. Nous y resterons, même si nous devons dormir par terre.
7: Depuis, ces familles, une trentaine de personnes ont monté des tentes pour se mettre à l'abri. Samira tente de rassurer ses deux filles.
9: C'est pour nous chasser définitivement de chez nous. Ils provoquent les gens, les poussent à bout pour nous faire partir.
7: Israël justifie la destruction de ces bâtiments car ils se trouvent en zone militaire fermée destinée à l'entraînement de l'armée. En mai dernier, la Cour suprême israélienne avait pourtant suspendu la décision de démolition des bâtiments visés. Nida Younes, chef du conseil local de Massafer Yatta.
10: Ils déplacent des Palestiniens qui vivent dans cette région depuis des centaines d'années. 13 avant-postes de colonies israéliennes ont par ailleurs été établi ici au cours des 3 dernières années. Et c'est là que vivent les colons les plus violents et les plus extrémistes.
7: Selon l'ONU, 23 Palestiniens ont été tués et plus de 1100 blessés en Cisjordanie occupée dans le contexte d'attaques de colons depuis le début de l'année. Manon Chaplin, RTS, Massafer Yatta.
5: Les Houthis yéménites démentent quant à eux ce matin avoir attaqué la Mecque. L'accusation vient de la coalition militaire menée par l'Arabie Saoudite. Elle affirme avoir détruit hier un drone lancé par les rebelles pro-iraniens vers la ville sainte. L'organisation de la coopération islamique, qui regroupe 57 pays, condamne ce qu'elle nomme des attaques haineuses. Retour en Suisse maintenant, où la sécheresse et la canicule impactent les producteurs de fruits. La filière du pruneau par exemple, tablait sur 3600 tonnes au niveau national, eh bien, elle n'atteindra pas les 3200 tonnes. En cause, une récolte trop précoce pour un fruit qui ne supporte pas longtemps le stockage en chambre froide et des fruits trop petits par manque d'eau. Mais la filière essaye de trouver des solutions. Les explications de Luc Magnolet, vice-président de la Fruit Union Suisse.
2: Le pruneau, dans l'esprit des gens, c'est un fruit d'automne. Donc, ils s'attendent à avoir, en général, des pruneaux pour le jeûne fédéral. Et donc, aujourd'hui, on fait des gros efforts avec l'interprofession pour essayer de diminuer les surfaces de pruneaux précoces et d'orienter les producteurs sur des productions plus tardives. Le marché est bien approvisionné avec les pêches, les nectarines. Le pruneau, c'est pas le plus attractif. C'est une évolution qui fait qu'elle n'est pas du tout à l'avantage des producteurs. On voit que les habitudes ont changé. Peut-être nos parents avaient l'habitude de faire des confitures, principalement des compotes, la mise au congélateur aussi pour avoir des fruits durant l'hiver. Aujourd'hui, la jeune génération est plutôt une consommatrice de fruits frais. Et c'est vrai que c'est des parts de marché qui se perdent.
5: Un mot de football encore avec le FC Sion qui poursuit sa marche en avant avec une quatrième victoire de suite en Super League, menée au score contre Grasshopper au Letzigrund Ground. Les Valaisans ont fini par s'imposer 5-2 hier soir. Un succès qui leur permet de dépasser Young Boys au classement et de pointer désormais à la deuxième place derrière Lugano. La chanteuse iconique des Rita Mitsuko, Catherine Ringer, décédée à l'âge de 68 ans. Ses enfants ont annoncé son décès hier. Catherine Ringer emportée lundi soir par un cancer foudroyant. Les Rita Mitsuko qui étaient devenus fameux pour leur tube Andy, c'est comme ça, ou encore Marcia Baila. Et puis, météo, le ciel se chargera progressivement par l'ouest ce matin avec encore quelques éclaircies sur le plateau et en Valais. De premières averses sont déjà possibles au nord des Alpes tôt ce matin. Température en pleine 16 degrés à l'aube, maximum 22.
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0: Évidemment. La biscotte, troisième heure, c'est reparti. J'ai bu un litre de café pendant les infos, tout va bien.
1: Deuxième heure.
0: J'ai dit quoi?
11: Troisième.
0: Oh, on s'en fout.

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2: Confiture abricot.
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2: Ouais, ouais.
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0: Stéphane, toi, je sais que t'aimes pas le Cénovis. Hein.
3: Non.
0: C'est juste. Voilà. C'est
2: pourquoi lui, il a le droit de pas aimer le Cénovis ?
4: Parce que je suis un coq à la base.
5: Il est né en France.
4: Oui, je suis né en France. J'ai pas les papilles gustes. Même ça fait plus de la moitié de ma vie
2: mais
4: que je suis là.
2: Moi, hein, je suis pas né suisse. J'ai été naturalisé. Je suis obligé d'apprécier le Cénovis.
4: Bah, c'est comme dans Koh-Lanta, celle qui a été obligée de manger des couilles de mouton, qui a perdu quand même.
2: Bah, exactement. Je me sens comme cette personne, tout à fait.
0: Faut vraiment que je regarde Koh-Lanta, moi. Ça,
4: c'était au début, c'était pour attirer le chaland.
3: Un petit fleuron du bijou de l'humanité.
4: J'en parlais il y a pas longtemps, c'est une des plus grosses crises de rire à la télé. Parce que non seulement la Miss la mange, puis elle fait « En plus, j'ai perdu
0: !» Pas de bol. Si vous venez de vous réveiller, voici ce qu'il faut que vous savez.
2: Une info qui va intéresser Stéphane Laurenceau particulièrement, qui vient tous les mercredis à vélo au travail et bientôt qui va devoir le faire de nuit d'ailleurs. Une étude vient de prouver que faire du vélo en Suisse est deux fois plus dangereux qu'aux Pays-Bas. C'est l'EPFZ et l'université de Twente aux Pays-Bas qui ont mené cette étude conjointement. Et en gros, sur une même distance parcourue, le cycliste suisse a en moyenne deux fois plus d'accidents que le cycliste hollandais. Pourquoi ? Bah, pas parce qu'ils savent mieux pédaler que nous, mais parce que leurs infrastructures sont simplement meilleures. Chez eux, les pistes cyclables passent généralement derrière les arrêts de bus ou de tram plutôt que sur les voies. Les pistes cyclables sont aussi largement mieux protégées sur les grands carrefours chez nos cousins du Nord et ils ont aussi plus de zones à 30 à l'heure, tout plein d'éléments qui font que la sécurité est au final plus grande chez eux. Donc voilà, pour les résultats de cette étude, ne reste plus qu'à savoir si elle finira sur la table des bonnes personnes au plan politique pour que des actions soient effectivement entreprises.
0: Ouais, mais attends, comparer le cyclisme de n'importe quel pays au cyclisme du Pays-Bas, c'est un peu comme de dire que telle discipline sportive est plus dangereuse que le Mikado, quoi. Tu vois ce que je veux dire?
4: Bah, le Pays-Bas, c'est un pays plat.
2: On peut quand même se dire qu'on peut essayer de faire un peu mieux que pas deux fois plus d'accidents, tu vois.
0: Oui, mais deux fois plus que rien, c'est déjà peu.
2: Ouais.
0: Tu vois?
2: Bon, bah alors ne faisons rien.
0: Je suis désolé.
2: Laissons les pistes cyclables sur les voies des trams.
4: Non, après, c'est ni la trotte, ni le vélo, ni le. C'est l'individu derrière sa bagnole. Je vois des idiots qui sont au vélo avec des écouteurs. Voilà, c'est des idiots, hein, c'est comme ça. La définition est juste. Puis je vois des abrutis en SUV qui sont au téléphone. Donc, mon cœur balance. C'est ni la voiture ni le vélo le responsable, c'est celui qui est derrière le guidon ou le volant.
0: Mais moi j'avais un grand-père qui aimait beaucoup venir le plus près possible des cyclistes quand il les passait.
4: Mm-hmm, c'est bien, bah moi je vais acheter un gros tank et je ferai pareil.

0: Wink, wink, Charlie XCX. Une matinale ce matin sous l'égide de la gastronomie, puisqu'il est question dans ce 2 minutes inside de la chef la plus étoilée au monde. Malheureusement, c'est Franck Mater qui s'y colle, ça risque de sentir un peu le réchauffé.
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2: Aujourd'hui, Anne-Sophie Pic.
3: Aïe !
2: Née le 12 juillet 1969 à Valence, Anne-Sophie Pic est une chef cuisinière et maître restauratrice, quatrième chef française à avoir obtenu 3 étoiles au guide Michelin.
4: La suite du repas va vous combler.
2: Concernant sa ville d'origine, les avis divergent.
4: Mais j'en ai sûr.
2: Beaucoup pensent qu'elle est effectivement originaire de Valence, mais beaucoup pensent aussi qu'elle a grandi dans le petit village de Siette. Personnellement, j'opte pour la première solution, parce que je n'ai jamais vu Pic à Siette.
5: Où sont les poulards ? J'ai faim !
2: Fille de As Pic, un très beau cul, et de Change the Toe Pic, une femme qui changeait souvent de sujet, Anne-Sophie Pic passe une enfance heureuse dans les rues de Valence. Passionnée par les nains depuis sa plus tendre enfance, Anne-Sophie n'a pourtant pas les mêmes préférences que ses deux sœurs. Par exemple, sa frangine Jennifer vénère Grincheux, son autre sœur Monique Simplet et Pic Hatchoum. À l'âge de 15 ans, Anne-Sophie Pic se découvre une passion pour la cuisine et file en Espagne pour apprendre le métier avec le grand chef Miguel Paella. Un apprentissage rude qui s'effectuera dans la douleur. En effet, ne comprenant absolument pas la cuisine d'Anne-Sophie, son mentor espagnol n'arrêtait pas de gueuler. « Ma por qué, Pic ?» Passionnée de hippisme, Anne-Sophie Pic se rend régulièrement à l'hippodrome de Vincennes afin d'observer les chevaux et les trotteurs avec son grand ami Gilbert Montagnier. Ainsi, on peut la voir parfois se pavaner sous le sunlight des tropiques.
6: Qui aille par la lumière ?
2: Petit fun fact avant de se quitter. Dans le dernier film,

0: Go, here it goes again.
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0: Il est 7h19 et ce matin, un invité surprise est venu squatter l'antenne. Fifi, bonjour.
2: C'est moi, bonjour.
0: À chaque fois que tu interviens chez nous, tu te trouves généralement dans un festival. J'en ai dit que tu as donc posé tes valises ailleurs que dans une salle de réunion d'écublant.
2: Et ça fait du bien, vraiment. Reste à deviner où. Alors, je vous aide, quelques indices. Cette ville est située sur la façade atlantique à l'ouest de la France. Cette ville possède un vieux port magnifique, un panier de crabes, qui n'est pas celui qu'on croit, mais qui est bel et bien un restaurant de fruits de mer. Cette ville est connue pour ses francopholies et pour son festival de la fiction.
0: C'est La Rochelle.
2: Mais bravo,
0: voilà.
2: Bravo.
0: Le festival de la fiction francophone a débuté hier. Il va durer toute cette semaine. Ce sera pour toi l'occasion de faire le plein de séries et d'unitaires. C'est quoi les unitaires?
2: Je vois qu'on a du mal avec ce mot. Ce sont des téléfilms de 90 minutes. C'est comme ça qu'on disait quand j'avais 4-5 ans, il y a 50. Bref, un genre qu'on pensait tomber dans l'oubli. Et visiblement, cette année, toutes les chaînes de télévision en ont produit plus que d'habitude. C'est complètement étrange cette histoire. Mais comme quoi, le téléfilm face aux séries n'a pas dit son dernier mot. Il n'empêche que des séries à La Rochelle, il y en a aussi en pagaille. Certaines ont déjà été présentées à Sérimania à Lille. Je pense par exemple à Paolo qui a fait l'ouverture hier soir, une série HBO Max en 7 épisodes. Elle est signée Sébastien Marnier, auteur, réalisateur de films de genre super bien fichu, et qui dans cette série Paolo dresse le portrait d'un type franchement flippant. Paolo, évidemment, joué par Jérôme Niel, excellent dans la défroque de ce gars, un prévisible sociopathe de la classe ouvrière qui fait une fixation sur un bourgeois, Théophane Tolbiac, un gars qui est auteur en plein doute et qui se lance dans une campagne électorale au municipal d'un petit bled de banlieue de Reims. Le tordu Paolo qui écoute en boucle le Rondo Veneziano, c'est quand même un signe de psychopathie largement avancé, se rapproche donc dangereusement de ce Théophane au point de buter ou même molester ceux et celles qui osent dire du mal de son idole. Oh. Le chanteur-acteur Catherine, par exemple, va en faire les frais dès les 10 premières minutes du premier épisode. Paolo va le trucider dans une scène de pure violence en bagnole. Ça gicle très bien, j'adore ça. Pourquoi Paolo est-il obsédé par ce Théophane? Ça, c'est un secret du passé. Peut-être, on ne sait pas trop. Tout l'intérêt, en tout cas, de la série réside dans cette interrogation et dans le trajet de ce gars qui veut changer de condition sociale et est prêt à tout pour ça. À Sérimania, j'avais pu m'entretenir avec Sébastien Marnier et lui demander ce qu'il avait séduit chez Jérôme Niel pour qu'il lui confie ce rôle de Paolo. On l'écoute.
3: Il est à la fois extrêmement enfantin parce qu'il y a ce truc, c'est un homme assez petit en fait, quoi. Et en même temps qu'il a une puissance physique gigantesque où vraiment il pourrait nous casser en deux, et avec une voix en fait très soufflée. C'est-à-dire

0: qui a presque, j'ai vachement travaillé là-dessus, de presque pas la timbrer à des moments. Ça le rend vachement fragile, et ce qui est d'autant plus flippant.
1: Ouais, ouais, c'est ça. C'est ce que j'allais dire. Il est flippant, quoi.
0: Oui, oui, il est flippant, il est fascinant, et puis après, il va être extrêmement touchant, émouvant. On a accès aussi à son intériorité, à sa famille. Voilà, c'est un portrait comme ce que je fais d'habitude d'un sociopathe, ça, on va pas se mentir. Et à la fois, ce qui est beau, c'est pas tant le passage à l'acte, mais c'est tout ce qui précède. Et en l'occurrence, du coup, là, dans ce personnage, 40 ans de frustration, de refoulé sûrement, de tristesse, de mauvais choix. Et comment quelqu'un très humain, en fait, moi, c'est ça qui m'intéressait, comment est-ce qu'il peut basculer. Et pour des raisons, en plus, tout à fait obscures, que vous allez découvrir au fur et à mesure. Voilà, ça, c'était fascinant à construire avec lui.
1: L'autre point fort, je trouve, de la série, c'est le fait que l'on parle de rapport de classe, finalement, et en plus, on n'est plus à Paris, quoi. On est vraiment en province. Ça permet aussi de regarder la France un peu différemment.
0: Oui, c'est vrai que le point commun de mes livres et de mes films, c'est toujours le portrait d'un transfuge de classe qui se rêve et qui va tout faire, et de la pire manière qui soit, pour accéder à un autre monde, en fait, qui ne veut pas de lui. En fait, c'est ça qui est intéressant. Et moi, j'ai réalisé ça il n'y a pas si longtemps, qu'en fait, je parlais absolument de moi, en fait, dans tous ces personnages, étant moi-même un transfuge de classe venant des 4000 de la Courneuve, et de réussir à me faire une place au sein de cette famille très toxique, qui est notre famille du cinéma français, merveilleuse au demeurant, mais aussi très toxique, et pas du tout accueillante, en fait, quoi. Et je me suis rendu compte que je ne parlais que de moi là-dessus, en fait, quoi.
2: Sébastien Marnier, le réalisateur de la série Paolo, une production HBO Max qui sera diffusée le 25 septembre sur HBO Max, et qui a donc fait l'ouverture du Festival de la Fiction de La Rochelle hier à l'issue d'une cérémonie qui, toi, t'as fait poil et fifi.
1: Ah, carrément, ouais, avec la comédienne Antonia Randinger en maîtresse de cérémonie. Elle est parfaite, hein, la vanne hyper facile comme ça. C'était l'occasion, entre deux discours trop longs des officiels, d'apercevoir Clémentine Sélarié, présidente du jury, comédienne qui a fait bouger les lignes lors de son fameux baiser à un malade du sida. C'était quand même il y a une trentaine d'années, alors que Jean-Marie Le Pen, à l'époque, claironnait à qui mieux que le sida se transmettait par la salive. Sélarié a donc marqué son monde et son époque. Sur scène, elle nous a fait part du bordel et du chaos qui règne actuellement dans sa tronche. Je voudrais pas être un neurone dans le cerveau de Clémentine Sélarié, ça bouillonne beaucoup trop là-dedans. Mais alors, qu'est-ce qu'elle a été drôle. Vous dire encore quelques mots sur la présence suisse à La Rochelle cette année, notamment dans la compétition internationale. On retrouve Uniforme, qu'on a déjà vu en mai dernier sur la RTS et qui est accessible sur Play RTS depuis. Une immersion dans un commissariat genevois plutôt pas mal fichu. Et puis, Placé de Léa Fazer avec Isabelle Carré. Elle incarne une ancienne enfant placée dans les années 70 qui a toujours fui son passé et découvre dans les archives des services sociaux du côté de Neuchâtel que sa mère serait morte dans des conditions plutôt louches et mystérieuses. La série s'appuie évidemment sur ce scandale qui a frappé la Suisse à l'époque. Placé, c'est vraiment un thriller psychologique absolument excellent. À part ça, il y a énormément de productions à découvrir tout au long de la semaine ici à La Rochelle. Il y a des débats aussi, des prises de position à suivre, parce que La Rochelle privilégie aussi le volet politique. Et puis avec l'IA, avec des services publics attaqués de toutes parts dans la francophonie, avec des budgets qui se réduisent, avec des alliances de grands groupes, enfin bref, les inquiétudes dans la branche fiction en ce moment sont vraiment nombreuses, et donc il y aura pas mal de tables rondes où j'irai laisser traîner mes petites oreilles quand même, histoire de m'informer.
2: Mais écoute, je pense que c'est plutôt une bonne idée, et puis tu reviendras demain matin, dans ce cas à la même heure, pour nous en dire plus sur ce 28e Festival de la Fiction de La Rochelle.
1: Mais bien volontiers, cher ami.
2: À demain, Fifi.
1: Yep.
2: Ciao.

0: Harry Houdini Hou. 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
1: Ton casque, hein.
2: Ouais, franchement, alors là, chapeau. Chairlift Bruises. Sur la 3.
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2: À 7h30, on jette un coup d'œil aux journaux du jour.
5: Tu sais, tu peux l'inventer. Hein, c'est la vrai. Petite phrase, c'est un peu toujours la même.
2: Il est 6h45, l'heure de parler sport avec Ainoa Ibarola.
1: De lire un caillou.
5: Bon, on va plutôt lire les journaux si ça vous va. Et on démarre dans La Liberté ce matin qui nous parle de la flambée des coûts de l'or noir, le pétrole qui nous vient du Moyen-Orient. Alors, que se passe-t-il cette fois-ci? Alors, attention, nouveau nom de Détroit. Vous connaissiez Hormuz. Laissez-moi vous présenter son petit frère, le Détroit de Bab el Mandeb, lui aussi, est situé sur les côtes de l'Arabie Saoudite, mais de l'autre côté, je vais vous faire un petit exercice de visualisation, comme ça vous voyez l'Arabie Saoudite sur la carte, une espèce de grosse patate attachée en haut et entourée de la mer des trois côtés. Bon bah à droite, il y a le détroit d'Hormuz, à l'est et à gauche, à l'ouest, il y a le détroit de Bab el Mandeb, qui désormais menace aussi de fermer. La raison, c'est qu'il est désormais contrôlé par les rebelles houthis du Yémen, qui sont des combattants pro-iraniens. Pour les situer un petit peu dans le conflit mondial. Bon, d'habitude, le trafic de ce détroit était moins important que celui d'Hormuz, en tout cas pour ce qui est du pétrole, mais ces derniers mois, il était devenu un point de passage hyper stratégique pendant la fermeture du Grand Frère. Voilà donc que tout pourrait se boucher bientôt, avec pour le coup, ce qui laisserait vraiment moins d'options pour faire venir du pétrole vers l'Europe. Moins de pétrole, moins de marchandises aussi. Il faut savoir qu'en temps normal, 30% du trafic mondial de conteneurs passe par ce détroit. Bref, ça fait un peu craindre les experts. On voit déjà les prix qui montent pour l'essence, pour le mazout de chauffage et pour certains produits en plastique. En bref, résume joliment La Liberté, le détroit de Bab el Mandeb n'aura jamais bien aussi bien porté son nom puisqu'en arabe ça veut dire la porte des pleurs.
2: Bon bah, Bab el Mandeb, Hormuz et Gibraltar, lequel détroit pose le plus de problèmes?
5: Les trois.
2: On poursuit dans les pages du temps qui nous emmènent dans les travées du Palais fédéral à Berne.
5: Ouais, tu vas voir, tu vas moins rire. On est en pleine session parlementaire et c'était l'occasion hier pour le Conseil national de revenir sur tout le pataquès des F-35. Ah. Petit rappel nécessaire, ouais, allez. Bon, ces avions pour lesquels on avait voté l'achat que Viola Amert, à l'époque ministre de la Défense, disait que ce serait un prix fixe promis juré et qu'on apprend finalement que le concept de prix fixe n'a jamais été écrit noir sur blanc sur le contrat avec les États-Unis. Dit plus clairement, une belle plantade du Conseil fédéral. Alors depuis, Viola est partie et c'est Martin Pfister qui l'a remplacé. Bon, le pauvre n'avait pas vraiment signé pour ça, mais du coup, hier en tribune, il a un peu été obligé d'en placer une sur le sujet quand même. Voilà les mots qu'il a choisis pour parler du rapport sur les F-35. Nuancé, factuel et intéressant. Bon, il sort pas le sniper sur sa prédécesseur, hein, mais voilà, il dit quand même que ça pose des bases pour améliorer les processus au sein du département. C'est toujours ça. Bon, venons-en à la décision donc de nos élus, puisqu'après le scandale, la question était de savoir si on rallongeait le budget ou non. Et la réponse, c'est oui, à une large majorité. Le Conseil national a voté hier une rallonge de 400 millions de francs qui devrait assurer l'acquisition d'au moins 30 appareils contre les 36 prévus initialement. Les opposants, la gauche donc, se disent consternés dans le temps. Et si le mal était à la racine et que les coûts d'exploitation se révélaient eux aussi beaucoup plus élevés que prévu, bah on le saura bien assez vite puisque la majorité a jugé qu'il fallait avancer dans ce dossier et mettre les sous sur la table au risque de se retrouver vraiment à poil côté défense aérienne suisse dans un moment géopolitique pas franchement calme au niveau mondial. Quoi ?
2: Après les détroits qui ferment, le pétrole qui grimpe, les avions qui vont nous coûter un rein, une bonne nouvelle quand même du côté de Genève.
5: Oui, je crois qu'on en a besoin. Oh, une loutre ! La loutre est de retour en Suisse ! Et elle a été observée à Genève cet été, près de Larve, nous dit la Tribune de Genève. C'est vraiment des bruits de loutre, ça ?
1: Ça ouvre quand, la chasse ?
5: Ah non ! Non, parce que... bon, je sais pas si vous avez vu la vidéo qui a été publiée hier pour les autorités catalanes, mais c'est assez chaud. On y voit une petite loutre toute chou qui sort de la rivière, comme ça, qui prend ses marques sur une petite plage de cailloux et qui retourne barboter dans Larve. Une séquence précieuse, nous dit le journal de la Tribune de Genève, puisque la loutre était considérée comme éteinte en Suisse depuis 1989. Alors, comment se fait-il qu'on en ait aperçu une par ici ? Eh ben, apparemment, les loutres sont en train de lentement mais sûrement remonter depuis la France en direction du nord et de redescendre de l'Autriche en direction aussi de chez nous. Et ça, c'est une très bonne nouvelle, déjà pour la biodiversité, mais aussi pour le brassage génétique à l'avenir, nous dit l'article de la Tribune, parce qu'actuellement, les loutres du nord et celles du sud ne se côtoient pas vraiment. Mais si elles trouvent un trait d'union dans notre joli pays, elles pourraient commencer à se reproduire entre les deux groupes. Et ce brassage génétique, précisément, aiderait beaucoup à la conservation de l'espèce sur le long terme.
2: Même les loutres viennent d'ailleurs, on est plus chez nous.
1: Oh les choux. Bah, te touche pas à la rage par contre.
2: Non mais c'est une loutre ou c'est un poulet satanique qu'on écoute là.
5: Je savais qu'il allait finir par la torsion.
0: Non,
5: mais ça, c'est le jeu,
1: non, c'était un coup de sommation, calmez-vous.

0: Roshani, c'était Setare Roshani qui nous vient de Genève.
1: Et j'adore, lui... j'adore, ça fait me gratter derrière l'oreille.
0: Ah, qui êtes-vous?
2: La biscotte de Stéphane Laurenceau.
1: Ah. Waf waf tout le monde, waf waf les gens, ça va?
0: Bonjour.
1: Oui, c'est Stéphane qui m'envoie. Je m'appelle Nestor Félix. Il paraît que je risque de vous intéresser.
0: Ah bon?
1: Oui, tout à fait, parce que figurez-vous que je suis un des rares terriens vaudois.
0: Un terrien vaudois.
1: Oui, canton de Vaud, liberté patrie, quoi.
0: Non, mais c'est, terrien, c'est quoi?
1: Alors, c'est vrai que c'est terrientrope, le vrai mot. Hein. C'est-à-dire que je m'identifie à un ou plusieurs animaux dans une quête personnelle et spirituelle. Hein. C'est hyper ancestral, ça remonte au siècle passé. C'est apparu sur des forums en 1993.
0: Ah, mais c'est comme celles et ceux qui se prennent pour des licornes, en fait.
1: Alors, déjà, on ne dit pas se prennent pour, mais qui s'identifient. D'accord. C'est moins insultant. Mais pour qui se prend, lui? Mais non, un terrientrope, ça n'inclut pas les animaux mystiques. Non, non, ça, c'est les auteurs Kins. Elfes, les licornes, les fées. Terrien, ça n'a rien à voir. Il ne faut pas nous confondre avec les zinzins. Hein. Moi, je m'identifie à un animal existant.
0: Alors, justement, vous vous identifiez à quoi?
1: Alors, bon, c'est assez flex. Hein. On peut changer en cours de route. Au début, je me suis identifié à un chat. Seulement, j'ai fini par développer une allergie à moi-même. Et ça devenait invivable. J'ai dû changer. J'avais des yeux gonflés. Donc, du coup, comme j'adore les chevaux et que j'étais nouveau dans la grande famille des équidés, je me suis identifié à un poulain.
0: Ah, d'accord.
1: Ah, ouais, mais non plus. Non. J'ai dû changer à cause de mon embonpoint et de mes problèmes de dos. Je me faisais toujours mal à trotter dans le jardin avec la tête relevée en arrière. J'ai quand même terminé avec une triple hernie. Hein. Je crois que j'étais un peu trop foufou comme poulain.
0: Oh bah alors vous êtes quoi aujourd'hui?
1: Ah, je sais pas trop encore. En ce moment, je renifle à droite, à gauche. J'ai un copain, il s'est véritablement trouvé et je suis super content pour lui. Depuis tout petit, il savait que c'était un chien, vous voyez. Et le jour de ses 18 ans, il a même trouvé sa race. Aujourd'hui, il est convaincu que c'est un dalmatien. Du coup, il est parti se faire tatouer des pieds à la tête. Je suis super content pour lui. Même si depuis, il galère à trouver du boulot, hein, faut le reconnaître. Hein.
0: Donc les tatouages, c'est pas pour vous?
1: Je sais pas, je suis pas encore prêt à changer quelque chose sur moi. Par contre, il y a un autre ami terrien qui s'appelle César. Lui, il s'est carrément fait opérer avec narcose et tout le barda, hein, vraiment.
0: Ah bon, pourquoi?
1: Bah, avec son prénom César, il se prenait pour un chat. Alors, ouais. Il s'est fait enlever les deux côtes du bas pour gagner en souplesse.
0: Ah.
1: Et bien, depuis, il est entièrement capable de faire sa toilette tout seul. Il m'a montré, c'est super impressionnant. Oui, je vois que ça vous fait sourire, mais c'est pas toujours la belle vie de s'identifier terrien. J'ai perdu mon ami il y a pas longtemps, il a été au bout de son rêve, mais la nature a eu raison de lui.
0: Ah, qu'est-ce qui s'est passé?
1: Bah, il s'appelait Jérôme, et depuis tout petit, il s'identifiait à un écureuil. Hein? Le pauvre a pas eu de chance, il s'est fait foudroyer le soir où il a emménagé dans son tronc d'arbre. Rien que d'en parler, j'ai encore l'odeur des noisettes torréfiées qui remontent. D'ailleurs, il y avait une très mauvaise ambiance à cet enterrement, vraiment.
0: À cause de ses parents, j'imagine.
1: Ah non, je parle de la cérémonie terrienne, évidemment, on n'était pas invité à l'autre. Ah. Non, il y avait toute la ménagerie du canton et au-delà. J'ai passé 2 heures à endurer les aboiements de Jean-Luc, le loup valaisan.
0: C'est qui?
1: Bah, c'est-à-dire que j'ai terniflé une femelle d'un peu trop près, et c'était la femelle à Jean-Luc. Et comme c'est l'alpha de la meute, ça a très mal passé. Vous connaissez le dicton? L'homme est un loup pour l'homme, et ben chez les terriens, c'est encore pire. Hein. Il y a tout un côté sauvage qui ressort. D'ailleurs, à ce propos, je crois que je vais devoir y aller, je me sens pas très bien.
0: Ah bon, pourquoi?
1: Bah, en fait, je suis contre l'exploitation animale dans les médias, au cinéma ou sur les plateaux de télé. Je trouve que c'est pas ma place. D'ailleurs, vous avez de la chance que je m'identifie pas à un ours. Hein.

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1: Bravo !
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0: On en blablate bientôt dans l'émission Les Bras Cassés sur RTS Couleur 3.

0: Ouais, demande-le plus gentiment, peut-être.
1: Est-ce que vous pouvez désannoncer Stitch? Je prends juste une petite gorgée.
0: Je t'en prie. Moi, bah, moi aussi, Ainoa, je te prie. Je...
2: Dance with somebody. Mando.
1: We're back!
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4: Ouh! J'ai pas fait mes devoirs.
1: Stéphane, c'est dommage. Bienvenue dans le Bisquiz. C'est dommage parce qu'aujourd'hui, une édition spéciale littérature hongroise médiévale. Ça va aller?
4: Je plante sur les trois. Littérature hongroise médiévale.
1: Je rappelle rapidement qu'on n'a pas le temps de rappeler les règles. Première question, c'est parti. Au large des côtes danoises, une découverte terrifiante agite le monde scientifique. De quoi s'agit-il? Petit A, un sous-marin de la Première Guerre mondiale qui fuit du TNT dans l'écosystème marin depuis plus d'un siècle. Petit B, un banc de méduses qu'on pensait exister uniquement au large de l'Australie, capable de paralyser un plongeur lorsqu'elle se déplace en essaim concentré. Ou petit C, une crevasse de plusieurs kilomètres de profondeur formée à la suite d'une activité sismique.
2: Moi, je dirais la A ou la C.
0: Oui,
2: je te rejoins. Parce qu'il y avait quand même Deuxième Guerre mondiale...
1: Première.
2: Non, Première... Ah, Première Guerre. Oui, oui, mais oui, parce que moi, je suis allée au Danemark, il y a des bunkers partout sur les plages, c'est trop stylé. Et oui, il y a eu beaucoup, beaucoup d'activités. Enfin, c'était une zone vraiment...
1: Il n'y a que les Suisses que ça impressionne, ça. Tu demandes à des Français du nord de la France,
2: ouais,
1: pareil.
2: Ouais, alors c'est pareil, oui. Bon, moi, j'ai trouvé ça cool.
0: Bon, je te suis, Aino. Toi, tu es plutôt pour la A.
2: Ouais, le sous-marin qui lâche de la merde.
1: C'est juste.
2: Ah
1: ouais. Son petit nom, c'était l'UC-30, coulé en 1917 après avoir heurté une mine britannique avec ses 27 membres d'équipage. Redécouvert seulement en 2016, il continue aujourd'hui de relâcher du TNT dans l'eau, perturbant déjà le métabolisme des moules qui vivent sur sa coque. D'après les scientifiques, elle deviendrait un petit peu trop nerveuse.
2: Les boules.
1: Ouais.
0: Elles ont un goût qui explose en bouche.
1: Exactement ça. Deuxième. En 2010, dans le Massachusetts, des ouvriers d'une usine de fruits de mer ouvrent une caisse de vase livrée avec une pêche de palourde. Qui découvre-t-il à l'intérieur? Petit A, une caisse de munitions de fusil de la guerre de sécession parfaitement conservée par la vase. Petit B, un mini sous-marin espion soviétique chargé de surveiller le mouvement de la flotte américaine, qui avait été oublié, hein, enfin voilà, qui avait fini sa mission. Ou C, des grenades de la Seconde Guerre mondiale encore actives.
2: Un mini sous-marin dans une caisse de palourde, ça me semble
0: je crois qu'ils
2: pas
0: ont
2: à
0: des...
2: l'échelle.
0: Depuis, non, ils ont fait des mini sous-marins en forme de dauphin, donc...
1: Oui.
0: Non, c'est vrai.
1: C'est juste.
2: Et c'est en celui fait... qui explose, mais... là.
1: Alors, je précise un truc. Pour pêcher les palourdes, ils viennent, ils ramassent le fond, ils le foutent dans une caisse, et puis après, c'est à l'usine qu'ils font le tri.
2: Ah, ça doit être bien, voilà, pour les fonds marins, ça. Ouais.
0: C'est parfait, ouais.
1: Écoute, faut bien qu'on bouffe, hein, je veux dire, bon.
2: Donc, les grenades ou les... C'était quoi, des munitions des,
1: Alors, des une caisse de munitions de la guerre de sécession,
2: ouais.
1: Un mini sous-marin espion soviétique ou des grenades de la Seconde Guerre mondiale.
2: J'ai envie d'aller sur les grenades.
0: Moi, pour le fun, j'étais sous le sous-marin, mais on peut rester sur du guerrier. Un truc, voilà.
1: Oh là là, c'est une sans faute jusque-là. 126 grenades, plus précisément. Elles étaient restées au fond de l'eau pendant des décennies. Mais malgré ça, toujours actives, l'usine a dû être évacuée. Les grenades ont finalement été transportées, puis détenées sur un site sécurisé. Est-ce que je pourrais faire une blague sur les palourdes les plus lourdes de conséquences si une d'entre elles avait détonné? Oui, mais je ne vais pas le faire. Dernière question. En 1966, en Espagne, une manœuvre militaire manque de virer au drame. Que s'est-il passé? Une collision en plein ravitaillement en vol entre un bombardier transportant des bombes à hydrogène et un avion citerne. Bombe à hydrogène, donc c'est bombe nucléaire, mais plus. Petit B, un exercice de tir raté qui a coulé par erreur un navire allié. Ou petit C, un parachutage de troupes qui a atterri en plein territoire ennemi par erreur de coordonnées.
0: C'était un exercice le premier, tu dis?
1: Une collision, ouais.
0: Ah ouais, mais tu fais pas des exercices. Alors on va mettre une vraie bombe à hydrogène dedans, si jamais.
1: Non, c'était pas un exercice, pardon. C'était, okay. On est en pleine guerre froide, okay. 66.
0: D'accord.
2: Est-ce que c'est en Andalousie que ça se passe? Tu sais pas.
1: En Espagne.
2: D'accord.
1: Faut écouter.
2: Oui, oui. Je demande une précision.
1: En Espagne.
0: Vous avez la bombe à hydrogène, les Espagnols?
5: Non.
2: Non, mais c'est entre les deux autres. Moi, je pense que c'est la bombe, parce que Spanish bombs in Andalusia, comme disait The Cure. Non, Clash.
0: Et puis, vamos a la playa.
2: Aussi.
0: Qui parle des essais nucléaires.
1: Mojitos, coconuts, oui, absolument. Donc, on parle là-dessus?
2: Ouais.
1: Et c'est un sans faute aujourd'hui.
2: Hey,
1: C'est une manœuvre signée la US Air Force qui a mal tourné. Les deux avions ont été détruits. Il y a eu 8 morts parmi l'équipage. Le bombardier transportait 4 bombes à hydrogène. 2 ont été détruites à l'impact au sol sans explosion nucléaire, mais leur détonateur conventionnel a explosé et dispersé du plutonium radioactif sur le village de Palomares. Je ne sais pas si c'est en
2: Andalousie.
1: Palomares.
4: Depuis, on le voit depuis l'espace.
1: L'Espagne a exigé des États-Unis qu'ils reprennent la terre polluée sur leur propre sol. Résultat, environ 1400 tonnes de terre légèrement contaminées ont été envoyées vers un centre de retraitement en Caroline du Sud. Et les plants de tomates contaminées du coin ont été enterrés ou brûlés sur place. Et 60 ans plus tard, environ 40 hectares autour de Palomares restent encore aujourd'hui grillagés et classés zone d'exclusion nucléaire. Le dossier de décontamination totale n'est toujours pas clos.
2: Tu sais ce qu'il y a tout autour de cet enclos ?
0: Dis-moi.
2: Les tomates qui sont vendues dans toute l'Europe. Quand tu vois tomate Almeria à la Migros, ça vient de là. Un petit peu d'hydrogène dans ta salade.
0: Je vais faire des amis, mais ça me rappelle un tag que j'ai vu en ville. C'était écrit rêve américain, cauchemar mondial.
1: Voilà. Bravo Enoa, Stéphane, vous remportez ce magnifique petit sac de terre idéal pour vous faire pousser vos tomates justement l'année prochaine.
0: Pas des capsules d'iode plutôt ?
1: Non. Ou même comme coussin durant les longues nuits d'hiver, on ne sait pas trop pourquoi, mais il rayonne de la chaleur ce petit sac de terre. Bonne nuit.

0: C'était Finn Wolfhard à l'instant sur Couleur 3. Le morceau s'appelait Follow. On se met dans l'ambiance pour les infos. Ça va swinguer, tortiller du cucu. Je vais me reprendre un petit ginto. Toi, t'es plutôt quoi, Stéphane?
1: Kaipi. Kaipi.
2: Kaipi. Tout seul.
3: Ouais, je prends une kaipi comme Stéphane pour pas qu'il soit tout seul. Hein.
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6: Benoît Cornu.
7: La canicule de 2026 continue de bouleverser l'agriculture suisse à l'aube de l'automne. Exemple avec le pruneau, fruit de saison qui n'a pas bonne mine cette année. Les professionnels du secteur espéraient 3600 tonnes de récolte. Mais il y en aura moins. Des milliers de pruneaux trop petits pour être écoulés partiront à la benne. La sécheresse a entraîné une récolte très précoce et des difficultés de stockage, Romain Miranda.
8: Démarrer la cueillette par 35 degrés est presque 3 semaines plus tôt que d'habitude. Mathias Fer n'avait jamais vu ça. Ce producteur de pruneaux de la région d'Alamans s'occupe de 2 parcelles, soit au total quelques 4 hectares et demi.
9: On les cueille, on les met en frigo, puis ben ils attendent dans les frigos. On en a encore dans les frigos, mais qu'on va pouvoir jeter parce qu'il y a de la moisissure sur les fruits. Une des parcelles, j'ai reçu l'autorisation d'arroser quelques fois avec de l'eau du réseau, et puis l'autre parcelle, ben je l'ai laissée tomber, et donc c'est une perte totale. Il y a à peu près 20 tonnes de pruneaux qui ne sont pas assez grands et qui ne seront donc jamais vendus. Ils vont pourrir sur les arbres ou par terre.
8: Trop petit à cause du manque d'eau. Et quand on parle de pruneaux, la taille compte. En effet, les fameux Fellenberg que l'on retrouve dans la plupart de nos commerces doivent être de premier choix et donc atteindre les 33 mm de diamètre minimum. Année paradoxale donc pour le pruneau, une bonne production, mais aussi beaucoup de déchets, plus de travail que d'habitude et donc un impact sur le rendement des producteurs.
7: Un double nom se dessine pour les votations en Suisse sur la neutralité et l'alimentation. Résultat du deuxième et dernier sondage de l'Institut GFS Bern pour la SSR. En lien avec la votation du 27 septembre prochain, les Suisses ne semblent pas prêts à rendre la neutralité plus stricte ni à se retirer de toute alliance militaire, avec 63% de non et 34% de oui selon ce dernier sondage mené auprès de 12 900 personnes. La crise migratoire de Ceuta au cœur d'un long débat au Parlement européen hier. On le rappelle, ce sont plus de 70 000 migrants qui avaient afflué du Maroc vers l'enclave espagnole fin juillet. Les eurodéputés se sont renvoyés invectives et accusations de négligence, reflétant ainsi les divisions entre familles politiques autour de la question migratoire. Pierre Benazet.
10: La crise de Ceuta met en lumière une fracture européenne très nuisible, selon la centriste Fabienne Keller, avec par exemple les contrôles Schengen imposés par l'Italie.
11: Les contrôles disproportionnés, inefficaces, imposés par l'Italie à l'Espagne doivent être levés. Lorsque l'Italie a été confrontée à la crise migratoire de Lampedusa en 2023, toute l'Europe était à ses côtés.
10: À l'extrême droite, Marion Maréchal félicite au contraire l'Italie d'avoir fermé ses frontières.
12: L'invasion de Ceuta est la tragique conséquence des régularisations massives du socialiste Pedro Sanchez. Et le résultat est tragique. Crise sanitaire, menaces djihadistes, cambriolage multiplié par 60.
10: Dans les rangs des socialistes, Muriel Laurent affirme, elle, que cette cacophonie affaiblit l'Union européenne.
13: Ces régularisations ont permis aussi de répondre à des difficultés et à un besoin économique. Ça répond à un besoin européen auquel on va être confronté dans le cadre de la crise démographique dans laquelle on va rentrer.
10: La Commission européenne préconise de mettre en œuvre les réformes du pacte d'asile et migration européen, ce qui comprend la question polémique des plateformes de retour situées hors de l'Union. Pierre Benazet, RTS, à Bruxelles.
7: Une nouvelle voix s'élève sur les dangers de l'intelligence artificielle. Un ex-employé de Google DeepMind, récemment démissionnaire, le déclare « L'IA a le potentiel de nous tuer tous. Elle devient à la fois plus puissante et plus difficile à contrôler. » Des déclarations qui font écho à l'alerte lancée il y a une semaine par un autre informaticien démissionnaire, lui, d'Anthropique. Et puis Mark Zuckerberg, le patron de Meta, a lui rejeté hier les appels à ralentir le développement de l'intelligence artificielle. Selon lui, les mécanismes du marché et le risque de poursuivre judiciaire représente les meilleurs garde-fous. Bien plus qu'une simple observation, c'est un espoir pour la biodiversité à l'échelle européenne. La loutre est officiellement de retour à Genève, plus de 80 ans après sa disparition totale du canton. L'animal a été filmé cet été sur les berges de l'Arve, et ce retour pourrait jouer un rôle crucial pour l'avenir de l'espèce, Miguel Hernandez.
4: La séquence est courte, filmée un soir d'été. On y voit une loutre se faufiler au bord de l'Arve. Une observation qui confirme que la reconquête a atteint Genève. Depuis cet hiver, les cygnes s'accumulent avec des observations en Suisse alémanique et au Tessin. Cette espèce avait officiellement disparu de notre pays en 1989. À Genève, il fallait même remonter aux années 40 pour trouver sa dernière trace, décimée par la chasse, la pollution et l'aménagement des cours d'eau. Ce retour est le fruit d'une reconquête naturelle depuis la France voisine où les populations se portent mieux. C'est le résultat concret des efforts menés pour améliorer la qualité de l'eau et restaurer les corridors biologiques. Un retour à nuancer selon Yves Bourguignon, chef de service des gardes de l'environnement à l'Office cantonal de l'agriculture et de la nature.
14: Le retour, c'est une observation ponctuelle. On n'en a plus eu depuis. Donc c'est peut-être un animal qui se cherche un endroit qui serait favorable. Mais voilà, on voit que finalement, elle apparaît au bord de larve. Donc, difficile de vous garantir où est-ce qu'elle pourrait réapparaître et où est-ce qu'elle s'installera. En tout cas, la bonne nouvelle, c'est qu'elle vient nous dire bonjour.
4: Et l'enjeu dépasse nos frontières, car aujourd'hui en Europe, les populations de loutres sont scindées en deux blocs, sans lien entre eux. La Suisse se trouve pile au milieu. Ce retour à Genève pourrait donc ouvrir une voie vers le lac Léman et les Alpes, créant un pont génétique indispensable à la survie de l'espèce.
7: Et puis on termine avec la météo et le ciel qui se chargera par l'ouest ce matin avec encore quelques éclaircies sur le plateau en Valais en début de matinée, mais de premières averses sont déjà possibles au nord des Alpes. Elles vont se généraliser dès la mi-journée, température en pleine 16 degrés à l'aube, maximum 22. Demain et vendredi assez ensoleillé en pleine et sur le Jura et plutôt nuageux en altitude.
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0: Stéphane Laurenceau toujours autour de la table avec nous pour ce petit moment de ridicule qu'on vient de faire. Avec...
1: Je suis sans voix.
0: T'as baissé les yeux au moment où on a commencé à faire ça.
1: Non, mais vous faites ça à chaque heure depuis des mois, donc je comprends que...
2: Ouais, on a plus d'inspiration. Ouais. Ouais.
1: Non, mais ça va, c'est cool.
0: Faudrait qu'on trouve un... Non. ABC3 0840 003 003. C'est le numéro magique que vous composez maintenant de préférence avec un téléphone fixe. Et puis, clairement pas si vous êtes en voiture, à moins que vous soyez à l'arrêt dans un bouchon, parce que tout le monde a eu la bonne idée de se rendre au boulot en même temps. Donc quelle idée de travailler, je veux dire, faut qu'on reste à la maison, merde. 0840 003 003 donc, pour tenter aujourd'hui de gagner un kit de nettoyage écologique. Voilà, je n'en dis pas plus, vous découvrirez tout ça dans quelques instants. Pour écouter Hervé, c'est bien de mal. Non, comment il fait déjà? Non, c'est bien de... Non, attends, sur...

0: sur Couleur 3.
1: De nouveau, il baisse les yeux, Stéphane. Il a honte. Il a honte. Je comprends.
2: Non, mais je le fais aussi, donc
1: c'est, vrai, vas-y.
2: C'est pour ça que j'ai honte.
1: Vas-y.
2: Baissez les yeux.
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0: Fabrice et Lynn, bonjour.
1: Bonjour.
0: Ouh là, on vous entend de très loin. Vous nous appelez d'où?
1: De Vétro.
0: Ah, c'est mieux.
1: En Valais.
0: En Valais, il fait beau.
1: Salut. Ouais,
0: nuageux,
1: mais ça va.
0: Ok.
2: Surtout à la cave, apparemment. Ouais.
0: Qu'est-ce que tu fais de beau dans la vie, Fabrice?
1: Je suis moniteur de conduite.
0: Ah, cool ça, c'est bien. Est-ce que je me suis toujours demandé, est-ce que c'est chiant? Je pense qu'on doit être crevé à la fin d'une journée de...
2: Non mais,
0: moi j'adore conduire, mais je me dis que passer une journée à devoir être constamment concentré
1: ouais.
0: Ça doit être épuisant.
1: L'enseignement, c'est génial, mais l'organisation, tout ce qu'il y a autour, c'est très fatigant.
0: Ok.
1: Mais le niveau enseignement, c'est top, quoi.
0: Ça, c'est cool. Et Lynn, qu'est-ce que tu fais de beau dans la vie?
3: Tu vas à l'école.
1: Normalement. C'est encore bien.
0: Bon.
1: 4H. Voilà.
0: 4, ok, d'accord. Ans. Donc, t'as 6, 7 ans?
1: 8 ans.
0: 8 ans, magnifique. Bon, Fabrice, Lynn, vous connaissez tous les deux les règles de l'ABC3?
1: Oui.
0: Alors, il me faut votre lettre préférée, s'il vous plaît.
1: Le L.
0: Le L de Fablis.
4: De Lynn.
0: Bah oui, de Lynn, forcément. La main innocente d'Ainoa et Barola lance le dé magique.
5: Roll the dice.
2: Et c'est le O.
0: Oh, c'est le O.
1: Oh. Le O.
0: Voilà, O. C'est facile comme lettre, tu verras. Bon, je rappelle qu'on vise la rapidité. Si vous ne savez pas, vous passez. Fabrice, okay. Lynn, est-ce que vous êtes prêts?
1: On est prêts.
0: On y va. Métal précieux.
1: Or.
0: Il vient après la foudre.
1: Orage.
0: Couleur et fruit.
1: Orange.
0: Synonyme d'esgourde.
1: Pâte.
0: Scie, marteau, tournevis.
1: Outil.
0: Produit des poules.
1: Œuf.
0: Grande mer.
1: Océan.
0: Manifestation olfactive.
1: L'odeur.
0: Oui. Sa vie d'air pur et d'eau fraîche.
1: Non, j'aurais dit amour, mais non, pas.
0: Non. Absence de lumière.
1: Obscurité.
0: Oui, le frère de ma mère.
1: Le frère de ma mère, oncle.
0: Oui, griffe des doigts.
1: Ongle.
0: Oui, arsenic chanté.
1: Opéra. En garde,
0: oui, toi. Et puis avis ou sentiment personnel.
1: Opinion.
0: Ouais, ouais, ouais. On est sympa. On est sympa,
2: bah
0: mais.
2: Oui, un enfant
0: sympa,
2: dans l'histoire.
0: Voilà, c'est
2: et
0: ça.
2: Adrien ajoute 5 secondes.
0: Synonyme d'esgourde, j'attendais les oreilles. Je crois que c'est vraiment plutôt utilisé en France comme terme.
1: Esgourde.
0: Ouais,
1: oula, ouais,
2: mais,
1: ok.
0: Faut regarder des films de Michel Audiard. Comme ça, après, on sait répondre à certaines questions de l'ABC3. Sa vie d'air pur et d'eau fraîche.
2: Ça marche mieux quand tu le chantes.
1: Un oiseau.
0: Voilà, exactement.
1: Oui, un oiseau, mais bien.
0: C'était qui? C'était Fugain?
4: Oui.
0: Voilà, Michel. On le salue bien d'ailleurs. Merci Fabrice. Bravo Fabrice et Lynn. Vous remportez chacun, enfin les deux, un kit de nettoyage écologique pour voiture et vélo d'une valeur de 100 francs. Lynn, est-ce que tu as un vélo?
3: Super.
0: Oui. Super. Mathieu, il sera le plus beau du village alors. Allez, bonne journée.
1: Merci à toute l'équipe, bonne journée.
0: Ciao, ciao.
6: Bye. 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
0: Le dernier qui nous a appelé de Vétro, tu te souviens ce qu'il faisait dans la vie?
2: Oh, c'était le scaphandrier.
0: Ouais. Ouais. En ce moment même, il est, je pense, à 150-200 mètres sous l'eau.
2: Il partait le lendemain.
0: Ouais.
2: Mais quelle vie!
0: Peut-être qu'il nous écoute. Qui sait?
2: Ouais.

0: Bonjour, pour Couleur 3, il y a quoi comme bonne nouvelle en ce moment?
1: J'ai pas compris.
0: Qu'est-ce qu'il y a comme bonne nouvelle en ce moment?
1: Il fait beau, il fait chaud. C'est pas trop chaud, c'est pas la canicule, donc tant mieux.
0: Ouais. Vous avez souffert cet été?
1: Oui, beaucoup.
0: Ouais. Ouais. Qu'est-ce que vous faisiez pour vous soulager?
1: Je prenais des douches froides, je dormais avec le ventilateur toute la nuit, je baissais les stores toute la journée dans la chambre. Mais ça aidait pas, il faisait trop chaud, quoi.
0: Dormir sous une douche froide? Bonjour!

0: s'enregistrer.
1: Ah ouais.
2: Non.
1: Ah ouais, en plus qu'avec les mains.
2: D'accord. Les mains.
1: Ah ouais, génial. Vive la biscotte. Merci. Encore un petit pour la route, là. Au revoir.
3: Au revoir.
1: Une belle journée à l'écoute de nos programmes.

0: Un titre pour petits et grands, M.O.P. Anti-Up, à 8h22 sur la 3.
1: Tout va bien. Tout va bien. Tout va bien. Vous avez reçu la petite enveloppe à la maison. On parle votation populaire ce matin avec l'un des correspondants de la RTS à Berne. Mathieu Henderson est avec nous. Salut Mathieu.
2: Salut Ainoa.
1: On a deux objets en votation dimanche prochain, alimentation et neutralité. On va les prendre l'un après l'autre. Et comme il est important de se nourrir avant de réfléchir, on commence avec cette fameuse initiative sur l'alimentation. Alors, petit exercice de vulgarisation ce matin. Qu'est-ce que c'est qu'elle veut changer que cette initiative?
2: Alors, son but principal, c'est d'augmenter...

0: la part de la production alimentaire sur sol suisse et donc que notre pays soit plus indépendant en fait et puis importe moins de produits alimentaires de l'étranger. Alors pour te donner une idée, Ainoa, aujourd'hui la Suisse elle couvre un peu moins de la moitié de ses besoins en nourriture avec sa propre production, on est à 45-46% et l'initiative veut en fait augmenter cette part à 70% et ça dans les 10 prochaines années. Alors l'argument c'est de dire ok, on se trouve dans une situation internationale tendue avec des guerres, Ukraine, Proche-Orient, des conflits commerciaux mais aussi des phénomènes météorologiques extrêmes, canicules, intempéries, etc. Et tous ces éléments peuvent freiner l'approvisionnement en nourriture d'un pays. Et donc, l'idée du texte, c'est justement d'augmenter ce qu'on appelle l'auto-approvisionnement de la Suisse pour faire face à ces risques, en fait. Ouais.
1: Et qu'est-ce qui a lancé cette idée, cette initiative, finalement ?
0: En fait, c'est une citoyenne bernoise qui s'appelle Francisca Iron. Elle est prof de fitness. Elle a pas loin de 60 ans, je crois. On la connaît un peu parce qu'elle avait lancé une initiative sur l'eau potable. Je sais pas si tu t'en souviens, Ainoa. Ça avait été refusé en 2021.
1: Ouais, ouais.
0: C'est un texte qui voulait réduire les subventions aux paysans qui utilisent des pesticides. C'est une votation qui a pas mal marqué la politique suisse parce que la campagne avait super violente, en fait, avec des affiches déchirées. Il y avait même eu des menaces de mort contre Francisca Iron et sa famille. Et là, elle revient avec un texte qui implique de nouveau directement les agriculteurs. Et ce que j'ai pas dit avant, c'est que le texte veut aussi réduire l'utilisation des produits phytosanitaires pour préserver la propreté de l'eau. Donc Francisca Iron, elle, ne lâche rien.
1: Ouais, puis c'est vrai que c'est un texte qui est quand même assez engageant et donc on imagine que ça ne séduit pas forcément tous les partis, cette histoire. Qui est contre finalement et qu'est-ce qu'ils craignent concrètement ?
0: Bon, bah, ça c'est simple. Hein. Aucun parti, à part les jeunes verts, soutiennent l'initiative. Le Parlement, le Conseil fédéral refusent. Ils disent en gros que la Suisse pourra jamais arriver à ces fameux 70% de production alimentaire indigène parce qu'on n'a pas les terrains pour. Ça créerait aussi une hausse des prix, ce qui aurait comme conséquence de pousser les gens à aller faire leurs courses dans les pays voisins. Faut dire quand même qu'il y a quand même quelques petites assos hein, qui soutiennent l'initiative, quelques agriculteurs bio aussi. J'en ai rencontré d'ailleurs il y a quelques jours là. Ils trouvent que les objectifs de l'initiative sont top et que le texte permet au moins de débattre d'un changement dans notre mode de production. Mais bon, voilà, même eux, en tout cas ceux à qui j'ai parlé, admettent que le texte est très ambitieux, surtout à cause de son objectif à 10 ans, ce qui paraît compliqué.
1: Ouais, tu disais cette première initiative de cette prof de fitness avait fait pas mal de bruit avec des affiches arrachées. Là, on a une campagne aussi qui est quand même assez, qui fait pas mal de bruit. On a tous dû passer devant ces affiches de cervelas qui grillent avec écrit dessus non au dictat vegan. On est sur ces affiches-là, sur une grosse exagération et mauvaise foi politique, ou est-ce qu'il y a un fond de vérité de la part des opposants, Mathieu ?
0: Bon, ce qu'il faut savoir, c'est qu'en Suisse, une majorité des terres agricoles, environ 60%, sont pas utilisées pour nourrir la population, mais pour faire du fourrage, pour donner à manger aux animaux, typiquement les vaches, laitières, par exemple. Alors, l'initiative, elle veut utiliser ces parcelles pour nourrir les gens, ce qui implique du coup moins de vaches, donc moins de lait, moins de fromage, moins de viande aussi, et du coup plus d'aliments végétaux, légumes, fruits. Et c'est ça que reprochent en fait les opposants au texte qui disent qu'il faut laisser le choix aux consommateurs de manger ce qu'ils veulent et pas leur imposer plus de ci ou plus de ça.
1: Oui ou non à l'initiative sur l'alimentation, c'est à chacun de décider d'ici au 27 septembre, date de la votation. Tu restes avec nous Mathieu, on parle tout de suite du deuxième objet, mais d'abord on se repose un peu le cerveau avec un peu de musique.

0: Paisible rêve, la Suissesse Léane à 8h29, juste avant de parler neutralité.
1: Ouais, toujours avec Mathieu Henderson, journaliste politique pour la RTS. On parle des votations qui arrivent tout soudain, dimanche prochain, 27 septembre pour être précise. Alors, si vous n'avez pas encore eu le temps de vous y intéresser, c'est l'occasion de tendre l'oreille puisqu'on parle avec toi, Mathieu, du deuxième objet, l'initiative sur la neutralité. Mathieu, la Suisse, elle est neutre par tradition. Alors, pourquoi faudrait-il inscrire cette neutralité dans la Constitution, finalement ?
2: Bon, la neutralité, elle est déjà inscrite dans la Constitution, mais c'est vrai que c'est un grand principe, c'est une grande idée, en fait, qui laisse pas mal de marge de manœuvre au Conseil fédéral et au Parlement pour l'appliquer. Du coup, la neutralité a toujours été adaptée. Par exemple, durant la guerre froide, elle était très stricte. Et là, depuis l'invasion de l'Ukraine par la Russie, la neutralité est revenue sur le devant de la scène. Depuis 2022, la Suisse a repris la majorité des sanctions européennes contre la Russie. Puis ça pose problème à certains, comme Christophe Blocher, le tribun de l'UDC, qui défend bec et ongle l'initiative et puis qui aimerait que la Confédération reste 100% neutre. Et c'est ce que veut l'initiative, justement, c'est inscrire dans la Constitution une interprétation stricte de la neutralité suisse qui laisse beaucoup moins de marge de manœuvre et de flexibilité au gouvernement, en fait.
1: Ouais, encore une fois, une initiative assez engageante. Concrètement, Mathieu, ça aurait quoi comme impact si ça passait sur les actions concrètes de notre pays dans ses relations internationales ?
2: Ouais, c'est une bonne question parce que c'est vrai que la neutralité, c'est un grand concept en fait. Ouais. Alors le texte est clair. D'abord, il interdit clairement justement à la Suisse d'adhérer à une alliance militaire comme l'OTAN, même si la Confédération n'est pas prête à rejoindre l'OTAN. Hein, elle s'en est rapprochée ces dernières années en participant à des exercices militaires. C'est la stratégie du Conseil fédéral d'ailleurs pour faire face à des risques d'attaque de la Russie par exemple. Mm-hmm. Et ça déplaît beaucoup aux initiants qui veulent justement que la Suisse qui veulent empêcher la Suisse de rejoindre une telle alliance, comme l'a fait récemment la Suède, qui a abandonné sa neutralité en 2024 en rejoignant l'OTAN. Alors ça, c'est une chose. Puis l'autre impact se situe plutôt sur le plan diplomatique, c'est que la Suisse ne pourrait plus imposer de sanctions de manière autonome contre des pays en guerre, sauf les sanctions décidées par le Conseil de sécurité de l'ONU. Ça veut dire que la Suisse ne reprendrait plus les sanctions de l'UE contre la Russie. J'ai mentionné le papa de l'initiative avant, Christophe Blocher. Alors lui, il pense que les sanctions sont de véritables armes de guerre et donc incompatibles avec la neutralité suisse. D'autres, évidemment, pensent le contraire. D'ailleurs, l'UDC est le seul grand parti qui dit oui officiellement au texte.
1: Ouais, c'est quand même une question assez centrale, la question des sanctions, parce que au final, cette question des pays qui ne respectent pas les règles internationales, là-dessus, certains opposants vont dire, finalement, être neutre face à un État qui se comporte comme un cancre, c'est presque prendre position, finalement, c'est précisément ne pas être neutre.
2: Ouais, c'est ce qui se dit dans le camp du statu quo contre l'initiative, effectivement. Ouais. Puis ça rejoint l'histoire des sanctions dont on vient de parler. Certains opposants disent que, c'est pas parce qu'on est un pays neutre qu'on doit fermer les yeux face à un pays qui viole les règles internationales et donc qu'il faut reprendre des sanctions, justement. C'est ce qui se passe dans le cas de la Russie. Et d'ailleurs, certains parlent d'une initiative pro-russe, pro-Poutine. C'est ce que dit le PS. Lui dit que, ne pas prendre des sanctions contre la Russie, c'est juste se placer de facto dans le camp de Vladimir Poutine et en même temps contre l'Union européenne qui soutient l'Ukraine. Ouais.
1: Tu disais l'UDC est le seul grand parti qui soutient l'initiative. Il y a aussi une partie de l'extrême gauche qui la soutient. C'est quand même assez rare. C'est quel point finalement qui rassemble ces deux extrêmes ?
2: Alors ça, c'est vrai que c'est assez marrant. Faut dire quand même que c'est seulement une partie de la gauche radicale en plus qui soutient le texte, mais en fait c'est surtout l'idée d'interdire les sanctions économiques qui plaît dans ce camp. Alors leur argument c'est de dire ces sanctions elles frappent pas que les gouvernements en question mais aussi les populations locales qui ont rien demandé en fait. Donc d'un côté t'as la gauche on va dire traditionnelle, institutionnelle comme le PS qui s'oppose à l'initiative parce qu'il pense qu'il faut pouvoir prendre des sanctions au nom du pacifisme. Puis de l'autre t'as une gauche beaucoup plus radicale qui soutient l'initiative également pour des raisons pacifiques. Puis peut-être pour terminer, Ainoach, je ne sais pas si on a deux secondes, mais il faut dire quand même que ces deux objets, l'initiative sur la neutralité et celle sur l'alimentation, sont assez mal partis dans les sondages. Celui de la SSR qui a été publié ce matin donne les deux textes perdants avec plus de 60% d'avis défavorables.
1: Ouais, deux textes qui partent plutôt perdants. Effectivement, c'est sorti ce matin à 6h. Initiative sur la neutralité, initiative sur l'alimentation. Ce sont donc ces deux objets fédéraux sur lesquels le peuple suisse devra voter d'ici au 27 septembre. Et pour aller plus loin quand même sur les arguments, je vous conseille d'aller faire un tour sur l'onglet Votation fédérale du site de la RTS qui rassemble tous les débats, les interviews, les décryptages que vous avez fait dans ton équipe, Mathieu, au bureau politique de Berne. Merci beaucoup et bonne journée.
2: Bonne journée, bye bye.
0: Ciao.

0: Weezer, Say Yes, titre de circonstance, car nous accueillons sans doute le plus grand optimiste de cette chaîne.
1: Ah là là.
2: Bonjour tout le monde, comment ça va? Je me demande toujours pourquoi j'ai de la sitar.
3: Stéphane Le Rocher.
0: Tu peux changer si tu veux.
2: Non, c'est sympa, c'est sympa. Ça met l'ambiance.
0: Un chat qu'on égorge ou.
2: Ouais, ça peut être sympa. Salut les deux, le duo des deux, comment ça va?
4: Ça va,
2: et Joël derrière sa vitre, il a la gagne aujourd'hui. Ouais. Allez, trêve de politesse. Aujourd'hui, la lettre de Gontran. Très cher Rigobert, je passe beaucoup de mon temps libre au bord du lac à remettre dans l'eau les galets qui se sont échoués sur la plage. Un travail bénévole, mais nécessaire. L'autre jour, je suis tombé sur un spécimen parfaitement plat. Sa forme et ses courbes m'ont directement fait poindre l'envie de faire des ricochets. D'un geste ferme et viril, j'ai projeté le galet qui s'est mis à bondir sur l'eau en multipliant les clapotis. Malheureusement, emporté par mon enthousiasme, je n'ai pas vu que je venais de lancer le projectile en direction d'un cygne qui n'avait rien demandé. Il était là, tranquille avec ses petits, quand la pierre lui a frôlé le bec. À peine étais-je en train de chercher un buisson pour me cacher que l'animal s'est littéralement rué sur moi jusqu'à ce que j'atteigne ma voiture. Heureusement, plus de peur que de mal. Sauf que depuis plusieurs jours, une question me hante. Je suis incapable de dire si j'ai été attaqué par un mâle ou une femelle. C'est cet inconnu qui m'envoie à la question que je vous soumets. Très cher Rigobert, savez-vous comment appelle-t-on la femelle du cygne? Eh bien, Gontran, tu apprendras que tu t'es enfui comme un lâche face à un animal d'une quinzaine de kilos capable de fendre les airs jusqu'à la vitesse de 65 km/h. Il est difficile de différencier un mâle d'une femelle, sauf quand ils sont en couple. Le mâle est généralement plus gros que la femelle. Si on emploie souvent l'expression « chant du cygne », c'est parce que c'est un animal qui aurait tendance à chanter davantage quand il sent son heure approcher.
4: Ah ouais.
2: Dingue, hein?
4: Ah.
2: Maintenant que tu as appris toutes ces choses, voyons ce qu'il en est de la femelle du cygne. Eh bien, il n'y a pas vraiment d'appellation reconnue. Les ornithologues de l'époque n'ont pas jugé bon de lui prêter un nom comme la jument au cheval ou la vache au taureau. Peut-être qu'il était tard, ils avaient faim, ils avaient envie d'aller bouffer. Certains parlent de cygnette, voire même de cygnesse, comme on pourrait parler d'une ânesse. Mais tu avoueras, Gontran, que ce n'est pas très heureux et pourtant, tu t'appelles Gontran. Même chose pour les petits cygnes qui n'ont pas de nom chouki comme poussin ou ganton. Non, en même temps, c'est pas bien grave parce qu'il faut aussi reconnaître que c'est un animal avec un caractère de merde.
0: Merci beaucoup Rigobert.
2: Plaisir.
0: Si vous avez des questions pour Rigobert Chapigolo, la biscotte à de couleur 3.ch
2: ou pascal.critin@rts.forward.

0: on allait au cinéma. Le cinéma, la plus belle invention du Moyen-Âge, n'est-il pas ? Enfin presque, juste derrière l'aspirateur. 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
1: Pourquoi ? Parce que j'ai une jeunesse de retard.

0: C'est chaud quand même, hein. C'est tricky. Run DMC. Voilà, j'ai fait la traduction, c'était le petit moment cultivationnage de la
1: L'illustré sur la biscotte.
0: Et Antoine Hurliman qui nous a rejoint dans le studio, j'ai oublié de te dire bonjour. Bonjour.
2: Salut mes petits lardons.
0: J'ai annoncé au début de cette émission que j'étais beaucoup trop en forme à 6h et puis que c'est en train de descendre. Du coup, je vais laisser Ainoy Borola me. Vas-y, je t'ai dit que t'allais. Voilà, je te donne maintenant.
3: Ouais, je vais m'occuper. Ouais. Surtout que là, ça va faire mal, effectivement. It's tricky. Les assurances maladie et 5 chiffres qui font mal, Antoine, dans l'illustré.
2: Ouais, on va pas se marrer. Hein. Mm. Pour prendre la mesure du phénomène, il faut remonter un peu dans le temps. Depuis 1996, la prime moyenne d'assurance maladie a augmenté de 193%.
3: Rien que ça.
2: Elle a donc quasiment triplé en 30 ans. Et ça s'accélère. Depuis 2023, on est à plus de 6% de hausse par année. Bon, évidemment, tout a augmenté depuis 1996, ouais. Mais pas dans ces proportions. Si les primes avaient simplement suivi l'inflation, on paierait aujourd'hui environ 2690 francs de moins par année.
3: Oh. Ah ouais.
2: Le plus parlant, c'est peut-être de comparer cette hausse à ce qu'on gagne. Mm. Sur les 10 dernières années, les primes ont augmenté de 39%, les salaires réels, eux, seulement de 1,8%. Donc les primes ont augmenté 22 fois plus vite que les salaires.
3: C'est ouf.
2: Ouais, c'est complètement dingue. Et même les loyers, dont on parle énormément, ont augmenté beaucoup moins vite, plus 14,8% contre 39% pour les primes.
3: Ouais, donc en gros, on se retrouve à avoir l'impression d'être toujours un peu plus étranglé par ces primes.
2: Eh bah complètement, parce qu'à un moment, bah simplement, les ménages n'arrivent tout simplement plus à suivre. Aujourd'hui, 38% des ménages suisses, donc presque 4 sur 10, c'est énorme, ont besoin d'une aide de l'État pour payer leurs primes. Leur nombre a doublé en 30 ans. Et on n'est plus seulement face à un problème qui touche les revenus les plus modestes. C'est d'ailleurs justement l'alerte lancée par la conseillère nationale verte vaudoise Sophie Michaud-Gigaud dans l'illustré. Celle qui est aussi la secrétaire générale de la Fédération romande des consommateurs estime que la classe moyenne se retrouve prise en étau. D'un côté, elle paye ses propres primes et de l'autre, elle finance aussi les subsides par ses impôts. Pour elle, à terme, ça devient même un problème de cohésion sociale. Et puis bah là, il y a un dernier chiffre qui risque d'agacer pas mal d'assurés. Les caisses maladie disposaient en 2025 de 7,8 milliards de francs de réserve alors que le minimum requis était de 5,3 milliards. Donc on parle quand même de 2,5 milliards d'excédents.
3: Ouais, c'est vrai qu'à chaque année, quand on parle de ces primes qui vont encore et encore et encore augmenter, on ressort toujours cette question des réserves. Et les réserves, et pourquoi est-ce qu'on n'utilise pas simplement cet argent pour soulager les assurés au bout d'un moment?
2: Bah, c'est précisément la question que pose Sophie Michaud-Gigaud, ouais. Et c'est d'ailleurs ce qu'elle défend. Elle voudrait ramener ses réserves au niveau légal et utiliser l'excédent en faveur des assurés. Mais ça ne réglerait évidemment pas le problème de fond, parce que derrière les primes, il y a une autre machine qui s'emballe, les dépenses de santé. La Suisse est aujourd'hui numéro 1 en Europe pour les dépenses de santé par habitant, selon les données de l'OCDE, reprises par l'illustré. Et elles ont encore progressé de 56% entre 2015 et 2024.
3: Ouais, et pour ces prochaines années, si on essaie d'être un peu prospectif, est-ce qu'on peut espérer que ça se calme un peu?
2: Malheureusement, rien ne l'indique. Hein.
3: Ouais, ouais.
2: Après près de 30% de hausse de primes en 4 ans, une nouvelle augmentation d'environ 5% est déjà évoquée pour 2027, avec des hausses qui pourraient aller jusqu'à 20% pour certains assurés. Bref, chaque automne, on se demande jusqu'où les primes peuvent encore monter et chaque automne, on découvre qu'elles n'avaient manifestement pas atteint le plafond.
3: Ouais, effectivement, c'est le coût de la santé qui continue d'augmenter. C'est pas parce qu'on augmente les salaires des infirmières, apparemment.
2: Non.
3: Merci beaucoup,
4: Antoine. Ça va nous rendre malades.
3: Ça va finir par nous rendre malades, en effet. Des graphiques et des chiffres qui sont encore plus parlants sur papier, ce sera à retrouver dès demain dans l'illustré en kiosque. Merci beaucoup.
2: Merci à vous.

0: Talk on the Hill. Il est 8h55, presque 56, l'heure tourne et il est l'heure pour nous de dire au revoir à Antoine Hurliman. Merci beaucoup d'avoir été là.
1: Merci
0: pour nous
1: vous.
0: Parler de trucs chiants et casse-couilles comme les assurances maladies qui montent encore et toujours. Tu reviens la semaine prochaine?
1: Avec grand plaisir.
2: Ne tirez pas sur le messager.
3: Ouais, c'est ça, ouais.
0: J'ai tiré sur son sujet. J'ai le droit de dire que non, c'était très bien amené. C'était, le messager était super, mais quel message de merde. Merci beaucoup Stéphane Laurenceau.
1: Plaisir.
0: Tu reviens la semaine prochaine?
1: Mercredi matin prochain, ouais.
0: On se réjouit énormément. Avec les pains au chocolat toujours?
1: Toujours.
0: Oui. Et puis nous.
2: Hein.
0: Bah oui. Non mais attends.
2: C'est du bullying à ce stade.
0: Mobbing.
1: Non mais il les paye une fois sur deux, il est sympa.
0: Oui quand même.
2: Ah ouais,
0: d'ailleurs, je te... hein. Cette semaine, c'est comment?
1: C'est moi.
0: Ok.
1: Yes.
2: Et moi, c'est quand? Je paye jamais, moi.
1: T'es choué, Inno. Non, ça va, c'est entre elle et moi.
2: J'ai fait un grand sourire.
0: Toi, tu nous as amené le café ce matin.
1: Oui.
2: Eh oui.
0: Ouais. Et je vais danser pour le reste de ce titre.
1: Je peux venir.
0: Don't leave me this way. J'attends juste que la caméra soit coupée et je m'enflamme. Attention.

0: Joël Saint-Venier était à la technique ce matin, Easy Evil à la programmation musicale, la plus talentueuse des journalistes ce matin pendant 3 heures, qui nous a raconté
1: c'était
0: des nouvelles.
1: Antoine Hurlim.
0: C'était Ainhoa Ibarola. Je te dis, même endroit, même heure demain.
1: Eh ouais.
0: Il y a une fourmière, je crois.
1: Et il y a de la musique suisse demain. Que de la musique suisse.
0: Ce sera la thématique de toute la journée sur Couleur 3. On se réjouit. Bisous, bye.
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3: Émilien Verdon.
4: La Suisse vote le dimanche 27 septembre sur sa neutralité et son alimentation et un double non se dessine. Résultat du deuxième et dernier sondage de l'Institut GFS Bern pour la SSR, publié ce matin. Les Suisses ne semblent pas prêts à rendre plus stricte la neutralité avec un refus assez net. Gabriela Cabré, 63% de non selon ce dernier sondage.
5: Malgré les importants moyens financiers déployés pour cette campagne avec ses affiches et le symbole de la colombe blanche, tout cela financé par l'ex-conseiller fédéral Christophe Blocher et son association Pro-Suisse, malgré tout, le soutien à leur initiative s'érode partout. 42% de sondés soutenaient le texte il y a un mois. Ce soutien est passé à 34% avec ce dernier sondage. Seul l'électorat de l'UDC approuve cette initiative, mais même là, le non gagne du terrain. Un argument reste fort, la majorité des sondés estiment que la Suisse doit pouvoir collaborer militairement avec d'autres pays pour garantir sa sécurité. Pour ce qui est de l'autre initiative, celle pour une alimentation sûre, là aussi un non se dessine à 64% contre 33% de oui. Mais ce n'est pas une surprise, l'objet n'est soutenu par aucun parti politique. Même les Verts ont décidé de laisser la liberté de vote pour ce texte qui veut notamment préserver l'eau et les ressources naturelles. D'ailleurs, c'est dans l'électorat écologiste que le oui l'emporte, mais partout ailleurs, le refus s'impose encore plus fortement que lors du dernier sondage.
4: Un sondage réalisé entre le 2 et le 9 septembre auprès de 12 916 personnes. La marge d'erreur est de plus ou moins 2,8 points. La Mecque, ville sainte de l'islam, aurait été ciblée par les Houthis du Yémen. L'Arabie Saoudite affirme avoir détruit un drone, une attaque démentie par les rebelles pro-iraniens, qualifiant de mensonge l'accusation, qui par contre affirme avoir abattu un avion de chasse appartenant à Riyad. On rappelle qu'il contrôle désormais tout le littoral yéménite sur la mer Rouge. Un comportement irresponsable et dangereux, la présidente de la Commission européenne Ursula von der Leyen fustige la Russie qui multiplie ses provocations. Tirs de fusées éclairantes contre un hélicoptère danois au large de ses côtes, drones abattus au-dessus de la Lituanie, autant d'épisodes de ces derniers jours. Et en Ukraine, l'armée russe vise désormais délibérément et systématiquement les hôpitaux selon l'ONG Médecins Sans Frontières. Maureen Mercier a rencontré Christopher Stokes, coordinateur pour MSF à Kiev.
6: MSF dénonce non pas des dommages collatéraux, mais des attaques pensées, délibérées.
7: On a ici dans la salle un médecin qui a été attaqué lorsqu'il était dans une ambulance. On l'a sauvé, on a dû l'amputer. L'opérateur russe d'un drone qui décide d'envoyer son drone dans une ambulance voit l'ambulance très clairement. Donc c'est un choix délibéré. Il y a tellement d'exemples maintenant. Pratiquement tous les hôpitaux dans lesquels on a travaillé ont été détruits. C'est clair qu'il y a un schéma. On est face à une situation qui s'empire, oui.
6: Parce que la Russie attaque de plus belle, parce qu'à cause des drones russes qui pullulent, la surface dans laquelle il devient bien trop risqué de pénétrer ne fait qu'augmenter. Les civils s'y retrouvent sans soins, coincés.
7: On a des gens qui nous arrivent dans des états épouvantables parce qu'il a fallu des heures avant qu'ils puissent atteindre un hôpital.
6: Au risque d'être ciblé s'ajoute le manque de personnel. Après plus de 4 ans de guerre, beaucoup de médecins, infirmiers, contraints, à cause de l'épuisement, de s'arrêter. Impossible aussi pour MSF de prodiguer des soins en Russie et en territoire occupé. Moscou dit niet, et ce depuis le début de la guerre. MSF reconnaît une situation extrêmement compliquée, mais...
7: On n'a pas abandonné.
6: L'ONG refuse de renoncer. Maureen Mercier, RTS Info, Kiev.
4: Le patron de Meta ne veut pas freiner le développement de l'intelligence artificielle. Mark Zuckerberg estime que les mécanismes du marché et le risque de poursuites judiciaires constituent les meilleurs garde-fous face à cette technologie. Une déclaration qui intervient alors que l'inquiétude autour de l'IA est montée en puissance ces dernières semaines après plusieurs incidents de sécurité. La sécheresse et la canicule ont impacté les producteurs de fruits. La filière du pruneau, par exemple, tablait sur 3600 tonnes au niveau national. Elle n'en a n'atteindra pas les 3200. En cause, une récolte trop précoce pour un fruit qui ne supporte pas longtemps le stockage en chambre froide et des fruits trop petits par manque d'eau qui ne sont pas mis en vente. Mais la filière essaye de trouver des solutions. Les explications de Luc Magnolet, vice-président de la Fruits Union Suisse.
3: Le pruneau, dans l'esprit des gens, c'est un fruit d'automne. Donc, ils s'attendent à avoir, en général, des pruneaux pour le jeune fédéral. Et donc, aujourd'hui, on fait des gros efforts avec l'interprofession pour essayer de diminuer les surfaces de pruneaux précoces et d'orienter les producteurs sur des productions plus tardives. Le marché est bien approvisionné avec les pêches, les nectarines. Le pruneau, c'est pas le plus attractif. C'est une évolution qui fait qu'elle n'est pas du tout à l'avantage des producteurs. On voit que les habitudes ont changé. Peut-être nos parents avaient l'habitude de faire des confitures, principalement des compotes, la mise au congélateur aussi pour avoir des fruits durant l'hiver. Aujourd'hui, la jeune génération est plutôt une consommatrice de fruits frais. Et c'est vrai que c'est des parts de marché qui se perdent.
4: Propos recueillis par Romain Miranda. Une soupe à la grimace pour commencer. Les clubs romands ont raté leur reprise en hockey sur glace. Tous ont perdu, sauf Bienne qui a battu le champion titre Fribourg-Oteron. Lausanne muet défait 5-0 contre Zoug. Genève rentre bredouille de Lugano. Ajoie subit la loi d'Ambri Piotta au tir au but. Un ciel qui se charge ce matin, des averses et des orages cet après-midi. Voilà comment résumer ce qui nous attend aujourd'hui niveau météo. De fortes rafales de vent sont aussi attendues en fin de journée. Côté température, ça baisse par rapport au début de semaine. Elle ne devrait pas dépasser les 22 degrés cet après-midi. La suite, retour du soleil dès demain avec la perspective d'un week-end très clément et toujours estival.
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1: 10h. Wow. Benoît Cornu.
2: L'assassinat reste imprescriptible en Suisse. Le Conseil des États a maintenu tout à l'heure ce principe par 25 voix contre 18. Les deux chambres l'avaient accepté, mais la commission des affaires juridiques voulait revenir sur la décision et demander à ce que le coupable ne puisse plus être puni après 30 ans. Actuellement, le droit pénal suisse prévoit l'imprescriptibilité pour le génocide, les crimes contre l'humanité, les crimes de guerre, les infractions terroristes, ainsi que les actes d'ordre sexuel ou pornographique commis sur des enfants. Un double nom se dessine pour les votations en Suisse sur la neutralité et l'alimentation. C'est dans quelques jours, dans 10 jours environ. Et c'est le résultat du deuxième et dernier sondage de l'Institut Gay-Weisbern pour la SSR publié ce matin. Les Suisses ne semblent pas prêts à rendre la neutralité plus stricte ni à se retirer de toute alliance militaire. Avec 63% de non et 34% de oui selon ce dernier sondage réalisé entre le 2 et 9 septembre auprès de 12 916 personnes. Il faut lutter contre les ultranationalistes et les anti-européens. C'est l'appel de la présidente de la Commission européenne, Ursula von der Leyen, ce matin, lors de son discours de rentrée devant les eurodéputés à Strasbourg. La dirigeante allemande dénonce également les ingérences russes et la désinformation. Les noms changent, mais l'objectif est le même, déclare-t-elle. Ils méprisent nos valeurs et veulent briser l'unité européenne. Alors luttons contre cela, mais luttons aussi ensemble pour notre idée de l'Europe. Ursula von der Leyen, qui a également évoqué le changement climatique et l'intelligence artificielle comme les points de bascule de notre époque. Le conflit se poursuit entre les Houthis du Yémen et l'Arabie Saoudite. Le mouvement soutenu par l'Iran affirme ce matin avoir abattu un avion de chasse saoudien, alors que ces dernières heures, la coalition menée par Riyad a accusé les Houthis d'avoir mené une attaque contre la ville sainte de la Mecque. L'organisation de la coopération islamique a, quant à elle, condamné des attaques odieuses qui profanent, je cite, la sacralité des lieux saints. La néobanque Revolut passe à l'offensive en Suisse. La société britannique, uniquement digitale, a officiellement demandé une licence bancaire à la FINMA. Avec déjà 1,3 million de clients dans le pays, Revolut promet d'investir 150 millions de francs dans les 5 ans et ainsi devenir une véritable banque locale. À la clé, pour les utilisateurs des IBAN suisses, la possibilité d'y recevoir son salaire et peut-être même l'arrivée de Twint, actuellement à l'étude. Revolut prévoit aussi de tripler ses effectifs en Suisse. Un mot de hockey sur glace encore, et seulement 10 équipes qui participeront au championnat de Swiss League 2026-2027, soit la deuxième division nationale. Ceci en raison du retrait volontaire de Winterthur, qui a justifié sa décision par des motifs financiers et structurels. Les 8 premiers disputeront les playoffs comme d'habitude, et la saison sera en revanche terminée pour les formations classées aux deux derniers rangs, et aucune équipe ne sera reléguée au terme de l'exercice. Météo, le ciel se chargera progressivement par l'ouest ce matin avec quelques éclaircies encore sur le plateau et en Valais. Des premières averses qui sont déjà possibles au nord des Alpes. Elles vont se généraliser dès la mi-journée. Des températures en pleine minimale de 16 degrés, au maximum de la journée 22. Demain et vendredi, assez ensoleillé en pleine et sur le Jura, plutôt nuageux en altitude.
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1: 11h.
2: Benoît Cornu.
3: Faire du Canada le premier membre associé de l'Union européenne, c'est le désir exprimé par la présidente de la Commission européenne, Ursula von der Leyen, ce matin. Lors de son discours de rentrée face au Parlement à Strasbourg, la dirigeante allemande a également proposé la création d'un conseil de sécurité associant l'Union européenne, le Canada, la Norvège et le Royaume-Uni. L'urgence est encore plus grande aujourd'hui, a-t-elle déclaré, au vu de la nature et de l'ampleur des risques en jeu. C'est pourquoi nous exposerons nos idées pour que cela devienne réalité. Jour de verdict à La Haye pour l'ex-président du Kosovo, Hashim Thaçi. Lui et trois autres anciens chefs de la guérilla kosovare sont jugés pour crimes de guerre commis dans les années 90. Pendant ce temps, la tension est maximale au Kosovo. Des milliers de partisans attendent la libération de ceux qu'ils considèrent comme des héros de l'indépendance. Le procureur a requis 45 ans de prison contre les accusés, qui plaident non coupables. Balkans toujours avec la Suisse qui va renforcer sa mission de paix en Bosnie-Herzégovine. Le Parlement a validé l'envoi temporaire de 12 militaires supplémentaires en 2027. Ils rejoindront la force européenne EUFOR Althea pour des tâches de transport et d'état-major afin de contribuer à la stabilité dans la région. Le dossier doit cependant retourner au Conseil national qui souhaitait autoriser un contingent plus large. L'assassinat reste imprescriptible en Suisse. Le Conseil des États a maintenu tout à l'heure ce principe par 25 voix contre 18. Les deux chambres l'avaient accepté, mais la Commission des affaires juridiques voulait revenir sur la décision, demander à ce que le coupable puisse ne plus être puni après 30 ans. Drame dans la ville de Gaza également, où un immeuble de 6 étages s'est effondré. Le bilan est déjà lourd, au moins 12 morts, dont 5 enfants. Plus de 100 autres personnes sont portées disparues sous les décombres. Selon la défense civile, le bâtiment avait été fragilisé par des bombardements israéliens, mais des familles y vivaient toujours face à la crise du logement. Comment restituer les biens culturels? La question est au cœur d'une conférence internationale organisée par la Suisse et l'UNESCO aujourd'hui et demain à Genève. Des États, des experts et des représentants autochtones se réunissent pour trouver de nouvelles solutions. L'objectif est d'aller au-delà de la simple restitution d'objets pour créer de véritables partenariats avec les communautés d'origine. Un dialogue illustré par le retour hier d'un masque funéraire par Berne à l'Égypte. Ils étaient déjà une espèce en danger critique d'extinction. Les voilà encore davantage menacés par les incendies. Alerte en Indonésie pour les éléphants de Sumatra. Des incendies massifs ravagent leur habitat. Plus de 500 000 hectares de forêt sont déjà partis en fumée. Privés de nourriture et d'eau, exposés à des fumées toxiques, les éléphants sont poussés un peu plus vers l'extinction. Selon les experts, il n'en resterait moins de 2800 à l'état sauvage. Une catastrophe aggravée cette année par une sécheresse intense. Météo, le ciel se charge en nuages, vous le voyez certainement. Il y a des nuages qui arrivent par l'ouest ce matin, avec encore quelques éclaircies possibles en vallée. De premières averses sont possibles au nord des Alpes. Elles vont se généraliser dès la mi-journée. Température en pleine, maximum 22 degrés cet après-midi. Ce sera un peu au pro similaire demain et vendredi, avec un temps, cela dit, toutefois plus ensoleillé en pleine. En altitude, ce sera un peu plus nuageux.
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8: Jamais douloureux, toujours joyeux, Youpi Midi jusqu'à 13h, une émission propulsée ce mercredi par Mickaël Marquet, sur qui s'accumule, en tout cas dès que je lève les yeux aussi, des nuages au-dessus de sa tête. Peut-être que vous aussi, comme l'a dit la météo, mais le beau temps devrait revenir ce week-end. Chouette, il y a la belle Suisse. Et je ne suis pas tout seul aujourd'hui, sinon j'aurais trop peur. À mes côtés, Flavien Drou, responsable de la programmation musicale et donc indirectement de votre humeur. C'est vrai que c'est un métier à très lourde responsabilité. Avant de retrouver Cristal Di Marzo et son cri du Brahms, Editors se déverse sur vous. Alors tendez bien les bras ou la joue, A Ton of Love.
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8: S'il y en a trop pour vous, vous pouvez me donner les restes. Youpi Midi jusqu'à 13h.

0: Et je vais remettre un petit peu de côté pour cet hiver, on ne sait jamais, A Ton of Love par Editors. Alors j'ai vu dans ma boule de cristal connectée qu'Editors sortira le 30 octobre prochain leur 8e album studio Surface Echo and Sound que vous devrez apprendre par cœur avant de vous rendre au concert du 2 février 2027 au Palais Extra Zurich. Attention, contrôle, surprise possible à l'entrée, je préfère vous prévenir.
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2: Et on est toujours avec Johannes Brahms, de son nom entier, Johannes Brahms, toqueur de laitue.
3: Ah, ça commence bien.
2: Nous avions laissé Johannes Brahms en très bonne compagnie, je crois que c'était encore Suisseur à l'époque. En 1853, il rencontre le pianiste Robert Schumann et sa femme Clara Schumann. En les quittant, Yo-Yo repart avec la bénédiction de Robert, qui dit de Brahms qu'il est le nouveau Beethoven, et une belle érection. Ou plutôt un énorme problème sentimental.
3: Parce que bon, lui, il est amoureux d'elle.
2: Bah ouais, mais Clara, elle est déjà mariée à son nouveau mentor en plus. Ah là là là là là là, je vous explique pas le mal-être dans lequel se retrouve notre virtuose. En même temps, cette histoire d'amour impossible lui donne l'occasion de composer de la musique poignante et romantique. Et puis Brahms se console avec ses petits soldats de plomb. Il en a toute une collection, il joue avec dans son salon jusqu'à passer 20 ans.
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2: Ça paraît puéril comme ça, mais les soldats de plomb, c'est le GTA du 19e siècle, hein, ne l'oublions pas. Anyway, quand Robert Schumann perd la raison et qu'il est envoyé en asile psychiatrique, Brahms se rapproche gentiment de Clara.
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2: Et lorsque Schumann rend l'âme, Johannes s'est pratiquement collé à Clara sur le canapé. On ne sait pas trop ce qui se trame entre ces deux coquinous, mais leur relation intime et ambiguë durera toute la vie. Allez, on enchaîne avec un autre décès, tant qu'on y est. Cette fois, c'est la mère de Johannes qui casse sa pipe. Elle marche dessus, cette maladroite. Ce ballet d'émotions inspire Brahms, qui va composer son requiem allemand, Ein deutsches Requiem, que je vous laisse peut-être écouter de votre côté parce qu'il dure 1h20. 80 Minuten. Ouh, c'est encore plus long en allemand.
6: Sabotage !
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0: Voilà un exemple concret où des humains ont remplacé des robots. C'était les Daft Punk dans Youpi Midi. Puis à présent, juste pour déranger vos habitudes, parce que ça me plaît, voici une nouveauté.
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0: En repérage cette semaine, le titre « Salut » du groupe suisse « Don't Kill the Cow », un quatuor bovinesque donc créé en 2016 et que vous retrouverez demain en concert au Chat Noir de Carouge et puis vendredi à l'usine Genève. Autre date à retenir de toutes ses forces avec ses petits points bien serrés, la date du 9 octobre qui est importante pour eux puisqu'ils feront le vernissage de leur nouvelle EP, donc mini-album si vous préférez. Ce sera la maison de quartier sous gare de Lausanne. « Don't Kill the Cow » en repérage.
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en duplex de l'année 2009, Muse avec Uprising. Et je suis au bord de l'enthousiasme car j'ai deux dates importantes à vous annoncer. Et pour une fois, ce ne sont pas celles du contrôle technique. Il s'agit bien sûr de la venue de Muse en Suisse. Muse qui sera les 7 et 8 décembre prochains à l'Hallenstadion de Zurich. Et à cette période-là, j'espère quand même avoir en cadeau un petit medley de Noël entre deux riffs de guitare. En tout cas, c'est ma demande au vieux barbu.

0: Et oui, la diplomatie suisse, c'est tout un art. L'ACNA avec le titre « Fuck mon ex ». Un titre qui possède bien sûr la mention explicite sur les plateformes de streaming. Alors en fait, c'est une chanson, il paraît, sur le fait de tourner la page sans regret. Et d'ailleurs, si vous souhaitez davantage d'explications sur ce titre ou éventuellement postuler pour devenir sa prochaine moitié, maintenant donc qu'une place semble s'être libérée, l'ACNA sera en concert au Romandie de Lausanne le 20 novembre prochain.
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4: L'essentiel dans ces cas-là, c'est de vous laisser aller. Surtout ne pas offrir de résistance. Des lumières tamisées et de la musique. 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C'est le truc infaillible. Tenez, détendez-vous. 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

0: on allait au cinéma. Le cinéma, la plus belle invention du Moyen-Âge, n'est-il pas ? Enfin presque, juste derrière l'aspirateur. 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
4: Pourquoi ? 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

Comme c'est triste de compter les jours avant la fin officielle de l'été, Summertime Sadness par Lana Del Rey. Elle prépare son 10e album studio qui devrait s'appeler Stove et qui pour le moment n'a pas encore de date officielle de sortie. On sait juste qu'il aura une coloration plutôt country. Et chose étonnante, il y aura un album compagnon, une sorte de deux pour le prix d'un. Pour s'excuser, dit-elle, du retard et des nombreux changements concernant le projet Stove, puisque le disque était prévu à la base pour 2024. Si ça se trouve au rythme très lent où avancent les choses, l'album compagnon sortira peut-être même avant l'album principal.

0: Soleil pour tout le monde et les autres aussi avec le titre Sunshine de Jungle. À ce sujet, le saviez-vous, les lunettes de soleil ont été inventées pour éviter que le soleil reconnaisse les gens dans la rue.
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2: Mercredi, Martigny, les caves du manoir accueillent les Canadiens Actors avec en ouverture les Suisses de Lone Assembly qui ne sont pas là pour faire de la figuration. Jeudi, Fribourg, la Libanaise Yasmine Hamdam revient teinter les murs du Frisson aux couleurs de l'Orient et de l'Occident, accompagnée par la Bernoise Eno Salto en première partie. 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

Vive la reine Steak Queen avec Good Old Fashioned Lover Boy. Et c'est ce vendredi que le batteur du groupe Roger Taylor sortira un nouvel album à l'âge de 77 ans. Il s'appelle Une violence insensée dans un monde magnifique. Et quant à Freddie Mercury, s'il avait été encore parmi nous, il aurait eu, il y a 10 jours pile, 80 ans. Oui, je sais, le temps vieillit vite et nous aussi. 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

0: Benoît Cornu.
1: L'accord de libre-échange avec le Mercosur, toujours en débat au Parlement. Lundi, le Conseil des États l'avait validé en accordant un demi-milliard de francs à l'agriculture, façon d'obtenir le soutien de ses défenseurs. Ce matin, c'est le Conseil national qui se penche à nouveau sur le texte. Elias Baïf, vous suivez les débats. Qu'a décidé la Chambre du Peuple ?
2: Mais à ce stade, elle n'a encore rien décidé. Jusque-là, on a entendu de nombreuses passes d'armes. La gauche, par exemple, a tenté d'ajouter toutes sortes d'adaptations à l'accord pour lutter contre la déforestation en Amazonie, lutter contre le travail forcé, contre les denrées qui arriveraient sur le marché suisse et dont la production mettrait à mal l'environnement, le soja, le café, l'huile de palme, entre autres. Le camp bourgeois, lui, on l'a entendu défendre cet accord, favorable, dit-il, à l'industrie suisse, à l'emploi, vu qu'il permettrait de lever les barrières douanières pour les exportations à destination d'Argentine, du Brésil, de l'Uruguay ou du Paraguay. Un camp bourgeois uni, ça permettrait une majorité en faveur du traité. Majorité qui se dessine depuis que, vous l'avez dit en introduction, le Conseil des États a octroyé de l'argent pour soutenir l'agriculture. C'était lundi. On s'attend donc à voir le Conseil national monter dans le train Mercosur. Verdict dans les prochaines minutes.
1: Elias Baïf en direct de Berne, merci. Nouveau record pour le rail suisse. La population n'a jamais autant pris le train qu'en 2025, avec une fréquentation qui a atteint un sommet de 23,7 milliards de personnes kilomètres. C'est ce que nous apprend les données publiées aujourd'hui par l'Office fédéral de la statistique. Une hausse de plus de 3% en un an, ce qui confirme une forte croissance après la pandémie. Dans le canton de Vaud, à Saint-Sulpice, les parents restent très en colère après l'affaire de l'éducateur de la crèche communale soupçonné d'abus sexuels. Une séance d'information était organisée hier soir pour répondre aux familles, mais Léa Bucher, les parents ne décolèrent pas.
3: Oui, car plusieurs questions restent sans réponse, notamment celle de savoir si leur enfant a été victime ou non. Cette affaire remonte à octobre 2025, lorsqu'un enfant de 2 ans évoque des bisous sur la bouche de la part d'un éducateur. Une surveillance est alors mise en place, mais l'homme n'est pas écarté. Il faudra attendre un second signalement 8 mois plus tard et une plainte pénale pour qu'il soit exclu. Hier soir, à la séance d'information, l'ambiance était donc tendue. Nous avons pu parler à plusieurs familles. Elles se disent toujours très fâchées par cette affaire contre la crèche qui n'a pas alerté directement le canton dès les premières suspicions, contre la commune aussi qui a mis du temps à communiquer aux parents et contre le canton absent hier soir. Plusieurs parents réclament un soutien psychologique ainsi qu'une aide pour détecter d'éventuels signes chez leurs enfants. La commune, qui n'a pour leur pas répondu à nos questions, aurait annoncé des mesures pour renforcer l'encadrement de ces structures d'accueil. Et suite à cette affaire, une motion a été déposée hier par plusieurs partis au Parlement vaudois. Ils demandent la création d'un registre des personnes interdites d'exercer dans l'accueil de la petite enfance.
1: Léa Bucher, merci. Hachim Tachi, condamné à 25 ans de prison pour crime de guerre. La décision est tombée il y a quelques minutes à La Haye, où un tribunal spécial a déclaré l'ex-président du Kosovo coupable de crimes de guerre commis par la guérilla kosovare des années 90. Le panel de juges internationaux des chambres spécialisées sur le Kosovo ont notamment reconnu M. Tachi coupable d'arrestation illégale, de torture, de meurtre et de traitement cruel. Plus d'une heure et demie de discours sur l'état de l'Union aujourd'hui au Parlement à Strasbourg. La présidente de la Commission européenne, Ursula von der Leyen, a dressé le tableau d'une Europe qui veut se protéger et dépendre moins des autres à des niveaux multiples, social, économique, énergétique ou encore sécuritaire, mais aussi en soignant ses partenariats. Et elle a réservé une annonce à son invité du jour, le Premier ministre canadien Mark Carney, assis dans l'hémicycle.
4: Nous devons repenser d'urgence nos partenariats et bâtir des coalitions mondiales pour notre résilience et nos démocraties. Là aussi, seule l'Europe, par sa taille et sa puissance, peut prendre les devants. C'est pourquoi j'ai invité le Premier ministre canadien Mark Carney. Mark, votre présence ici symbolise l'amitié durable entre nos peuples. Nous voulons porter notre relation avec le Canada au plus haut niveau possible. Je voudrais donc travailler avec vous pour ouvrir au Canada la porte du statut de premier membre associé de l'Union européenne.
1: Une autre déclaration maintenant, celle du ministre israélien de la Défense. L'armée est prête à terminer le travail à Gaza pour ensuite vider le territoire palestinien de ses 2 millions d'habitants. Des propos du ministre Israël Katz en pleine campagne électorale pour les législatives de fin octobre. Il avait déjà dit plus tôt dans le mois qu'Israël était prêt à vider Gaza de sa population, mais que les autorités attendaient un feu vert des États-Unis. La quasi-totalité de la population de Gaza a été déplacée à l'intérieur du territoire dévasté par la guerre. Au Soudan, au moins 60 personnes tuées dans l'effondrement d'une mine d'or dans le sud du pays. C'est ce qu'indique l'agence France-Presse. Deux survivants qui parlent de nombreux disparus encore sous les décombres. Nous ne savons pas encore combien de personnes sont toujours à l'intérieur, déclare l'un d'entre eux, ayant participé avec d'autres mineurs aux opérations de secours toute la nuit à la mine d'Al-Zahra. Météo, journée plus fraîche que ces derniers jours aujourd'hui, plus nuageuse aussi, avec des perturbations qui iront croissantes et des averses, voire des orages dans les Alpes. Deuxième partie de journée verra de fortes rafales de jorant probables depuis le Jura en direction du plateau. 22 degrés au plus chaud, retour de soleil, du soleil demain en pleine, maximum 22 degrés à nouveau et une faible tendance à la bise sur le plateau.
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8: Un peu, beaucoup trop, passionnément, la folie, c'est Youpi Midi, une émission qui s'écoute avec deux oreilles et un corps qui connaît la musique, musique choisie aujourd'hui par Flavien Droux, parce que nous, bah, c'est le Droux. Et je vous laisse conduire cette danse sans me marcher sur les pieds, s'il vous plaît. Voici Bruno Mars.
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0: Désolé, je n'ai pas réussi à trouver de date de concert prochainement à Romont ou Saint-Imier concernant Bruno Mars qu'on vient d'écouter. C'était On My Soul et on passe par le service presse des célébrités du monde entier avec 2 Minutes Inside.
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2: Aujourd'hui, Anne-Sophie Pic.
3: Aïe !
2: Née le 12 juillet 1969 à Valence, Anne-Sophie Pic est une chef cuisinière et maître restauratrice, quatrième chef française à avoir obtenu 3 étoiles au guide Michelin.
4: La suite du repas va vous combler.
2: Concernant sa ville d'origine, les avis divergent.
4: Vous en êtes sûr ?
2: Beaucoup pensent qu'elle est effectivement originaire de Valence, mais beaucoup pensent aussi qu'elle a grandi dans le petit village de Siette. Personnellement, j'opte pour la première solution, parce que je n'ai jamais vu Pic à Siette.
5: Où sont les poulards ? J'ai faim !
2: Fille de As Pic, un très beau cul, et de Change the Topic, une femme qui changeait souvent de sujet, Anne-Sophie Pic passe une enfance heureuse dans les rues de Valence. Passionnée par les nains depuis sa plus tendre enfance, Anne-Sophie n'a pourtant pas les mêmes préférences que ses deux sœurs. Par exemple, sa frangine Jennifer vénère Grincheux, son autre sœur Monique Simplet et Pic Hatchoum. À l'âge de 15 ans, Anne-Sophie Pic se découvre une passion pour la cuisine et file en Espagne pour apprendre le métier avec le grand chef Miguel Paella. Un apprentissage rude qui s'effectuera dans la douleur. En effet, ne comprenant absolument pas la cuisine d'Anne-Sophie, son mentor espagnol n'arrêtait pas de gueuler. « Ma por qué, Pic ?» Passionnée de hippisme, Anne-Sophie Pic se rend régulièrement à l'hippodrome de Vincennes afin d'observer les chevaux et les trotteurs avec son grand ami Gilbert Montagnier. Ainsi, on peut la voir parfois se pavaner sous le sunlight des tropiques.
6: Qui a éteint la lumière ?
2: Petit fun fact avant de se quitter. Dans le dernier film qui lui est consacré, on peut voir qu'elle est très attachée au biopic.
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Eleonora Antonini, alias Ella, parce qu'à un moment, bah ouais, faut savoir voyager léger. Et là, c'est quand même plus simple. La rappeuse est entrée dans nos playlists avec ce titre Hoki, sorti en juin dernier, et elle sortira de son Tessin natal vendredi pour rejoindre le festival La Belle Suisse avec un concert gratos dès 18h30. Place des Pionnières à Lausanne, vous avez le programme complet dans son intégralité concernant cette 12e édition sur labelsuisse.ch.

0: Ils ont l'air très agressifs, ces petits chiens.
1: Ah oui, oui, oui, bien sûr. Ouais.
0: Tandis que l'autre, là, le caniche, il a l'air assez placide. Ce serait pas un peu UDC, toi ?

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0: Nashville avec vue sur mer. Finalement, c'est possible avec ce Beaches in Tennessee de Cage the Elephant. Et comme le groupe vient de sortir de son enclos, gardons les barrières ouvertes pour un Zoo Radio.
1: Salut les enfants!
2: Ok, bonne projection.
3: Excusez-moi, ça va être en couleur ou en noir et blanc?
4: Écoutez-moi, je suis votre nouveau président. À partir d'aujourd'hui, la population de San Marcos devra parler les Suédois. Silence! J'ai autre chose à ajouter. Tous les citoyens se verront dans l'obligation de changer de sous-vêtements. Toutes les 28 minutes, les sous-vêtements se porteront à l'extérieur afin de faciliter le contrôle. Enfin, pour conclure, tous les enfants âgés de moins de 16 ans auront désormais plus de 16 ans.

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0: Le peuple de l'herbe et Poupette Mastaz avec El Paso. El Paso qui est une ville qui se trouve au Texas. Elle possède un centre commercial climatisé et des cactus qui parlent le mexicain car la frontière est toute proche. Finalement, c'est une destination touristique qui mérite largement un détour, surtout pour l'éviter.
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0: Vendredi sur mer avec Je ne reviendrai pas, ce qui m'angoisse beaucoup, car si la mer et le vendredi ne reviennent plus, mes prochains week-ends et mes prochaines vacances seront totalement foutus.
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0: En effet, en repérage, Alewia, un artiste, ou plutôt une artiste du monde. Elle est éthiopienne, égyptienne, elle est née en Arabie Saoudite, élevée entre le Soudan et Londres. On va écouter son titre Maktoub, qui est un extrait de son premier album qui s'appelle Zéro et qui est sorti le 26 juin dernier. Maktoub, ça veut dire « c'est écrit » en arabe. Ça parle donc du destin. Quant à Zéro, bah, ça, normalement, j'ai pas besoin de vous l'expliquer. C'est le point où il n'y a plus rien et d'où tout peut recommencer.
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C'est ce qu'on appelle un brushing d'enfer, Devil's Haircut par Beck. Beck qui sortira son 15e album studio ce vendredi, c'est Ride Lonesome. On le décrit comme plus folk, acoustique et contemplatif. Mais avant la contemplation, on passe par la case salutation car c'est bientôt la fin de cette émission. La prochaine fait très exactement, j'ai calculé avec mon décimètre, 13 192 km et c'est Brooklyn Maputo que vous retrouverez juste après les infos de 13h. Et puis attention, demain pendant toute la journée sur Couleur 3, uniquement de la musique avec un passeport suisse et un petit autocollant CH au dos du disque pour dire merci à la musique faite par ici. Moi je vous souhaite une agréable suite à l'écoute de l'excellent de nos programmes et on se retrouve la semaine prochaine. Alors à très très vite.

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1: La Suisse peine à faire reculer la pauvreté. En 2024, 8,4% de la population, soit environ 743 000 personnes, vivaient sous le seuil de pauvreté et le double de personnes exposées au risque de pauvreté. Face à ce constat, les centres sociaux protestants de plusieurs cantons romands exigent des priorités pour mieux protéger, harmoniser et mesurer les différents minima vitaux en Suisse. L'ampleur de certains écarts mérite un débat national sur la cohérence du système et sur les conditions d'une vie digne. Il faut commencer par revaloriser les prestations sociales, selon eux. Le National accepte finalement l'accord avec le Mercosur, alors qu'elle l'avait rejeté en juin. La Chambre du Peuple a finalement validé l'accord avec les pays sud-américains. La manne de 517 millions de francs débloquée pour compenser l'agriculture suisse l'a convaincu. Les États doivent encore se prononcer sur les derniers détails. Un quart de siècle de réclusion pour Hashim Thaçi. Le tribunal spécial pour le Kosovo établi à La Haye a condamné l'ex-président du Kosovo à 25 ans de prison pour des crimes de guerre commis par la guérilla kosovare dans les années 1990. Les juges l'ont notamment reconnu coupable d'arrestation illégale, de torture, de meurtre et de traitement cruel. Ursula von der Leyen souhaite que le Canada devienne le premier pays membre associé de l'Union européenne. La présidente de la Commission a fait cette proposition devant le Premier ministre canadien. McCarney a été invité au Parlement européen à Strasbourg pour son discours annuel de rentrée. Il doit y prendre la parole demain. Le Canada est en pleine guerre commerciale avec les États-Unis et cherche de nouveaux partenaires. De son côté, l'Europe est en quête d'appui à sa stratégie de rééquilibrage entre la Chine et les États-Unis. Patrick Bruel est autorisé à se rendre à l'étranger dans le cadre de son contrôle judiciaire. La cour d'appel de Versailles a tranché malgré l'opposition du parquet. Le chanteur est accusé par de nombreuses femmes de violences sexuelles et mis en examen dans 4 affaires. Ses avocates affirment que le chanteur veut défendre son innocence. De leur côté, les parties civiles s'inquiètent des effets de cette décision, estimant que cela vide de sens la mesure du contrôle judiciaire. Et les avocats de Gérard Depardieu tenteront eux demain de faire annuler en appel le renvoi de l'acteur français pour viol présumé sur l'actrice Charlotte Arnould. Ses avocats cherchent à lui éviter un procès criminel et à obtenir un non-lieu. Une figure valaisanne n'est plus. Pierre de Chastenay est mort à l'âge de 95 ans. Durant sa carrière politique, l'avocat notaire siérois fut notamment conseiller national et président de la Cité du Soleil de 1971 à 1980. Fribourg met à l'enquête publique son projet de planification cantonale VTT. Le projet prévoit un réseau de 1700 km, un plan qui vise à concilier la pratique du vélo tout-terrain avec les multiples intérêts en jeu. La question des responsabilités en cas d'accident est mieux définie. Le plan intègre les chemins empruntés par les VTistes dans un réseau attractif, cohérent et respectueux de l'environnement selon le Conseil d'État. Le long des Préalpes et dans les Alpes, la pluie est en perspective, des averses avec parfois des orages, 22 degrés. Demain jeudi, assez ensoleillé après dissipation des nuages résiduels en début de matinée. Dans les Préalpes et les Alpes, probablement plus nuageux, surtout le matin, mais généralement sec. 22 degrés encore, avec une faible bise tendance sur le plateau. Vendredi, idem, et perspective plutôt ensoleillée pour le week-end, avec 24 degrés.
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3: Une interdiction des réseaux sociaux aux moins de 13 ans et des mini-comptes en fonction limitée pour les moins de 15 ans. Ursula von der Leyen a dévoilé des propositions très attendues pour protéger les enfants et adolescents en ligne en Europe. Ces mesures nécessiteront l'accord des eurodéputés et des 27. Addiction aux écrans, harcèlement, manque de sommeil, troubles du comportement alimentaire. Sans oublier les sollicitations à caractère sexuel, les mineurs sont exposés à de nombreux risques en ligne et la législation européenne existante ne suffit pas. En Suisse, c'est Bâle-Ville qui souhaite abaisser un âge du droit de vote à 16 ans. Son Parlement a largement approuvé une modification de la Constitution. Les citoyens auront le dernier mot. Actuellement, seul le canton de Glaris permet aux ados de 16 et 17 ans de voter. Le service de renseignement de la Confédération ne devrait pas pouvoir surveiller les activités politiques en Suisse. Le Conseil des États l'a refusé. Le SRC a certes besoin d'informations concrètes, comme des habitudes de déplacement et des activités lorsqu'il doit gérer une menace. Mais la teneur des activités politiques n'est pas nécessaire, estime la Chambre des cantons. Ils ne sont finalement plus que 5. La primaire de la gauche social-démocrate démarre en France avec un candidat de moins. Le député Philippe Brun a été suspendu du Parti socialiste et écarté du scrutin. Une ancienne collaboratrice l'accuse de violence. Une décision qu'il conteste. La commission d'organisation de la primaire du PS évoque des accusations de violence tout en précisant que le mot sexuel n'a pas été prononcé. Philippe Brun est donc privé de cette primaire. Ils seront donc 5 sur la ligne de départ, à savoir Raphaël Glucksmann, Olivier Faure, Jérôme Guedj, Emmanuel Morel et Ségolène Royal. Le premier tour aura lieu les 9 et 10 octobre. Hashim Thaçi, condamné à 25 ans de prison, un tribunal spécial pour le Kosovo établi à La Haye a condamné l'ex-président du Kosovo à 25 ans de réclusion pour des crimes de guerre commis par la guérilla kosovare des années 90. Les juges l'ont notamment reconnu coupable d'arrestation illégale, de torture, de meurtre et de traitement cruel. Et l'ex-président philippin Rodrigo Duterte comparé lui pour la première fois en personne devant la Cour pénale internationale. La CPI le poursuit pour des milliers d'exécutions sommaires commises au nom de la guerre contre des trafiquants et des consommateurs de drogue. L'ancien chef d'État de 81 ans, au pouvoir de 2016 à 2022, avait jusqu'à présent évité les différentes audiences en raison d'une santé défaillante selon sa défense. Vague d'arrestations au sein de la communauté LGBT en Turquie. 62 personnes ont été placées en détention provisoire. 29 autres doivent comparaître à Istanbul. Ce vaste coup de filet s'inscrit dans le cadre de la décennie de la famille proclamée par le président Erdogan. L'homosexualité n'est pas réprimée pénalement en Turquie, mais elle est largement réprouvée et l'homophobie est répandue jusqu'au sommet de l'État. Nouveau record pour le trafic voyageur en Suisse. En 2025, les transports des chemins de fer a atteint près de 24 milliards de personnes kilomètres, selon l'Office fédéral de la statistique, soit un gain de 737 millions de personnes kilomètres en un an. Cette unité correspond au transport d'une personne sur une distance d'un kilomètre. Le réseau ferroviaire demeure le deuxième moyen de transport de la mobilité suisse. La route reste en tête. Journée fraîche plus que ces derniers jours, plus nuageuse aussi, des perturbations qui vont aller croissant avec des averses, voire des orages. Retour du soleil demain en pleine, maximum 22 degrés, une faible tendance à la bise sur le plateau.
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0: Repérage, couleur 3. Avant de bondir dans l'arène, Lucie, Aloïs, Max et Tom ont biberonné des barils de babeurs grunge et bouloté des tonnes de beefsteak punk enragés. C'est le baptême du feu pour le tout jeune groupe genevois Don't Kill the Cow. En ce joli mois de septembre, le Quatuor se retrouve en repérage avec Salut, premier brûlot d'un projet rodéo calibré pour décorner les bœufs.
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1: 15h.
2: Pierre-Étienne Joie.
3: Égalité entre hommes et femmes, la Suisse perd 10 rangs cette année dans l'indice du Forum économique mondial pour tomber à la 27e place. D'une manière générale dans le monde, il faudra au rythme actuel 120 ans pour combler l'écart entre les hommes et les femmes, a dit le WEF à Genève. Parmi les 145 États analysés, l'Islande reste première devant la Finlande et la Norvège. La part des pays dirigés par des femmes est retombée au niveau d'il y a 10 ans et moins de 20% des patrons sont des femmes. L'assassinat reste imprescriptible en Suisse. Le Conseil des États maintient ce principe. Actuellement, le droit pénal suisse prévoit l'imprescriptibilité pour le génocide, les crimes contre l'humanité, les crimes de guerre et les infractions qualifiées d'ordre terroriste, ainsi que les actes d'ordre sexuel ou pornographique commis sur des enfants. Et alors qu'il avait rejeté en juin, le National a finalement validé l'accord avec le Mercosur. Les 517 millions de francs pour compenser l'agriculture suisse l'a convaincu. Les États doivent encore se prononcer sur les derniers détails. L'Alliance contre la déforestation de la forêt tropicale a d'ores et déjà annoncé un référendum. Le bloc commercial sud-américain du Mercosur comprend l'Argentine, le Brésil, le Paraguay et l'Uruguay. Les viticulteurs doivent pouvoir faire des réserves climatiques. Le National accepte de soulager la branche touchée de plein fouet par la sécheresse. Cette réserve de fluctuation garantirait des volumes suffisants aux vins AOC suisses, même lors des années difficiles. Elle renforcerait aussi la position du vin suisse sur le marché. Le Conseil fédéral est favorable. Le dossier part au Conseil des États. Le procès de Rachida Dati s'est ouvert à Paris en l'absence de son co-prévenu et ex-PDG de Renault, Carlos Ghosn. Ils sont jugés pour des soupçons de corruption liés aux 900 000 euros perçus du constructeur automobile lorsque l'élu était eurodéputé. L'ancienne garde des Sceaux et ex-ministre de la Culture en cours, 10 ans d'emprisonnement pour corruption passive et 450 000 euros d'amende pour recel. Au Proche-Orient, à Gaza, au moins 20 personnes, dont 5 enfants, sont mortes dans l'effondrement d'un immeuble de 6 étages. Selon un nouveau bilan des secouristes palestiniens, le bâtiment avait été fragilisé par des frappes israéliennes dans la ville de Gaza. Face à la croissance exponentielle de l'intelligence artificielle, le pape a de nouveau mis en garde contre la tentation de déléguer aux algorithmes des décisions qui relèvent de la seule responsabilité humaine. Le développement technologique, la diffusion des mass médias et des réseaux sociaux, le recours toujours plus important à l'intelligence artificielle ouvrent de nouvelles possibilités en abattant les barrières et les distances, a déclaré le souverain pontife. Et à ce propos, l'IA s'invite dans la cuisine au Japon, tarte au citron et cornichons, cannelée à la patate douce. L'IA est au fourneau dans les supérettes japonaises, réputées pour l'inventivité des produits et de leurs mets parfois improbables. Elles ont décidé de franchir une nouvelle étape en utilisant l'intelligence artificielle pour mettre au point des desserts inédits. L'IA a été utilisée principalement pour la réflexion créative, tandis que des spécialistes humains sont restés impliqués dans le développement du produit, assurent les entreprises concernées. Des averses isolées possibles un peu partout et en particulier le long des Préalpes et dans les Alpes avec de probables orages. 22 degrés en plaine, demain jeudi un peu de grisaille matinale et puis un temps assez ensoleillé en plaine et sur le Jura, plus nuageux dans les Alpes et les Préalpes, 9 à 12 le matin, 22 l'après-midi.
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Le dodo, c'est terminé. Je suis presque prête et ça va beaucoup mieux. Je mets mon Shetland rouge ou bien mon Shetland bleu ?

0: on allait au cinéma? Le cinéma, la plus belle invention du Moyen-Âge, n'est-il pas? Enfin presque, juste derrière l'aspirateur. Mais revenons au sujet principal de ce message informatif, à savoir l'annonce d'une soirée travelling avec la RTS et la Cinémathèque Suisse. 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
2: Stanley, vous êtes trop gentil.
0: C'est l'histoire d'un mec trop gentil, Stanley, qui se transforme en Shrek pour séduire la belle Tina. 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Il passe au Capitole de Lausanne le 9 octobre.
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1: Pourquoi? Parce que j'ai une jeunesse de retard.

0: 16h. Pierre-Étienne Joie.
1: La secrétaire d'État à l'économie, Hélène Budliger-Artiega, va démissionner du SECO, le secrétariat d'État à l'économie. Elle partira à la fin mars 2027. La directrice compte relever un nouveau défi professionnel, indique le département fédéral de l'économie, de la formation et de la recherche. Les 5 personnes décédées jeudi dernier dans l'accident d'un car à Souche dans les Grisons ont été identifiées. Il s'agit de 4 hommes et d'une femme âgées entre 71 et 80 ans. Ces victimes sont de nationalité néerlandaise, comme les autres passagers du bus. L'accident a aussi fait 3 blessés graves. 7 personnes souffrent de blessures de gravité moyenne et 30 ont été légèrement blessées. Le chauffeur du bus a survécu. Comment restituer les biens culturels? La question est au cœur d'une conférence internationale organisée par la Suisse et l'UNESCO. Des États, des experts et des représentants autochtones se réunissent aujourd'hui et demain à Genève pour trouver de nouvelles solutions. L'objectif est d'aller au-delà de la simple restitution d'objets pour créer de véritables partenariats avec les communautés d'origine. Un dialogue illustré par le retour hier d'un masque funéraire par Berne à l'Égypte. La RSI taille aussi dans ses effectifs. La radio-télévision suisse-italienne supprimera entre 8 et 12 postes en équivalent plein temps en 2027. Dans le cadre du projet de transformation Enavent de la SSR, elle doit réaliser 3,5 millions de francs d'économies. Les autres régions linguistiques sont elles aussi concernées par les économies. Outre-Sarine, la SRF a annoncé lundi qu'elle économiserait près de 10 millions de francs et supprimerait 38 postes plein temps. La RTS a pour sa part détaillé plus de 8 millions de francs d'économies pour l'an prochain, avec la suppression de 25 postes entiers et des licenciements. La Suisse qui va renforcer sa mission de paix en Bosnie-Herzégovine. Le Parlement a validé l'envoi temporaire de 12 militaires supplémentaires en 2027. Ils rejoindront la force européenne EUFOR Althea pour des tâches de transport et d'état-major afin de contribuer à la stabilité dans la région. Le dossier doit cependant retourner au Conseil national qui souhaitait autoriser un contingent plus large. Au moins 60 personnes ont été tuées dans l'effondrement d'une mine d'or dans le sud du Soudan. De nombreux disparus sont encore sous les décombres. La majorité de l'or extrait au Soudan provient de petites exploitations comme celle qui s'est effondrée, où les accidents sont fréquents en raison de la précarité des installations et du manque de mesures de sécurité. À noter que depuis le début du conflit entre l'armée soudanaise et les paramilitaires des forces de soutien rapide en avril 2023, les deux camps se sont largement financés via l'industrie minière en plus du soutien de pays étrangers. Le vaccin contre la grippe pour la Suisse prend du retard. Un peu plus de la moitié des doses seulement devraient arriver à temps. La semaine nationale de vaccination aura désormais lieu à 2 reprises pour atténuer ces manques. Les autres doses devraient être livrées d'ici à la 3e semaine de novembre. Les premières doses seront disponibles comme d'habitude dès fin septembre ou début octobre. Il n'y a pas de pénurie de vaccins. La Suisse disposera au total de suffisamment de doses, affirme l'OFSP. Des averses et des orages possibles cet après-midi, 22 degrés, demain jeudi assez ensoleillé, après dissipation des nuages résiduels. Dans les Préalpes et les Alpes, probablement plus nuageux, surtout le matin, mais généralement sec. 22 degrés encore, avec une faible tendance à la bise sur le plateau. Vendredi, idem, et perspective plutôt ensoleillée pour le week-end avec 24 degrés.
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7: Bonjour et bienvenue dans la première heure des bras cassés, celle qui ouvre grand ses bras à un invité aujourd'hui, Carlos Gerber.
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0: aussi.
1: 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Bonjour très chères toutes, bonjour très chers tous, oui bonjour et au revoir à vos articulations puisqu'aujourd'hui elles seront mises à dure épreuve puisqu'on parlera skateboard, FMX, surf, trottinette freestyle et ligaments croisés. Oui, encore deux dodos avant l'ouverture de l'Overdrive Fest à Sion, donc quoi de mieux que des bras cassés pour accueillir des casse-cou. Des casse-cou, il y en aura aussi, pardon pour le jeu de mots Robin, mais tu sais comme j'aime jouer avec les mots.
0: Les cas, oui.
1: Donc Robin Chesset pour m'accompagner dans cette première heure mise en onde par un autre casse-couille, le bien-aimé Valère Veilla en régie.
2: Hé hey, tout le monde, je suis un bouffon.
1: Voilà. Et la casse-couille en chef vous propose d'écouter tout de suite un petit peu de musique hein, pour chauffer vos muscles. À tout de suite.

0: Bonjour Carlos Gerber.
1: Bonjour.
0: Salut, bienvenue.
1: Merci, ouais.
0: Ouais, bienvenue. Alors tu le sais sûrement, mais ici on a pour coutume, enfin c'est pas une très vieille coutume, hein, ça a quelques mois, mais voilà, on a pour coutume d'offrir un portrait à l'invité. Et comme tous les cadeaux, bah, si ça te plaît pas, tu as un bon d'échange pour aller te faire faire le portrait à Forum ou sur Espace 2. Voilà.
2: Hein ? Ils font pas des portraits, je crois. Ils rentrent direct dans le vif du sujet.
0: Oui, voilà. Ouais. Mais donc, pour l'instant, c'est Robin Chesset qui s'est penché sur ta vie et ton événement. Tu peux réagir en même temps, comme tu veux.
1: J'ai très hâte de voir ce que tu as trouvé. Je pense que tu as trouvé pas mal de trucs.
2: Tu peux quitter le plateau, s'il te plaît.
0: en cassant une caméra, s'il te plaît.
2: Tu peux quitter le plateau. Si t'es fâché, tu peux quitter le plateau.
1: Je suis pas encore fâché, vas-y.
0: Alors, c'est parti.
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2: Carlos Gerber, vous avez 35 ans, vous faites du snowboard en halfpipe, big air, du motocross freestyle en parallèle du métier de charpentier. Soit que des trucs dangereux. Hein. Dire que ma maman est inquiète rien qu'au métier que j'ai choisi, j'imagine pas la vôtre. Donc, vous êtes celui qu'on choisissait dans son équipe de gym à l'école. Fort en tout, avec des lunettes de soleil colorées, beaucoup trop grandes. C'est votre style, ça, hein?
1: Yeah, ça ouais. Peut bien être ça, ouais.
2: Vous êtes ce qu'on appelle un cool. Dans ma vie, j'ai eu pas mal d'amis qui sont un peu dans votre style, ce qui m'a permis de traîner parfois avec des surfeurs. C'est assez cool de traîner avec des surfeurs parce que je passais vite pour l'intellectuel du groupe. Comme rarement dans ma vie, d'ailleurs. Pas spécialement pour ma conversation, mais juste parce que j'étais le seul mec en t-shirt. Généralement, c'est comme ça que ça se passe. Et vous venez nous parler de l'Overdrive Festival qui aura lieu du 18 et 19 septembre, c'est-à-dire ce week-end.
1: Exactement.
2: À Alaya Bay, à Sion. Donc l'Alaya Bay, c'est en gros cet énorme bassin qui fait des vagues artificielles pour que les gens puissent surfer. C'est vraiment ce dont le Valais avait besoin. Hein, garder les riders l'été aussi, parce que toute cette manne financière des après-ski aurait été dommage de perdre. Vous avez donc créé les after-surf.
1: Voilà.
2: Vous récupérez tout ce pognon, bravo. J'ai été visiter le site internet du festival Overdrive et la toute première phrase de présentation m'a directement interpellé. Je cite « Overdrive est né comme naissent souvent les meilleures idées, simplement. Quelques amis réunis autour d'un verre. » Alors je vous arrête tout de suite, c'est largement pas toujours les meilleures idées qui naissent dans ce contexte-là. Je peux vous dire, j'en sais quelque chose.
0: Ah oui.
2: Vous faites du sophisme, là. Pas sophisme, Sophie, la meuf du kite, me répondra un de mes copains surfeurs. En tout cas, ne faites pas de cet état de fait d'avoir une bonne idée avec quelques amis autour d'un verre pour en faire une généralité. Vous risqueriez de finir avec une collection de comptes de chantier récoltés sur une autoroute à 3h du matin. C'est ça, les idées qui naissent autour d'un verre. Vous en finiriez pas avec un festival. Plus bas sur le site, je lis les mots censés résumer l'âme du festival. Il y a les catchwords un peu, il y a des catchwords. Je vous les cite. Liberté de mouvement, énergie collective, authenticité, dépassement de soi. On dirait des citations, vous savez, ces petits tableaux accrochés dans les bureaux de compagnies d'assurance avec des photos de ponts ou d'arbres qui prennent racine dans les clés du succès. Expliquez-moi, c'est des journées de développement personnel comme c'est. Il manque le mot entreprendre.
1: C'est un peu ça, ouais.
2: Ah, c'est pour s'aider. On s'aide par le sport, par l'engagement. Parce que ce que j'ai compris, c'est que l'Overdrive Fest, c'est un festival qui mélange musique et sport extrême. Donc pendant que vous écoutez un groupe, une bière à la main, il y a des gens qui font du motocross freestyle, du skate, de la trottinette, du surf et même du base jump.
1: Ouais. C'est ça.
2: C'est pas très haut du coup, c'est de haut de ces vagues. Moi je serais ravi de venir parce que ça me permettra de faire mon activité préférée, regarder les autres faire du sport et boire des verres. Voilà. C'est adressé à ces gens, hein, aussi.
1: C'est adressé complètement à ces gens. Je pense qu'il y en a beaucoup qui savent très bien faire ça aussi.
2: Non, bah oui. Surtout dans ce canton. On sent que vous avez mis votre énergie à essayer de créer une ambiance sympa et divertissante, sans doute pour encourager les gens à se dire tiens, j'essaierai bien.
1: C'est ça. Okay. C'est de tirer tout le monde, en fait, de prendre monsieur tout le monde, 9,99 ans, et juste se mélanger dans cette culture, en fait.
2: Ah, on a une culture, carrément. Eh ben,
1: ouais.
2: La culture du ride.
1: La ride.
2: Bah, moi, je me réjouis de voir aussi le panel de gens qui viendront. J'en ai prédéfini 5. C'est non exclusif.
1: Je t'écoute.
2: Alors, 1. Les passionnés et passionnés de sport extrême. Alors, ils seront là. Ils seront un peu entre eux et entre elles parce que c'est compliqué de discuter avec quelqu'un qui ne tient pas 3 secondes sur une planche. C'est chiant, on se lasse. En 2. Les cools. Il y a les cools qui se font des saluts cools. Avec toujours ceux qui ne sont pas trop sûrs si le salut cool c'est pouce auriculaire, comme je te faune. Ou pouce index auriculaire, comme j'aime trop le rock. Sans parler de ceux qui n'ont vraiment rien capté puis qui font juste Spider-Man. C'est ça, salut. C'est ça le concept du cool. Il n'y a aucun code réellement établi. Il suffit juste d'être convaincu qu'on est cool. Et ça marche. En 3, les vieux qui viendront parce que, bon, apparemment, il y a moyen de boire un verre. Puis qui reproduiront exactement le même schéma que quand moi je vais à Paléo. Puis que je me pose à la même table toute la soirée en n'ayant rien à foutre des concerts. En 4, les meufs et les gars qui viendront parce qu'ils penseront qu'il y aura plein de gens beaux vu qu'il y aura des surfeurs. Et en 5, les meufs et les gars qui viendront parce qu'ils se diront qu'il y aura tous les gens qui viennent pour voir les gens beaux. Puis qu'ils se diront, s'ils n'arrivent pas à parler aux gens beaux, ces meufs et ces gars qui sont venus voir les gens beaux. Bah, on aura nos petites chances. Voilà. Donc, des excellentes raisons de venir, il y aura de tout. Je vous pose donc une question, Carlos Gerber. Est-ce que plutôt que les slogans authenticité et dépassement de soi, l'année prochaine, vous ne voudriez pas plutôt utiliser le slogan il y aura à boire et à surfer? Voilà, je pose ça là.
0: Alors, Carlos Gerber, est-ce que c'est un bon slogan que vient de te proposer Robin?
1: Ah, il est magnifique. Je m'attendais pas à un truc aussi bien, mais là, je crois que t'as cerné.
2: Il y aura à boire
1: truc.
2: Et à surfer.
1: Il y aura à boire et à surfer, puis c'est l'entraînement pour le comptoir.
0: Oui, c'est vrai que ça arrive juste avant le comptoir du Valais.
1: Et ouais.
0: En plus, tu l'as dit, il y a des gens beaux. C'est vrai que t'es beau.
1: Bah, je sais pas, hein, ça.
4: C'est pas à moi de le dire.
0: Bah, moi, je le dis, voilà.
1: Je suis un mec cool, comme il dit Romain.
2: Il est cool, hein.
0: Il est cool et beau, voilà.
2: Hey, cool.
0: Ça, c'est pour que les gens se disent, tiens, je vais aller voir s'il est vraiment beau, puisqu'on est filmé.
2: Ouais. Faut aller voir les gens beaux. Un festival sans jambon n'est pas un.
0: Non,
2: jambon.
0: Non.
2: Jambon.
0: Il y aura du jambon, ça c'est sûr, il y aura du jambon.
2: Qu'est-ce qu'on trouvera à manger?
1: Des burgers, les Shaft Burgers, les fameux burgers de Martini qui viennent là. Faut venir voir, faut venir goûter, c'est stylé.
0: Bon, si tu veux, on a quelques minutes hein, pour parler du festival avant de parler des raclettes et de Shaft Burger. Je pensais pas qu'on irait directement là-dessus.
2: Il y aura des raclettes?
1: Ah, ma foi, pas la raclette, oh, pas cette fois-ci, tu vois, c'est le problème, faut trouver des raclettes.
0: C'est la deuxième fois.
2: Mais là, tu viens de perdre la moitié du Valais, mon ami.
1: Écoute, j'ai appelé Eddie Byfar, j'ai dit, t'as des racleurs, il m'a dit, c'est compliqué, tu vois, il y a pas mal d'événements, c'est tard.
2: Il a dit, moi, je fais des raclettes, pas des raclonettes.
1: Du coup, on a dit, bon, bah, burger pizza, c'est cool pour les gens cool.
0: Oui, ouais, c'est vrai. Voilà, c'est vrai. Un peu de protéines.
2: Des
0: avec
2: pizzas?
0: Des vaches, des rennes, quoi, j'imagine, c'est des burgers de rennes.
1: Attends, c'est clair, attends, local, produits locaux.
0: Du burger de championne, quoi. Allez, Carlos Gerber, on te garde un petit peu avec nous.

0: Stone, c'était Interpol. Et je le disais en sommaire, plus que deux dodos avant l'ouverture de l'Overdrive Fest à Sion, plus précisément à Laia Bay. Voilà. Alors, Carlos Gerber, est-ce que tu es fébrile à un dodo, enfin à deux dodos?
1: Ouais, je suis fébrile, mais surtout je sais que je vais pas beaucoup dormir parce que ben là après quand je serai de retour, on attaque les installations cette nuit déjà, donc tu vois, il y aura pas tant de dodo avant l'ouverture.
0: Donc on va pas te garder trop longtemps. Déjà, merci d'être venu depuis ton Valais jusqu'ici avec Cublanc. Une autre citation sur votre site. Alors pourquoi aller chercher ailleurs ce qu'on a ici? Je vous fais avec l'accent parce que je suis moi-même valaisanne. Vous avez quand même dû fabriquer un petit bout de mer, donc on parle de ce fameux Laia Bay. Comment ça marche ce truc? Déjà, est-ce qu'on peut décrire ce bassin magique?
1: Complètement magique. Je pense qu'il faut le tester pour s'imaginer à quel point c'est dingue. Cette vague parfaite, et surtout pour l'apprentissage, je pense que c'est très cool d'apprendre à surfer là-dedans. Après, bien sûr que t'as pas tout le côté océan, l'énergie de l'océan, etc.
2: Genre la vue.
1: La vue, surtout
2: ouais,
1: la,
2: par
1: vue,
2: exemple, la vue.
1: Qui, tu vois, puis tout le monde qui est à l'eau. Non, mais c'est vrai que c'est une machine assez cool. Moi, je compare ça à un skatepark, mais un skatepark d'eau, en fait.
0: Ouais, ça a dû coûter une blinde, ce truc.
1: Ouais, je crois 100 balles. Pas que ça.
0: Est-ce que vous avez poussé le truc jusqu'à mettre de l'eau de mer là-dedans?
1: Bien sûr, ouais.

0: Je suis allé souvent, j'ai un passé de snowboarder où j'ai pu faire beaucoup d'événements et puis il y en a deux qui me sont bien restés en tête, c'était le freestyle.ch à Zurich où il y avait beaucoup de sports réunis, ça fait 12 ans que ça s'est arrêté, et puis le Free for Style à Estavayer, petit clin d'œil pour les potes du Free for Style, ça s'est arrêté il y a 10 ans et puis ça faisait longtemps que je me disais
1: il faut
0: qu'on refasse un truc comme ça quoi, qu'on réunisse plein de sports à la même place avec de la musique et puis qu'il y en aille pour tout le monde en fait.
1: Donc la nouvelle génération se passionne ?
0: Je crois que oui, je pense que la nouvelle génération du freestyle, elle est toujours présente, ça s'arrête pas. Ça a beaucoup changé par rapport à l'époque où c'était peut-être un petit peu plus rockstar, on dira. Là, ça s'est beaucoup professionnalisé. Mais les jeunes sont là, l'engouement pour le sport aussi. Et du coup, ouais, il faut faire quelque chose, il faut faire bouger le sport. Faut que les gens qui ne connaissent pas ça puissent voir ce que c'est ce monde du freestyle, de la musique et tout ce qui va avec. Quoi.
1: Donc toi, tu viens de dire que t'es snowboarder, halfpipe, mais dans l'eau, t'es aussi à l'aise?
0: Ouais, alors attends, je dois corriger parce que là, j'ai tous les potes qui écoutent. Non, pas halfpipe. J'ai fait un peu de halfpipe quand j'étais gamin.
1: Non, big air
0: et slopestyle, ouais. Et puis surfeur, oui, je fais aussi beaucoup de surf, ouais. Mes origines du Cap-Vert font que j'ai aussi l'eau salée qui coule dans le sang.
1: D'accord. c'est les mêmes sensations?
0: Non, je pense que c'est très différent. Après, ça reste une planche, ça reste de la glisse, mais c'est deux mondes bien différents. Mais je pense que si tu fais un, ça aide quand même à faire l'autre.
1: Voilà, donc par exemple, tous les Suisses qui font du snowboard depuis 20 ans, ils peuvent tenter dans ce bassin sécurisé un peu.
0: Ouais, je pense que si tu vas à l'IABE, tu vas voir qu'il y a beaucoup de snowboarders qui sont là l'été et qui viennent surfer, quoi.
1: Carlos Gerber, on te garde un petit peu avec nous encore. Il s'appelle Gerber.
2: Bah oui, mais je me suis dit, ça c'est trop facile.
1: Ouais, non, mais il y a quand même Franck Mater qui est venu tout à l'heure dans les studios justement. Pour nous dire le frère de Carlos, il s'appelle Fondu. Voilà, je vous laisse là-dessus.
0: C'est vrai en plus.
3: Ça s'appelle vraiment Fondu, ça, pas une blague.
1: Ah, vous avez fait ma journée.

0: Il y en a peut-être encore un ou deux coincés entre deux montagnes en Valais. Nous sommes toujours avec Carlos Gerber, l'un des membres, le papa, le président, je sais pas.
1: Un des trois des bonnes idées.
0: autour d'un bon verre. De l'Overdrive Fest donc, qui démarre après-demain à Sion. Je le répète, plus que deux dodos avant d'aller vous frotter à des gens qui tournent boule, qui sautent, qui se contorsionnent. Voilà, donc tes disciplines, on l'a dit, sont le snowboard, le big air, le motocross, freestyle. Et en plus, comme l'a dit Robin, tu es charpentier. Combien de trucs tu t'es cassé jusqu'à aujourd'hui?
1: Peut-être demande-moi combien je me suis pas cassé.
0: Le nez, t'as le nez droit.
1: Le nez est droit. Le nez, il a jamais été cassé.
0: Ok.
1: Ça, c'est vrai, ouais. Après, le reste, difficile de dire, j'ai le... Non.
2: En fait. On fait plus d'accidents quand on est charpentier ou quand on ride?
1: Quand on ride,
2: ouais.
1: Je pense.
0: Je vois que t'as tous tes doigts.
1: Les doigts sont là, ouais. Ça c'est pas mal. Heureusement qu'il y a les nouvelles machines, il y a plus de sécurité. Ouais.
0: En fait, voilà, les extrémités, tout le reste.
1: Les extrémités sont là, le reste est pas mal cassé et très bien réparé.
0: Très bien réparé. Est-ce que quand tu croises ton assureur, il te parle ou il te calcule pas?
1: Joker.
0: Ouais. Donc oui, il y a quand même cette adrénaline qui vous pousse à vous casser des trucs.
1: Ouais, c'est ça, ouais. C'est la magie du sport, du sport extrême, de tout en fait. Puis c'est, en fait, moi c'est ça qui fait que je suis vivant, quoi. J'ai besoin de ça pour vivre. Mais je pense qu'avec l'âge aussi et les accidents, j'ai revu un peu le truc où j'ai un peu freiné et maintenant je suis un peu plus du côté justement événementiel, organiser des trucs comme ça. J'accompagne aussi les jeunes, je fais du management avec certains sportifs dans la moto, dans le snowboard.
0: Oui, après j'imagine que la sécurité, ça doit être toute une partie importante avant de se lancer.
1: Bien sûr, et surtout le partage en fait de moi, ce que j'ai pu vivre et ce qui m'a manqué dans ma carrière de sportif pro, et de pouvoir partager ça à des jeunes et dire je peux te mettre ça à dispo. Je trouve que c'est hyper cool et hyper intéressant, et ça me fait continuer d'être dans le milieu sans devoir être sous les projecteurs.
0: Voilà, c'est plus détendu.
1: Complètement.
0: Et puis tu verras plus tard, tu sens la pluie arriver du coup.
1: Alors oui, ça je peux te dire, ouais. Surtout la neige.
0: Donc de la glisse et des acrobaties, même du FMX, pourtant c'est rare de voir des Valaisans à vélo, je me trompe?
1: C'est une façon
0: de faire du vélo au Valaisan.
1: Alors ça c'est compliqué, un Valaisan il est en bagnole.
2: Ouais, mais la moto ça va.
1: La moto ça va, il y a un moteur, c'est bon, c'est le Far West. Hein.
2: Ouais, c'est ça. La moto c'est populaire.
1: C'est populaire,
0: la moto. C'est vrai que c'est le Far West, tu chevauches. Ouais. Overdrive, donc c'est un festival, c'est pas une compétition, on est d'accord.
1: Exactement, ouais, c'est vraiment des shows. Donc le samedi, c'est le jour de l'événement où il y aura tous les shows avec des actes musicaux. Et puis on a le programme complet sur overdrivefest.ch, donc je vous invite d'aller jeter un œil là-dessus. Ce sera plus facile que je fasse toute la liste maintenant.
0: Oui, et puis sur les réseaux sociaux.
1: On est actifs partout. Donc jetez un œil.
0: Est-ce qu'il y a des stars un petit peu de ce monde de la glisse, de l'acrobatie, de...
1: Ouais, il y a des stars. On a réussi à accrocher pas mal de sportifs internationaux, non seulement les surfeurs, déjà ils viennent bien sûr d'ailleurs. On a quelques Suisses aussi qui sont dans l'équipe suisse, qui sont très très forts et qui font les mondiaux aussi maintenant. Donc ça c'est cool, on a un gros mix. Après le freestyle motocross, c'est une équipe qui s'appelle Sandstorm Squad qui vient de la région d'Yverdon. Et puis là c'est une crew qui se balade avec leur setup sur les événements. Donc c'est eux qui seront là, il faut voir ça parce que ça fait les guilis dans le ventre quand on voit ce qui se passe.
0: Vous avez vu comme il a les yeux qui brillent?
2: Non, mais il se réjouit, on voit qu'il se réjouit.
1: Et sinon, skater et trottinette, là on a une rampe qui sera montée exprès pour ça sur le... au bord du bassin, donc tout se passe vraiment au bord de la piscine, presque les pieds dans l'eau. Et puis là on a quelques skateurs suisses de très haut niveau, on a aussi des internationaux Ça va être très chouette. Et trottinette freestyle, on voulait mettre ça en avant parce que c'est un peu la nouvelle discipline de l'ombre qui...
0: On parle de vraies trottinettes, hein, pas des trottinettes électriques comme on peut en voir dans les centres-villes.
1: On voit les vraies trottinettes et puis ce qui se passe aussi maintenant beaucoup dans les skateparks, c'est vrai qu'il y en a énormément. Et puis il y a tout le temps cette polémique, skater, trottinette.
2: C'est vrai, il y a un petit conflit de gang.
1: Bien sûr, ça reste toujours. Ouais. Et puis bien sûr que dans une rampe, il y a plein d'autres sports. Et puis je pense que par la suite on les ajoutera, mais là on devait un petit peu faire une sélection. Mais là c'est cool aussi, on a vraiment des gars en trottinette qui font les mondiaux, qui sont très très bien classés. Et puis c'est assez ouf parce que sur 10 invitations, j'en ai 12 qui m'ont dit ok, on vient.
0: Ah oui, donc après tu as une bonne réputation, Carlos Gerber.
1: Ouais, je sais pas, après je crois qu'on a un carnet d'adresses très large avec beaucoup de potes dans le milieu, donc ça fait aussi que...
0: Ça fait plaisir.
1: Ça fait vraiment plaisir. Et puis, c'est cool avec l'énergie qu'on y met, et on y met vraiment du cœur pour recréer une magie du sport. Et de voir tous les gens qui répondent oui, aussi les sponsors que je remercie énormément parce que tout le monde a direct croché, quoi. Quand on en a parlé, c'était vraiment ok, ouais, à trop bonne idée. On se souvient de ces gros événements, donc c'est vraiment cool que ça revienne. Donc
0: on espère que ce sera pas le seul, parce que ça, c'est le premier Overdrive.
1: Ça, c'est le premier, mais je crois que c'est le premier d'une longue série.
0: Ah, voilà. Le but, c'est d'attirer des nouveaux adeptes ou juste de faire du spectacle à Sion, Valais.
1: Le but, il est complet. C'est bien sûr les nouveaux adeptes, c'est pour que les enfants voient ce que c'est, aussi voient ce que c'est des sportifs professionnels qui font ça. Et puis, on attire tout le monde. On attire les sportifs, on attire les familles, les plus jeunes, les plus âgés, et aussi ceux qui aiment la musique, parce que bien sûr, on a une scène live avec des concerts et tout. Donc ouais, c'est vraiment de juste tous se regrouper à la même place, avec un village exposant, avec une scène, avec le sport, et puis vivre le monde du sport extrême dans toute sa puissance.
0: Et le ratio des filles dans le sport extrême, il est de combien? Enfin, il y a des filles quand même qui...
1: Ah oui, il y en a beaucoup.
0: Il y en a beaucoup
1: bien
0: maintenant.
1: Bien sûr, ça c'est très cool aussi à voir, parce que avant il y avait beaucoup d'hommes, et là spécialement surf, skate, trottinette, motocross aussi, base jump pareil.
0: Elles sont partout.
1: Il y a aussi des filles, et puis elles arrivent hyper fort, et puis c'est souvent...
0: Elles ont moins d'accidents, je suis sûre.
1: Je pense qu'elles y vont un peu plus réfléchies, et surtout, si moi je dois en parler, par exemple dans le snowboard, moi j'aime beaucoup beaucoup regarder les filles, typiquement aux Jeux Olympiques, parce que ça me rappelle l'époque du snowboard où c'était un petit peu moins tricot, et très stylé, et c'est très beau à voir. Je préfère voir les filles que les mecs maintenant.
0: Voilà, c'est une citation de Carlos Gerber.

0: très bon morceau de Danica et Jaro. Nous sommes toujours en compagnie de Carlos Gerber pour le tout premier Overdrive Fest qui aura lieu donc après-demain et le jour suivant à Sion, à côté de cette piscine magique, le Alaïba Bay, c'est ça ?
1: Alaïa Bay.
0: Alaïa Bay, j'y arriverai jamais.
1: Ouais, je suis un peu
0: dyslexique. C'est quoi ? C'est une vraie plage ?
1: Oui, c'est une vraie plage, ouais, avec l'océan et tout.
0: Avec l'océan et tout, mais là, à Sion, voilà. Donc, c'est vrai ce que disait Robin dans son portrait, en été, les riders s'ennuient. Il y a une volonté aussi de penser à l'avenir quand il n'y aura plus de neige, je suis désolée de le dire.
1: Bien sûr, va falloir faire du surf, ça ira aussi. Hein.
0: Ça ira aussi. Comment faire préférer la mer à la montagne en été, par exemple ? Tu as réfléchi à ça ?
1: Ouais, j'ai réfléchi, c'est compliqué, même pour moi c'est compliqué. J'adore l'été. J'adore la plage et quand j'y suis longtemps, je me dis vivement l'hiver. Ouais. Et puis en hiver, quand il y a plein de neige et que je ride à fond, je me dis vivement l'été.
0: Ouais. Ouais. C'est et bête, puis là, hein. Pour l'instant, on peut encore se le permettre.
2: J'en connais un
0: peut...
2: qui n'est jamais content.
0: On peut encore se permettre de prendre l'avion, même si on devrait vraiment stopper tout ça. Parce que oui, quelque part, les Suisses ont un pouvoir d'achat assez monumental. Ils partent à la mer en hiver. Enfin, ils peuvent aussi se permettre ça, contrairement à certains pays. Les téléphériques, actuellement, on le voit en poupe, hein, leur fréquentation a augmenté de 25% en 5 ans. Comment tu vois le Valais, toi, dans 15 ou 20 ans ?
1: Ouf, compliqué, là, comme question.
0: Ouais.
1: Compliqué. Je pense qu'il y aura toujours de la neige, peut-être un peu plus haut. Ils vont devoir mettre un peu des téléphériques en haut sur le Cervin.
2: Tu vas créer un débat, là.
1: Ouais. Ouais, je fais attention parce que je vais me faire tirer les oreilles en rentrant.
0: Et le charpentier, il voit comment alors son avenir ?
1: Oh, le charpentier.
0: Alors là,
1: il le voit très bien, quoi. Parce qu'alors, des chalets, il y en aura toujours.
0: Malgré toits. Les votations, vous avez dit, il n'y aura plus de chalets.
1: Non, il y en aura toujours. Du boulot, il y en aura toujours. Ça, c'est une chance dans ce métier-là. Ouais. Il faudra toujours refaire des toits, il faudra toujours construire des maisons. Donc, ouais. Non, ça, c'est bien.
0: Donc, on l'a dit, l'Overdrive, c'est pas que du sport freestyle, il y a aussi des concerts et des DJ sets. Là aussi, il y a une volonté de consommer local.
1: Ouais, vraiment. On avait. C'est l'édition zéro, en fait. C'est vraiment on remet le truc, le concept au goût du jour. Et puis, on a dit, on va vraiment prendre local. On va vraiment faire jouer les gens de par là. Et puis, par la suite, quand ça aura pris un peu de l'ampleur, on visera plus large. Mais là, c'est vrai que c'est très cool. On a une très belle line-up. Ça va être très intéressant. Et là, les premiers qui seront sur la scène, c'est Loopless, le groupe de Loris Mita, le pianiste, qui a fait Sion sous les étoiles. Et eux, ils ont un concept qui est assez cool, qui est très festival, qui bouge beaucoup.
0: De jam un peu ?
1: C'est un peu jam, ouais. Je sais pas vraiment détailler parce qu'ils ont pas vraiment voulu me dire. Ils m'ont dit, ouais, on a fait un groupe,
0: surprise.
1: Tu verras, c'est cool. Donc, j'ai pas de doute, en voyant ceux qui sont dans le groupe et les musiciens que c'est, ça va être très intéressant.
0: Il y a du reggae aussi. Est-ce qu'il y a une musique en particulier appréciée par les freestylers ?
1: Ouais, bien sûr, il y a du reggae aussi. À l'époque, je crois que le reggae était très, très, très appliqué. Enfin, je crois pas, j'en suis sûr, parce que j'en suis un grand fan. Mais le reggae, ouais, était vraiment en place là-dedans. Et d'où le fameux Kia Bamba qu'on a réussi à retirer, à ressortir. 12 ans qu'ils n'ont plus fait de scène. Sauf erreur, ils avaient fait Paléo, c'était quoi ?
0: Ouf, alors, tu sais, il y en a
1: 13 ans, 14 ans, ouais, il y a des vidéos sur Internet incroyables. Et puis là, une chance, c'est des très bons potes de longue date. Et puis, ils sont venus, on a fait mon anniversaire. Mes 35 ans, il y avait beaucoup de monde, c'était très cool. Puis quand on a lancé le truc, je leur ai dit, ouais,
0: vous voulez pas
1: dépoussiérer les platines, on refait un truc là à Sion. Et puis ils ont dit, ah, mais là, ça c'est carrément notre truc, on va venir.
0: Ouais, parce que du coup, le reggae ça détend les muscles, ça fait moins mal quand on tombe.
1: Ça détend les muscles. Puis là, ce qui est hyper cool de leur part, c'est que ça va être un exclusif. Ils tournent plus, ils veulent plus tourner et ils ont dit, on fait une date. Et ils ont beaucoup de trucs enregistrés qu'ils ont jamais sortis.
0: Oh, ok.
1: Et ils ont dit, on va faire un set exceptionnel, one shot.
0: Et à l'Overdrive, on peut aussi repartir tatoué.
1: Ouais, et ça,
2: oui. C'est pas toujours la meilleure des idées, ça.
1: Non, mais ça, c'est très drôle quand même, non ?
0: Oui, mais est-ce qu'il faut passer un test d'alcoolémie avant ?
1: C'est mieux pas, parce que le tatou sort pas aussi cool.
0: Qu'est-ce que c'est ton tatouage, toi, là ? C'est une.
1: Attends, regarde.
0: Un poulpe.
1: Allo à la ride.
0: Ah oui, et puis de l'autre côté, c'est.
1: Ouais, une borne hydrante.
0: Une borne hydrante.
2: Ça, c'est bien, elle est très sympa.
1: Ouais. Ouais, non, alors oui, on aura un tatoueur sur place. D'ailleurs, le vendredi soir, c'est la première soirée, le 18, on fait un afterwork sur la terrasse du Twin Fin, donc le restaurant d'Alaïa. Il y a a plein de surprises. On fait aussi le tirage au sort de la tombola magique, parce que chaque personne qui prend un billet en préloc participe automatiquement à la tombola. Donc prenez les prélocs, et on a des lots qui sont assez dingues. Le plus cher, je crois que c'est 1950 francs le premier lot à gagner. Donc c'est vraiment un pack. T'as pas besoin de faire les cadeaux de Noël, quoi. Tu les gagnes.
0: Ok, pas mal. Bah,
2: putain, alors s'il arrive à placer qu'on peut faire nos cadeaux de Noël en venant au festival, c'est très très mal. Hein.
1: Ah, c'est le but, hein, c'est le but. Hein,
2: on est bientôt le 23 décembre.
0: Hein. Bon, allez, on va se quitter sur un petit jeu à la con. Imaginons que ton festival ait lieu au Québec. Tu sais, où tout est francisé. Donc c'est on fait un petit jeu. Je te donne des mots, peut-être tu dois répondre qu'en français. Overdrive, tu le traduis comment?
1: À fond.
0: À fond. Le à fond fest. Le big air.
1: Le gros saut.
0: Le gros saut. Bah ouais, ride. Comment tu dirais ça?
1: La glisse.
0: La glisse. Le freestyle. Bah,
1: le style libre.
0: Voilà, tu peux avoir les cheveux courts devant et longs derrière. Tu es libre, voilà. C'est ton Valaiseur. Style. Donc les riders, ce seraient les monteurs.
1: Ouais, ou les glisseurs.
0: Ouais, ou les glisseurs. Le surf, c'est glisse sur l'eau plutôt.
1: Ouais, ouais. Difficile à traduire ça.
0: Et toi, donc, tu fais de la planche à neige.
1: Oui. Ouais. C'est ça.
0: Et puis donc, la trottinette. La trottinette, c'est le truc qui n'a pas été anglisé.
1: Le poussoir à guidon à pied.
0: On va se quitter là-dessus. Il y aura aussi du poussoir à guidon à pied, ouais, à l'Overdrive Fest. Donc, dans deux dodos, je le répète, à Sion. Merci. Merci vraiment d'avoir fait l'aller-retour comme ça, Sion, Écublon, Sion, pour venir nous proposer ton festival, ta bonne humeur, ton entrain, ton enthousiasme.
1: Bah, merci beaucoup. Merci à vous de l'accueil. Merci Couleur 3.
2: T'as de la chance parce que c'est l'heure idéale pour rentrer en voiture en direction du Valais. Depuis les PFL, je pense que...
1: Mais là, je vais me faire plaisir.
0: Après, tu vas nous écouter. L'émission n'est pas finie, elle dure 3 heures.
1: Exactement. Merci beaucoup. Et puis oui, overdrive.ch.
0: Voilà, overdrive.ch. Tchuss.

0: Bloc Party Pig Wig. Et nous allons maintenant jouer au jeu de la réplique.
1: La réplique. Vous voulez un whisky?
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1: Vous voulez pas un whisky d'abord?
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0: La réplique, c'est ce jeu magique où je transforme mes bras cassés en stars du cinéma. Et aujourd'hui, c'est encore plus magique parce que tu vas être une star du cinéma d'animation.
4: Oh.
0: Donc, je t'envoie des répliques. Et en impro, tu réponds ce qui te sort par la tête.
5: Oh, arrête de me regarder comme ça.
4: Je te regarde pas du tout. Je vois pas ce que c'est le problème. Je te regarde pas, je regarde ailleurs. Je vois pas ce que c'est ton problème.
5: C'est toi qui as fait le malin avec tous ces aromates.
4: J'ai absolument pas fait le malin, c'était pas des aromates, c'est mes herbes que j'ai fait moi-même, parce qu'il faut vraiment que tu respectes un peu comme moi, en tant qu'artisan, je travaille sur mes différentes plantes, mes différents... mes condiments, on va dire.
5: Qu'est-ce que tu as mis dans cette soupe? De l'origan? Non?
4: Non, alors c'est un mélange basilic, thaï, basilic, c'est très différent, coriandre, un tout petit peu de sel, un tout petit peu de sucre, et beaucoup de shampoing, du Halsenhagen.
6: Mais qu'est-ce que tu faisais alors avec tes pattes quand tu faisais tomber les... Oh.
4: Ah, c'était ça, c'était le shampoing, c'est parce que si tu veux, ça rajoute un petit goût. Alors, effectivement, plus personne n'est là pour m'en donner des nouvelles, ça c'est un peu dommage, mais c'est vraiment, ça donne un petit goût alors.
6: Je ne sais pas faire la cuisine et voilà que maintenant je parle à un rat.
0: Oh oh.
4: C'est pas très sympa quand même. C'est juste que j'ai des idées un peu novatrices, excuse-moi, je prends des initiatives.
5: Tu as hoché la tête? Tu as hoché la tête?
4: Absolument, mais c'est parce que j'allais éternuer, j'ai dû me retenir. Parce que je voulais pas que ça tombe dans ma soupe, c'est parce que ça se mélange mal avec le shampoing. J'ai hoché la tête, oui.
5: Tu comprends quand je parle?
4: Bah oui, je suis là, juste en face, enfin, qu'est-ce que tu veux, connard?
5: Mais attends un peu, attends. Je n'ai aucun don pour la cuisine, c'est ça? Mais toi? Toi, oui? Hein?
4: Ben oui, c'est ce que je t'explique. C'est toi qui es mal parti avec cette histoire d'aromates. Enfin, je pense essayer un truc après le shampoing avec du gel douche Nivea, le bleu. Je pense que ça peut être très très bon, alors vraiment.
5: Ça va, fais pas de modeste, t'es qu'un rat après tout. Je ne sais pas ce que tu as fait, mais ils ont adoré.
4: T'es quand même un petit peu pervers narcissique que tu dis que je suis modeste, puis après tu me traites de rat. Je trouve ça très très malencontreux, vraiment.
5: Bon, et bravo. Alors je vais te laisser sortir de ce bocal. Et maintenant, il faut qu'on soit solidaires. D'accord?
4: J'étais dans un bocal.
0: Oui, j'étais dans un bocal tout du long. Bah, ce studio de radio, c'est un peu un bocal, tu sais.
4: Oui, c'est vrai.
0: On est derrière
4: vrai.
0: Une
4: Mais
0: grande
4: vitre. C'est un bocal
0: vitre.
4: De bonne humeur, alors.
0: Oui. Ah. Voilà, donc ratatouille.
4: Ratatouille, ouais.
0: Ratatouille, tu étais dans un petit rat. On verra ce que les filles en font tout à l'heure, puisque dans la dernière heure, voilà. Le temps que vous oubliez, on y reviendra. Allez, musique.

0: c'était Leon Bridges. Nous allons maintenant prendre des nouvelles du ciel et du monde. Voilà, c'est le truc qui est juste en dessous du ciel, avec un flash info qui durera 3 minutes. Le temps qu'on mette nos autres bras en place, c'est parti.
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2: 17h. Pierre-Étienne Joie.
3: 3 morts dans le crash d'un avion à Loëche-les-Bains. Les 3 occupants d'un monomoteur ont perdu la vie dans un accident qui s'est produit hier après-midi dans la région de Flour-Alpes. Le drame a eu lieu sur la commune de Loëche-les-Bains. L'identification formelle des victimes est en cours. L'appareil avait décollé de l'aéroport de Lugano avant d'effectuer une escale à celui de Sion. Il avait ensuite repris son vol en direction de l'aérodrome de Bouorx dans le canton de Nidwald. La Suisse peine à faire reculer la pauvreté. En 2024, 8,4% de la population, soit environ 743 000 personnes, vivaient sous le seuil de pauvreté, le double de personnes exposées au risque de pauvreté. Face à ce constat, les centres sociaux protestants de plusieurs cantons romands exigent des priorités pour mieux protéger, harmoniser et mesurer les différents minima vitaux en Suisse. L'ampleur de certains écarts mérite un débat national sur la cohérence du système et sur les conditions d'une vie digne. Il faut commencer par revaloriser les prestations sociales, selon eux. La secrétaire d'État à l'économie, Hélène Boudliguer-Artiega, va démissionner du SECO à la fin mars 2027. La directrice compte relever un nouveau défi professionnel. Elle dirige le SECO depuis août 2022. Les accords de libre-échange avec l'Inde et les États du Mercosur ont été signés durant son mandat. C'est également sous sa direction que la Suisse et les États-Unis sont parvenus en novembre 2025 à un accord sur les droits de douane. Un licenciement d'un policier lausannois a été une nouvelle fois annulé par la Cour de droit administratif et public du tribunal cantonal vaudois. Le policier était impliqué dans les groupes WhatsApp où des messages racistes, sexistes, antisémites ou discriminatoires ont circulé. C'est le troisième refus en 2 décisions de justice après celle de juillet dernier concernant 2 autres licenciements. Le National accepte finalement l'accord avec le Mercosur. Alors qu'elle l'avait rejeté en juin, la Chambre du Peuple a finalement validé l'accord avec les pays du Sud américain. La manne de 717 millions de francs débloqués pour compenser l'agriculture suisse l'a convaincu. Les États doivent encore se prononcer sur les derniers détails. Un quart de siècle de réclusion pour Hashim Thaçi. Un tribunal spécial pour le Kosovo, établi à La Haye, a condamné l'ex-président du Kosovo à 25 ans de prison pour des crimes de guerre commis par la guérilla kosovare dans les années 90. Les juges l'ont notamment reconnu coupable d'arrestations illégales, de torture, de meurtre et de traitements cruels. Ursula von der Leyen souhaite que le Canada devienne le premier pays membre associé de l'Union européenne. La présidente de la Commission a fait cette proposition devant le Premier ministre canadien. McCarney a en effet été invité au Parlement européen à Strasbourg pour son discours annuel de rentrée. Tennis, la légende du tennis, Rafael Nadal, va rejouer devant du public début octobre pour la première fois depuis sa retraite prise fin 2024. Ce sera lors du 10e anniversaire de son académie. L'ex numéro 1 mondial, vainqueur de 22 titres du Grand Chelem, dont 14 à Roland-Garros, participera à un tournoi d'exhibition le 3 octobre prochain chez lui, à Manacor, à Majorque. Ce soir et cette nuit, encore un peu de pluie possible, sinon un temps sec. Demain jeudi, bien ensoleillé avec des voiles de cirrus ou des bancs nuageux. En pleine, 10 degrés le matin, maximum 21. Ensuite, vendredi, ensoleillement très incertain, au passage d'une faible perturbation, mais de belles éclaircies sont probables. Dans toutes les régions, il fera 22 degrés.
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0: Bonjour et bienvenue dans Les Bras Cassés, une émission qui n'a qu'une mission, vous faire aimer les bouchons. Non, pas ceux-là, les autres, mais bon, oui, c'est vrai qu'on est plus rigolo quand vous avez bu.

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1: Hier matin, il s'est passé une chose surnaturelle sur mon fil Insta. À la place des dizaines de centaines de milliers de vidéos sur Céline Dion que j'essayais tant bien que mal d'éviter, non pas parce que je n'aime pas cette pittoresque artiste, mais surtout parce que je frôlais l'overdose. Donc à la place de ce dégoulis de vidéos sur Céline qui chante, Céline qui pleure, Céline qui rit et Céline qui se touche le cœur en regardant le ciel. Eh bien, je suis tombée tout à coup sur une archive de Catherine Ringer avec son Fred Chichin de Marie en interview. Et puis 10 minutes plus tard, une autre vidéo de Catherine Ringer qui chante. Catherine Ringer dans une vieille chemise à carreaux, sans botox, sans teinture, sans ventre plat, juste elle et son incroyable voix. Une voix puissante qui se promène autant dans la gorge d'une paysanne bulgare que dans celle d'une soprano romaine. Une voix qui claque les mots, qui électrise les accords, qui distord les propos. Une voix exceptionnellement libre, tout comme sa façon de danser. Catherine Ringer danse comme une poupée de chiffon qui ferait du breakdance, un pantin sensuel, des jambes, des bras, un torse et une tête qui ont décidé, chacun de leur côté, eh ben de vivre leur propre vie. Et avec sa tête, elle danse aussi très bien et son visage danse avec tout le reste. Et moi, comme une conne, quand j'ai eu la chance de l'interviewer il y a 1000 ans, je lui ai dit, du haut de ma vingtaine... Ouais, moi, ce que j'aime chez vous, ben, c'est que, en fait, vous vous foutez d'avoir l'air sexy, quoi. Vous dansez n'importe comment, quoi. Puis vous n'avez pas peur d'être moche, c'est super, quoi. Donc là, déjà, on se rend compte qu'il n'y a pas de question. Il n'y a pas de question, non. Et puis ensuite, on se rend compte que je suis très, très mal documentée, puisque Catherine Ringer a pris énormément de cours de danse, toutes sortes de cours de danse, hein, de la danse classique, de la danse polonaise, en passant par le hip-hop et la danse contemporaine. Mais je le répète, c'était il y a 1000 ans. Et il y a 1000 ans, il n'y avait pas Wikipédia ni YouTube. J'avais juste devant moi une chanteuse que j'admirais et qui s'est un peu vexée, il faut le dire. Et c'est que le prénom, je me souviens plus exactement de ce qu'elle m'a répondu. Je me souviens juste de sa tête, l'expression de son visage. Mais c'est quoi ces petites connes là qui est en train de me dire que je suis moche? Alors évidemment, c'était pas le but. Moi, ce que je voulais lui dire, c'est qu'elle était un modèle pour moi, qu'à la même époque, il n'y avait que des Kylie Minogue et des Madonna qui minaudaient. Les chanteuses étaient engluées dans de la laque et du maquillage, des robes en satin. Et puis, elle chantait ce que moi, j'estimais être de la soupe. Alors, quand je me suis retrouvée face au charisme de Catherine Ringer dans une loge, j'ai bredouillé une phrase de fan qui est tombée à plat. Ouais. D'ailleurs, je me souviens absolument pas du reste de l'interview, j'ai que sa tête vexée. Je me souviens juste de ne pas avoir été à la hauteur. Et puis j'ai continué à scroller puisque décidément c'était mon jour de chance. Il y avait plein de vidéos que j'avais jamais vues d'elle, hein, des reprises, des duos, jusqu'à ce que je reçoive un SMS d'un ami qui m'annonçait sa mort. Donc, pour remplacer Céline Dion sur mon fil d'actu, il a fallu que Catherine Ringer prenne un cancer sous son bras, comme Marcia Baïla. Et quand je la vois faire sa dernière révérence, je l'imagine en train de nous mettre un vent, comme elle l'a fait à Macron, qui voulait la prendre dans ses bras. Catherine Ringer était libre, et on va dire qu'aujourd'hui, elle l'est encore plus. Ah oui, et PS, longue vie à Céline Dion. Je suis pas un monstre. Sur ce, les bras du jour vont se présenter avec un ou une artiste qui leur manque, Robin Chesset.
2: Moi, je vais être très premier degré, mais je pense que c'est Mix et Remix.
1: Mix et Remix,
2: ouais,
1: ah,
2: je
1: oui.
2: Pense c'est, je pense qu'il manque beaucoup.
1: Et ce qui est fou avec Mix et Remix, c'est pour se rendre compte à quel point il était visionnaire, c'est que chaque fois que la presse parle d'un sujet, ouais. Tu peux ressortir un dessin qui a 10, 20 ans et ouais. Ça marche toujours. Ouais. Voilà, il a tout posé.
2: Oui, absolument.
1: Mix et Remix.
2: Il avait encore à le faire.
1: Lui aussi, je l'ai interviewé. Il m'a fait un petit dessin de l'interview avec un micro qui avance vers lui et lui, il a peur. Alors que j'étais gentille. Lui, je l'ai pas.
2: Lui, je l'ai pas dans la lumière.
1: Je l'ai pas vexé. Sarah Mottet.
3: Oui, moi j'allais dire Henri Dess, mais apparemment, il est toujours pas mort.
1: Il est toujours vivant.
3: Non, mais je dirais aussi un peu Prom Dog, Amy Winehouse.
1: Ouais.
3: J'aurais aimé.
1: Là aussi, j'étais en direct à l'antenne quand elle est morte.
3: Mais non.
1: Paléo. Ça, j'avais pleuré. Je m'attendais. On l'attendait au Paléo et on avait annoncé sa mort en direct.
2: Il y a eu Mika à la place.
1: Ouais, non, c'était vraiment triste. On était tous sous le choc parce qu'on ne pouvait pas s'imaginer que quelqu'un de si jeune s'en aille comme ça. Et Eve Wizerat.
4: Pareil, très premier degré, David Bowie. Depuis 2016, rien ne va plus depuis son décès. Enfin, moi, je vois pas d'éclaircissement, en tout cas, à titre personnel.
1: Et vous êtes jeune. Moi, je suis en train de perdre tous mes héros d'adolescence. Je me souviens d'avoir été à 15 ans en Espagne dans un club un peu alterno. Et à un moment donné, ils ont passé du Rita Mitsouko. Et j'étais tellement fière. Alors que, juste parce que ça chantait en français, c'était le seul truc qui n'était pas en espagnol ou en anglais. Et puis, j'étais fière alors que je suis pour rien dans la carrière d'Erita Mitsouko et de Catherine Ringer. Voilà, j'avais envie quand même de lui rendre hommage. C'est parti pour 2 heures.
3: Let's go.
1: De bras cassés dans quelques instants. Les plaisirs partagés. Qu'est-ce qu'il y aura dedans? Ça, c'est la surprise.
4: Ça va être génial.
1: Si vous me disiez vous directement, on pourrait gagner du temps sur l'horaire. Mais
2: moi, j'ai toujours pensé que ça serait un bon concept. Ça vous ferait moins de boulot.
1: Ouais, c'est vrai. Raison,
2: j'ai amené Big Bisou de Carlos. Oh, c'est pas moi. Ça serait beaucoup plus simple.
4: À la semaine prochaine.
2: Allez, hop.
1: Merci Valère de nous mettre un petit truc dans les oreilles.
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3: C'est hilarant cette
1: de vous.

0: sur l'A3 et chose promise, chose violemment due, voici les plaisirs partagés.
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0: Alors Robin a déjà 12 ans, plaisir partagé depuis la rentrée.
5: Ouais.
0: Ouais. C'est pas le cas.
5: Je devrais revenir avec la même chanson, je pense.
0: Oui, chaque semaine tu reviens, t'essayes. Ce qui n'est pas le cas de Ève et Sarah, c'est votre première venue depuis la rentrée dans les bras cassés. Donc tour à tour, vous allez essayer de me convaincre. En parlant de n'importe quoi, vous n'êtes pas obligé de me convaincre.
1: Bien sûr.
0: Je veux dire, littéralement.
1: Ce sera le cas.
0: Ok. Faites ce que vous voulez, un seul de vos trois morceaux sera diffusé en entier sur une chaîne nationale.
5: Oh là là, wow.
0: La chance,
5: quelle responsabilité.
0: La pression, grand pouvoir.
1: C'est 12 plaisirs que tu as gagné, Robin, ou c'est juste 12 tentatives de...
5: Ah, je pense que j'en ai pas gagné un seul.
0: Okay. Non, il me semble que t'en as gagné
5: un. Ah oui, j'en ai gagné un.
0: Oui.
6: Du coup, t'as les crocs, quoi. Tu l'as pas lâché aujourd'hui.
5: Aïe.
0: Ève, on commence par toi.
6: C'est ma rentrée, youpi, ça m'avait vraiment manqué et moi je suis très très contente d'être de retour. Donc c'est enfin à moi de vous poser la question que tout le monde vous pose depuis 3 semaines. Vous avez passé un bel été ?
7: Oui.
6: Oh, trop bien, c'est un peu mon bon année à moi. Moi je pense que si ça tenait qu'à moi, on dirait t'as passé un bel été jusqu'en novembre, mais c'est que mon avis. Écoutez, moi ça va, franchement je me suis fait un petit Switzerland summer, je ne suis pas partie, mais je me suis baignée dans le lac, j'ai pris le train pour aller n'importe où, profiter de la clim des CFF, et surtout ma mamie est morte en plein mois de juillet. Non mais ça va vraiment, je vous rassure. Moi ça va très bien. Elle je sais pas, mais elle avait 100 ans. Donc voilà, tu vois, on s'y attendait un petit peu depuis 10 ans. On peut pas dire qu'on l'a pas vu venir, hein. Franchement, même elle l'a vu venir, je crois. Elle est un peu en stand-by depuis quelques temps. Elle avait un peu son ticket comme à la poste. Vous savez, elle attendait son guichet, quoi. Ma mamie, elle était née en 1926. Ça veut dire que à sa naissance, elle avait pas le droit de vote. Et dans la même vie, elle a eu les vrais nazis au pouvoir et la naissance de la bombe atomique. Je parle de moi, bien sûr. Et ma mamie, malheureusement, elle est morte en ne sachant pas où Xavier Dupont de Ligonnès ou si un 43e Jurassic Park allait sortir. Et c'est marrant parce que pendant l'été, moi j'ai reçu plein de messages qui disaient « Courage pour cette épreuve ». Un peu comme si on était dans Koh-Lanta. Ève, pour cette épreuve, il va falloir apprendre le décès de votre mamie. Être à environ 400 km de votre famille, trouver un train un vendredi 3 juillet, rater l'enterrement, oublier votre valise dans le wagon-bar, et l'épreuve d'orientation consistera à trouver votre chemin dans la gare de Lyon, transformée pour l'occasion en serre géante. Bonne chance. Je sais pas si c'est pire que mon plaisir partagé soit sur ma mamie morte ou mon imitation de Denis Brogniart, qui est vraiment pas une imitation, quoi. Ma mamie, c'était vraiment une vraie mamie, hein. Elle avait tous les magazines du programme télé, elle avait un brushing d'enfer et une haine viscérale pour mon ex-petit copain juste parce qu'il avait pas de travail. Et qui c'est qui va subvenir à tes besoins, Ève ? Alors aujourd'hui, c'est pas une chanson pour moi, c'est une chanson pour elle. C'est pour Odette, que je verrai dans le lait du café qu'elle me servait quand j'avais 9 ans et que je verrai bien là où elle veut que je la voie. En attendant, moi j'essaierai d'avoir 100 ans comme elle et de ne pas revoir les nazis au pouvoir, mais je ne sais pas lequel des deux a le plus de chances d'arriver.
0: Merci, Ève. Oui, waouh.
1: Ouais, ce serait horrible de pas la choisir.
5: C'est ma mamie morte. Quand même.
1: Ouais, vraiment.
0: Écoutez,
5: elle est morte, elle reviendra jamais.
1: Ouais.
5: Peut-être qu'elle nous écoute. Parce que là-haut, ils ont pas besoin du DAB.
0: Je suis en train de vraiment de regarder le plafond.
5: Comment elle s'appelait, mamie, déjà ?
1: Odette, enfin.
5: Mais qu'est-ce que t'as foutu, Odette ?
1: Mais c'est attachant.
0: Vous avez remarqué qu'au plafond, sur couleur 3, c'est écrit table.
5: Oui,
0: là-bas, regardez, c'est équitable.
5: Ah
1: oui. Non, mais voilà, c'est complètement le monde à l'envers.
0: C'est pas dingue.
1: Non, mais on est où ?
0: Sarah, c'est à toi.
1: Oui, c'est un peu niche, moi, vous allez voir. Hein. Artiste niche. C'est parti. J'ai compris la technique. J'ai bien compris, merci.
0: Du Céline Dion encore.
1: Cruel et chaotique, c'est ainsi par ici. Robin a changé, que sa peau a ridé, que sa tête l'A3 mieux avant.

0: Céline Fion. Oui.
1: Choisis mon sang. Merci beaucoup.
2: Oh, wow.
3: Ah oui, bravo.
2: Merci infiniment.
4: C'est pour ça que tu t'es mise debout.
2: Comment ?
4: C'est pour ça que tu t'es mise debout.
2: Ouais, c'est ça.
3: Ça sent le karaoké, ça. Hein.
5: Quel coffre.
3: Des années de karaoké.
2: Et oui.
3: Et on termine avec Robin.
5: Valérie, ma lente mais certaine métamorphose en gros beauf suit son cours. Là, l'autre soir, j'étais dans un restaurant à Strasbourg et l'alarme incendie s'est déclenchée pile au moment où je venais du guichet parce que j'avais payé l'addition. Et m'est venue la brillante idée de dire bien fort pour tout le restaurant la phrase « Excusez-moi, je viens de péter. » Voilà. Ouais. J'ai vu le genre de personne que ça a fait rire parmi la clientèle. Moi, je sais qui est mon public, quoi. C'est pas ceux qui dédicacent des bouquins à paillot, quoi. Et surtout, les deux jours qu'on suivit ont été dédiés qu'à la découverte de deux parcs d'attractions en Allemagne. Oui. Répondons au doux nom de Tripsdil et Popslaland. Ouais, voilà, ça, c'est mes destinations de vacances. Qu'est-ce que ça fait, toi, pour en septembre? J'arrive, t'es à Popslaland. Tout cela dans un seul but, Valérie. Me prendre une chier de secouée dans la gueule et ne plus penser à rien. Et ça marche. Vraiment, j'ai vraiment eu un sentiment de plénitude. Et je me suis dit que c'était la solution à nos problèmes actuels, vu qu'on ne sauvera pas la planète, et que malgré tous les efforts de certains, on voit bien qu'on finira quand même par sombrer dans un fascisme ambiant universel. Autant devenir des abrutis. Moi, je crois que c'est la meilleure solution.

0: Bravo à tous les trois.
1: Oh, waouh.
0: Dans trois styles différents, vous avez été très bon et
2: artistique,
0: très bonne.
2: Sensible et...
3: et Robin.
0: Oui, oui, c'est vrai qu'on sent quand même cette peur du nazisme.
4: Oui, ouais, oui, thématique récurrente.
0: Ouais. Ouais, ouais,
5: vraiment qui est vraiment surfaite. Hein,
0: Ah, mais j'ai envie de faire gagner quelqu'un d'autre ce soir. J'ai envie de faire gagner Odette.
4: Bah, bien sûr.
0: Attention, qu'elle t'habite.
3: Bah, elle était là, elle était avec nous. Écoutez,
5: j'adorerais que là tu dises. Et figure-toi que Odette écoutait beaucoup de punk rock.
3: Et non, écoutez, c'est même pas une chanson qu'elle aimait. Je sais pas si elle, peut-être qu'elle l'aimait, mais j'ai choisi une belle chanson.
0: Une
3: j'ai
0: petite
3: choisi,
0: fille indigne.
3: Billie Holiday, I'll Be Seeing You.
5: Oh.
3: Ok, voilà une petite chanson. Il pleut un peu. On écoute ça, quoi. C'est tranquille.
5: Oh, c'est chou.
4: C'est beau. Ouais. Très bon.
3: Merci d'avoir choisi cette chanson.
0: Odette, c'est pour toi.
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0: Eh ben, ça m'a fait du bien. J'espère que vous, dans les bouchons aussi.
1: J'ai pas mis la grosse ambiance, hein, je suis désolée.
0: Non, c'était pas triste.
2: Ça apaise.
0: Non. C'est, ouais. Voilà, c'est apaisant.
3: On accepte la tristesse, je dirais plutôt.
0: C'est plus mélancolique, triste.
2: Un peu nostalgique.
0: Ouais. Voilà, très grande chanteuse, Billie Holiday. Robin, qu'est-ce que ça va apporter de tout autre?
3: Ouais, j'avais amené une vieillerie, mais moins vieux. J'avais All in Oats, You Make My Dreams Come True. J'aime bien.
0: Vas-y.
2: Ah, j'adore cette chanson.
0: Ça, c'est le genre de truc que je mets le matin.
3: Ouais, petit paix.
0: Je vais faire mon petit thé.
3: C'est une chanson pour danser en slip, ça.
2: Ouais, vraiment.
0: En slip et en chaussettes.
2: Et

0: et déraper sur son parquet, oui, comme ça, hyper pauvre.
1: Exactement, j'ai une
2: avec
1: belle
2: une
1: piste.
2: Bouilloire. Ouais.
3: Accident domestique à la clé.
4: Oui, oui.
1: Ah oui, non, c'est très bien aussi.
2: Bah alors, on reprend la prochaine fois.
1: Que des bons choix. Et donc, Sarah, c'était pas du Céline Dion, du coup.
0: Non, non, c'était une artiste émergente locale qui a fait ce titre, The Power of Love. Oui, c'est Céline.
4: Il y avait un indice, ça.
3: Une inconnue au bataillon.
1: Je crois que tout le monde en a marre de Céline Dion. Même elle, elle doit en avoir marre d'elle, quoi.
3: Franchez-vous, Céline.
1: Tellement que le monde entier, enfin Paris, est tourné autour de Céline Dion. Voilà, on va lui laisser se reposer les cordes vocales. On en a bien besoin,
0: oh oui,
1: qu'elle a assuré, là.
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0: Freedom.
1: Pharrell Williams à l'instant sur les bras cassés qui vont vous promettre un bon moment avec l'info. C'est pas le flash, c'est le blabla.
2: Hey, c'est le blabla.
1: Oui, le blabla, c'est comme les chiffres. C'est pour ça que c'est Isma qui fait aussi le générique. Mais à la place des chiffres, je vous lis des commentaires d'internautes. Et d'après ces commentaires, bah, vous devinez à quelles actus ils sont liés. Mon premier blabla se passe en France. Donc vraiment des vrais commentaires que je glane ici et là. Le premier, bravo, je soutiens ce monsieur. Bravo, je soutiens ce monsieur.
3: Quelqu'un qui défend ses droits, ouais. C'est ça?
1: Voilà.
4: Mm-hmm. Il avait le droit de voler cette mode de beurre. De beurre salé.
1: Ouais. Je prends des commentaires vraiment des deux côtés, hein, des gentils, ouais, des méchants, ouais, du bas du front, des,
4: ouais,
1: intelligents.
4: Ouais, premier degré, ça, je soutiens, ouais, ce monsieur.
1: Soutiens
4: ce
1: bravo, monsieur. Je soutiens,
4: ouais,
1: ce monsieur.
4: Ah, ce policier.
3: Il y a une histoire de jambon. Est-ce qu'il y a une histoire de jambon?
1: Ça se passe en France. Vous en voulez un deuxième?
4: Oui. Ouais. Ouais.
1: Quel scandale!
4: Est-ce que ça a un rapport avec la ville de Carcassonne et des policiers?
1: Non. Non, non, ça a un rapport avec le monde du spectacle. Mmh. Quel scandale!
4: Ah, mais le... Patrick?
1: Oui, ça concerne Patrick.
4: Ça concerne.
1: Bah, il a annulé... Troisième commentaire?
3: Ouais. Ouais.
1: Sinon, vous avez des nouvelles de Gérard Miller et Richard Berry? Mais ça, c'est très cynique.
4: C'est Patrick Bruel qui a dit que c'était des pleureuses. Est-ce que c'est ce petit moment-là?
1: Non,
3: c'est pas Patrick Bruel qui est autorisé à se barrer en étranger, c'est
1: voilà.
3: Ça.
1: Voilà. Ces gens réagissaient suite à une décision de justice concernant Patrick Bruel. Son contrôle judiciaire a été allégé et son passeport rendu. Patrick Bruel peut donc désormais quitter la France s'il le souhaite. La cour d'appel a estimé que Patrick Bruel ne se soustrairait pas à la justice et lui a donc rendu ses papiers. Alors, quiz, dans quel pays Patrick se rendra pour se mettre au vert? Gérard Depardieu avait choisi Rome dans un premier temps, et puis maintenant la Belgique. Donc des réponses bientôt pour Patrick.
4: On a hâte de savoir.
5: Son indice GPS.
1: Après, ça ne veut pas dire qu'il va quitter la France, mais voilà, il peut aller...
3: Je pense que c'est ce qu'il va faire.
1: Dans un pays, on ne sait pas à quoi il ressemble, par exemple, à lui faire des vacances. Allez, deuxième... blabla. Franchement, si c'est ça le sport, je suis contente de pas en faire.
4: Est-ce que c'est la pub de Sydney Sweeney?
1: Non, c'est pas ça. Franchement, si c'est ça le sport, je suis contente de pas
4: en
1: faire.
4: Est-ce que c'est un marathon? Est-ce que
1: c'est pas un marathon?
4: C'est pas un truc de marathon. Ah, mais c'est un truc
1: vous
4: de fou comme ça.
1: Ouais, c'est un truc de fou. Vous en voulez un autre?
4: Oui. Ouais.
1: Cette médaille restera gravée dans les annales.
4: Oui, c'est la meuf qui a une diarrhée fulgurante pendant qu'elle courait.
1: Du coup, je vous donne le troisième, la victoire ou la défaite.
3: Elle est jolie,
1: celle-là, la victoire ou la défaite. Oui, bravo Eve. Cette semaine, la championne du monde de Aerox, on a chié pour remporter son titre au propre comme au figuré. Johanna Vitry qui a été prise une violente diarrhée pendant la compétition qui se déroulait à Pékin. Mais les organisateurs l'ont autorisé à poursuivre les épreuves malgré son incontinence fécale, on va dire ça comme ça. Ouais. Donc elle a gagné, mais les autres athlètes crient au scandale puisque toutes celles qui étaient derrière la championne ont dû ramper sur ses traces. Oh. Parce que Aerox, c'est vraiment très... Il y a des trucs pour faut se mettre par terre, ouais. Donc elles ont dû ramper dans ses traces. Mais Johanna a répondu depuis l'hôpital, une victoire est une victoire. Ouais, elle aurait pu rajouter, et je vous emmerde, mais elle l'a pas fait. Enfin, si elle l'a fait, mais pas comme ça. Enfin, voilà, je trouve plutôt cocasse qu'au moment, effectivement, où Sydney Sweeney fait scandale en posant un poil pour une pub de Paris Sportif, une vraie championne déglamourise à ce point le sport féminin. Je pense qu'on pourrait pas trouver meilleure porte-parole que... Elle s'appelle donc Johanna Vitry. Voilà, je l'ai mal prononcée, mais elle est australienne. Et quand même une pensée émue pour les autres derrière, ça devait être...
4: Après, c'est peut-être une stratégie, hein, maintenant qu'on n'a plus trop le droit de se droguer.
1: Tu te chies dessus, ouais, les enfants. Ouais. Voilà, donc des images hautes en couleur.
4: Ouais.
1: Mm-hmm. Voilà.
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0: Merci les Shinganyakingan, j'ai pas eu le temps de lire, c'était déjà. Mais c'est un truc.
1: C'est excellent groupe. Ah, oui.
0: Shinanigans, voilà, groupe suisse Queen Disco Ennis. Merci pour être revenu en arrière-boue parce que quand un disque meurt, ben il s'efface de mon écran de contrôle. Mmh. Voilà, mais je découvre que Valère peut le faire réapparaître.
2: Non, mais c'est pas vrai.
0: Bah, si c'est vrai, puisque tu viens de le faire.
2: C'est ça qui est beau dans la vie.
0: Oui, c'est ça qui est beau. On peut compter sur ses amis. Merci Valère. Et nous passons au papier d'Ève.
3: Le papier.
0: Ève Wizerat.
4: Vous venez comment au studio, vous ? Robin, toi, t'es venu en transport ?
5: Ouais, on m'a amené en voiture.
4: Ah, t'as amené, la chance. Ouais. Sarah, t'es venue en skate parce que t'es trop stylée, et trop stylée et parfaite, et j'aimerais être toi quand je serai grande. Et bon, Valérie, tout le monde sait que t'es venue en hélico et qu'il est parqué en haut de la tour.
0: Oui, évidemment.
4: En tout cas, vous avez très bien fait et vous avez évité le pire en ne prenant pas le transport le plus dangereux du moment, à savoir le vélo. Oui. Faire du vélo en Suisse, c'est dangereux. D'après l'école polytechnique de Zurich, l'EPS, faire du vélo en Suisse serait même deux fois plus dangereux que d'en faire aux Pays-Bas. Voilà, c'est peut-être la première fois que la Suisse est non seulement dangereuse, mais surtout plus dangereuse que les Pays-Bas. Ouh, tremblez, pays limitrophes à mobilité douce, vous ne nous faites pas peur. Ici est le vrai danger. Voilà, donc c'est ça, nos combats entre petits pays d'Europe. C'est qui fait mieux du vélo que l'autre ? C'est qui a mis mieux son casque que l'autre ? Enfin voilà, ça va nous aider à être crédibles là encore. Parce que pendant que les conflits internationaux sont de plus en plus fous, avec une nouvelle guerre froide par jour entre les États-Unis et le reste du monde, l'IA qui va littéralement nous assassiner d'ici 2 à 3 jours ouvrés, et la planète qui brûle, bah nous, on met le focus ailleurs. Et on apprend que les rails du tram, bah parfois ça fait tomber les vélos. Et voilà, et je savais même pas que c'était possible, mais en plus d'être dangereux, on est à la traîne niveau vélo. Voilà, il y a eu un classement établi par Pro Vélo, qui est une association qui n'y va pas par quatre chemins avec son nom. Pro Vélo, donc, qui donne les notes des meilleures villes vélo-friendly de Suisse, et le pays arrive à une moyenne de 3,9 sur 6. Donc je vais le dire, hein. C'est pas bon les gars. C'est clairement en dessous des standards attendus, là. Comment on va faire pour les nationales ? Franchement, il va falloir bosser, hein. Faut me les enlever ces petits trous. Parce que les Pays-Bas, ils ont pas peur, hein. Les Pays-Bas, ils y vont cash. Les mecs, ils ont encore un roi, ils utilisent des moulins pour pomper l'euro et ils pédalent mieux que nous. Franchement, c'est pas normal. La suite de l'étude, elle dit que Pro Vélo appelle les autorités à agir vite pour améliorer les infrastructures cyclables. Parce que les utilisateurs sont en danger et on serait à environ 1000 accidents de vélo par an, dont une quarantaine de décès. Alors oui, il faudrait bien aménager les villes, mieux les aménager pour que tout le monde vive correctement, hein, que les vélos, les piétons et les hommes des cavernes qui utilisent encore des voitures, que tout ça cohabite ensemble. Et moi, je suis d'accord, hein, je suis vraiment d'accord pour ce truc du danger. En vrai, je comprends, mais à titre personnel, moi, c'est les cyclistes que je trouve dangereux. Voilà. Alors, quand la présidente de Pro Vélo, Delphine Klopfenstein, elle dit qu'il faut protéger collectivement les cyclistes, bah moi, je dis non. Non, moi j'en ai marre, je vous le dis, parce qu'en fait là l'idée c'est de protéger qui ? Parce que d'après les statistiques, c'est qui a le plus d'accidents ? C'est les hommes ! Mais on y revient toujours, il faut vous protéger tout le temps, vous êtes des petites choses fragiles, vous êtes 3 fois plus victimes d'accidents de vélo que les femmes. Alors non ma Delphine, je suis désolée, je vais le dire, moi j'ai pas protégé des zozos qui se lèvent le dimanche matin à 5h30, qui mettent des combis trop serrés pour monter une montagne avec leur poids de corps, qui activent un système de pédalage en carbone avec un casque ridicule et des lunettes miroirs. Non, je ne vais pas protéger ces gens-là. Et d'ailleurs, je ne protégerai pas non plus Germain et son vélo cargo électrique qui est plus grand qu'une Toyota Prius et qui descend au bord du lac à 200 km/h à cause de l'inertie. Non, parce qu'en fait, peu importe qu'il soit à vélo, en voiture, dans des avions ou même à pied, les hommes, vous aimez trop faire n'importe quoi. Vous aimez trop tuer des gens et dire après que c'est la faute des arrêts de bus ou que c'est les femmes qui sont dangereuses avec toutes leurs hormones. Ouh, vous voulez pas porter un casque parce que ça va aplatir le peu de cheveux qui vous reste et en plus, faudrait qu'on vous protège. Non. Alors moi, voilà, moi ce soir, j'en ai ma claque et je vais rentrer avec l'hélico de Valérie. Voilà, ça me changera. Et puis surtout, ça me coûtera toujours moins cher que de prendre un vélo Lime en libre service, là, faire 10 minutes à 250 balles, alors que je vais hyper vite en plus. Je reste même pas au feu rouge. Et puis je mets pas de casque parce qu'en fait, ça va me niquer ma frange.

0: si on allait au cinéma? Le cinéma, la plus belle invention du Moyen-Âge, n'est-il pas? Enfin presque, juste derrière l'aspirateur. Mais revenons au sujet principal de ce message informatif, à savoir l'annonce d'une soirée travelling avec la RTS et la Cinémathèque Suisse. 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
1: Je vais vous secouer tout ça.
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2: Stanley, vous êtes trop gentil.
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3: Qu'est-ce que vous en dites, les blaireaux?
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1: Pourquoi? Parce que j'ai une jeunesse de retard.

0: 3, Marie J, qu'on a reçue ici. Hein, c'était une de nos toutes premières invitées dans les bras cassés, nouvelle formule.
1: Elle était très sympathique.
2: Elle a l'air géniale,
1: elle
2: cette femme.
1: Elle est super, elle est brillante.
3: Tu parles comme ma mamie.
2: Elle est très gentille.
1: Et moi, j'ai pris sa place, elle est entrée dans mon âme.
2: Oh non, Audette, voilà. Sors de là.
1: Alors, qui c'est qui va t'entretenir?
0: C'est quoi le prénom de vos grands-mères?
2: Janine et Andrei.
3: Oh ouais.
0: Et toi? Tu sais même pas.
1: Si. Marguerite.
0: Ah, voilà. Tu dis ça, t'as vraiment pas l'air convaincu.
2: Oh, Marguerite. Robin. Non,
1: bah, il y a une, j'ai pas connu.
0: Il y a un truc marrant pour trouver un nom d'auteur de roman. Tu prends le prénom de ton grand-père et le nom de ta première rue. Puis ça te donne un nom un peu.
1: Ça fait quand même Robert Port.
2: Bah écoute. Où
1: à la rue du Port.
2: Sur l'eau.
1: À la rue du Port, P-O-R-T. Ça fait Robert Port.
2: Je lirai pas ses bouquins, moi. Mais...
0: Robert
1: Port. Robert Port, c'est pas terrible.
0: Non, c'est ouais, pour ouais. Non. Ouais. Ok. Venez, on joue au jeu des trois erreurs.
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5: Messieurs, bienvenue au Fight Club. Première règle du Fight Club est qu'il est interdit de parler d'une douche.
6: N'écoutez pas cet homme, c'est un imposteur.
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0: Ouais, Valère, il fait rien qu'à faire n'importe quoi. Il prend un film, il met trois erreurs dedans et puis nous, on rigole souvent parce que c'est drôle. Puis des fois, on cherche parce que l'erreur, elle est pas si facile que ça. On en a eu des biens la semaine dernière. Donc voici une scène de film. Vous essayez de noter quelque part dans votre cerveau ou sur un bout de papier. Et puis vous pouvez jouer avec nous à lesbrascassés@couleur3.ch parce que c'est un jeu en deux temps. Voilà, on écoute.
7: Bonjour patron.
8: Bonjour John. Café.
7: S'il vous plaît, patron.
8: Tu dois te douter qu'on n'est pas loin de l'échéance. Plus que deux jours maintenant. Tu veux manger quelque chose de particulier ce soir-là? On peut te faire porter ce que tu veux.
7: Des pots de verre. Avec de la sauce.
8: Et est-ce que tu veux qu'un prêtre ou un pasteur vienne prier avec toi?
7: Je veux pas de pasteur. Vous pouvez dire une prière si vous voulez.
8: Moi? Après tout, s'il le faut, pourquoi pas? John, j'ai quelque chose de très important à te demander maintenant.
7: Je sais ce que vous allez dire. Il faut pas le dire.
8: Non, j'y tiens. Il faut que je te le dise. John, tu veux que je te suce?
7: Oh. Pourquoi faire une folie pareille? Approchez.
2: Mon c'est Dieu. Subtil. C'est très
1: c'est vraiment, c'est fin. Ah, mais donc, on se demande bien qu'est-ce qui peut être l'erreur. Alors.
2: Je vois pas du tout.
0: Il y en a trois, mesdames, messieurs. Il y en a trois. Alors, il y en a une qui est facile parce que voilà.
1: Non, moi j'ai rien vu alors.
0: Mais les deux autres sont peut-être moins évidentes.
3: C'est dur.
0: Ah voilà.
3: Franchement.
0: Du coup, vous êtes content d'en avoir au moins une.
2: Ah, oui, c'est ça. La plus subtile des trois, sans doute.
0: Les bras cassés @couleur3.ch, Valère.
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0: dire au revoir à Robin Chessey. À mercredi prochain.
1: À bientôt.
0: Mais il reste Valère et un flash.
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4: Le service de renseignement de la Confédération ne devrait pas pouvoir surveiller les activités politiques en Suisse. Le Conseil des États l'a refusé. Le SRC a certes besoin d'informations concrètes comme des habitudes de déplacement et des activités lorsqu'il doit gérer une menace. Mais la teneur des activités politiques n'est pas nécessaire, estime la Chambre des cantons. Plus de 400 retraités de Moutier ont reçu leur rente AVS à double au mois de janvier. Berne et le Jura ont tous deux procédé au versement après le transfert de la ville et assurent avoir eu raison d'agir ainsi. Interpellé par trois députés PLR, le conseiller exécutif bernois assure que la caisse de compensation du canton de Berne n'a commis aucune erreur. Les viticulteurs doivent pouvoir faire des réserves climatiques. Le National accepte de soulager la branche touchée de plein fouet par les sécheresses. Cette réserve de fluctuation garantirait des volumes suffisants en vin à haussée suisse, même lors des années difficiles. Elle renforcerait aussi la position du vin suisse sur le marché. Le Conseil fédéral est favorable. Le dossier part au Conseil des États. Balville souhaite abaisser l'âge du droit de vote à 16 ans. Son Parlement a largement approuvé une modification de la Constitution. Les citoyens auront le dernier mot. Actuellement, seul le canton de Glaris permet aux ados de 16 et 17 ans de voter. Égalité entre hommes et femmes, la Suisse perd 10 rangs cette année dans l'indice du Forum économique mondial pour tomber à la 27e place. D'une manière générale, dans le monde, il faudra au rythme actuel 120 ans pour combler l'écart entre les hommes et les femmes, dit le WEF à Genève. Parmi les 145 États analysés, l'Islande reste la première devant la Finlande et la Norvège. La part des pays dirigés par des femmes est retombée au niveau d'il y a 10 ans. Moins de 20% des patrons sont des femmes. L'ex-président philippin Rodrigo Duterte comparaît pour la première fois en personne devant la Cour pénale internationale. La CPI le poursuit pour des milliers d'exécutions sommaires commises au nom de la guerre contre trafiquants et consommateurs de drogue. L'ancien chef d'État de 81 ans, au pouvoir de 2016 à 2022, avait jusqu'à présent évité les différentes audiences en raison d'une santé défaillante, selon sa défense. Et Patrick Bruel, lui, est autorisé à se rendre à l'étranger dans le cadre de son contrôle judiciaire. La cour d'appel de Versailles a tranché, malgré l'opposition du parquet. Le chanteur est accusé par de nombreuses femmes de violences sexuelles et mis en examen dans 4 affaires. Ses avocates affirment que le chanteur veut défendre son innocence. De leur côté, les parties civiles s'inquiètent des effets de cette décision, estimant que cela vide de sens la mesure du contrôle judiciaire. Une figure valaisanne n'est plus. Pierre de Chastenay est mort à l'âge de 95 ans. Durant sa carrière politique, l'avocat notaire siérois fut notamment conseiller national et président de la Cité du Soleil de 1971 à 1980. Ce soir et cette nuit, encore un peu de pluie possible, sinon un temps sec. Demain jeudi, bien ensoleillé avec des voiles de cirrus ou des bancs nuageux. En pleine, 10 degrés le matin, maximum 21 ensuite. Vendredi, ensoleillement très incertain, au passage d'une faible perturbation, mais de belles éclaircies sont probables dans toutes les régions, 22 degrés. Pour le week-end, temps bien ensoleillé et plus chaud, un peu plus nuageux dimanche après-midi à l'avant d'une nouvelle perturbation. Des maxima qui seront voisins de 24 degrés.
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0: De retour en studio avec la troisième heure, celle des deux bras qui restent, Sarah Motet.
10: Oui, comment appelle-t-on les filles? Un homme qui aime et les pois chiches et les autres hommes.
0: Je ne sais pas.
10: Un homosexuel.
0: Oh, elle est chou.
11: J'aime bien.
0: Et Eve à Wizerat.
11: Moi, ça fait 6 mois que je cherche un appartement à Lausanne. Et à ce rythme, je crois que j'ai plus de chances de trouver l'amour en criant « Prenez-moi !» au milieu d'une avenue et comme ça j'aurai un toit sur la tête.
0: Clairement.
11: Je vais me lancer là-dedans.
0: Autre chose ailleurs, non, que, ouais. Non, continue de faire les petites annonces, quoi. Je t'en supplie.
11: J'y crois.
0: Et Valère Veilla qui lui a deux appartements parce qu'il fait les allers-retours.
1: C'est cela.
11: Je m'en prête. Hein.
0: Oui, alors après, bah voilà, la RTS est à écu blanc et nos collègues vivent tout autour de la Suisse romande. Donc voilà.
11: Je vais me trouver une coloc en alternance avec des Genevois.
0: Oui, peut-être.
10: Oui, la Chaux-de-Fonds, le marché est bien. La
11: Chaux-de-Fonds. C'est ça. Je vais ouvrir mes horizons.
0: Voilà, il faut juste aimer le train.
11: Ouais.
0: Très fort.
11: Et la Chaux-de-Fonds.
0: Non, c'est sympa, la Chaux-de-Fonds.
11: Oui, c'est sympa.
0: C'est super sympa, la Chaux-de-Fonds. Tu verras dans 10 ans. Je te repasserai ce petit moment où on est en train de mourir de chaud, puis tu diras je regrette ce que j'ai dit. Oui, mais maintenant, c'est 3000 balles l'appart. Allez, c'est parti pour la dernière.

0: C'était Adèle avec Soleil. Adèle qui habite pas très loin d'ici puisqu'il est à Renan, on est à Écublanc, voilà. Nous allons revenir sur le jeu des trois erreurs.
1: Et
0: là, on rigole, mais il n'y a qu'une personne qui a les trois erreurs.
1: Oulache.
0: Bravo déjà, Pierre, je peux déjà le dire, bravo. Ah non, c'est pas Pierre, pardon, c'est Sébastien. Désolée pour la pause de joie.
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0: Alors je vais vous aider un peu, mesdames.
1: Oui, si. Hein. Tiens.
0: Le film, c'est La Ligne Verte. Avez-vous vu ce film ?
1: Quelle femme. Non, mais Eve l'avait deviné.
6: J'avais deviné que c'était le film, mais je ne l'avais pas vu.
0: Alors La Ligne Verte, c'est l'histoire d'un condamné à mort. C'est un film très triste, très touchant, très beau film que je recommande. Mm-hmm. Voilà, si vous aimez les souris, dites ça.
6: Oh, tu teases.
0: Donc on réécoute cet extrait poignant. Sur lequel Valère a...
6: Avec un happy end, comme on appelle.
1: Exactement.
0: Oui, c'est ça. Dire. C'est ça, c'est que Valère, il a envie que les histoires finissent bien, les films aussi, tant qu'il nous propose un happy end. Ça s'appelle un happy ending, ouais, effectivement.
6: Voilà. C'est dans le titre.
0: Oui, il n'y en a vraiment pas. Allez.
7: Bonjour, patron.
8: Bonjour, John. Café.
7: S'il vous plaît, patron.
8: Tu dois te douter qu'on n'est pas loin de l'échéance. Plus que 2 jours maintenant. Tu veux manger quelque chose de particulier ce soir-là? On peut te faire porter ce que tu veux.
7: Des pots de verre avec de la sauce.
8: Et est-ce que tu veux qu'un prêtre ou un pasteur vienne prier avec toi?
7: Je veux pas de pasteur. Vous pouvez dire une prière si vous voulez.
8: Moi? Après tout, s'il le faut, pourquoi pas. John, j'ai quelque chose de très important à te demander maintenant.
7: Je sais ce que vous allez dire. Il faut pas le dire.
8: Non, j'y tiens. Il faut que je te le dise. John, tu veux que je te suive?
7: Oh, pourquoi faire une folie pareille? Approchez.
1: Le montage est parfait, en tout cas. Ouais, ça donne.
0: C'est vraiment du.
6: C'est de la dentelle.
0: De la dentelle, exactement. Il a vraiment allé chercher les deux là. Donc vous avez la dernière erreur.
1: Bien sûr.
0: Voilà, donc le happy ending, on va appeler ça comme ça.
1: Ouais.
0: Approchez.
1: Yes.
0: Voilà, maintenant c'est les deux autres qui sont moins évidentes.
1: Bon. Moi, j'avais potentiellement les bouts de verre.
0: Ouais. Oui, ouais, bien joué.
6: Il est apparu là, mais...
0: Donc, il a repris la voix du comédien, ouais. Mais voilà, des bouts de verre avec, je sais plus quoi, de la mayonnaise ou...
6: Avec la sauce.
0: Avec la sauce, voilà. Alors non, même avec la sauce, ça passe pas, les bouts de verre.
6: Moyen.
0: Et puis, la première est subtile, parce que le comédien condamné à mort dans le... Enfin, le personnage condamné à mort dans le film s'appelle John Coffey.
1: Ah. Fin, il y a pas
6: pour les initiés alors.
0: John Coffey. Donc
6: pour
0: imaginez, et vous êtes en prison, une vieille prison dans les années 50. Il y a le directeur de la prison qui rentre et il lui dit qu'est-ce qui vous choque? Ouais, bah voilà,
6: oui, c'est
0: un café.
6: Qui lui propose un café
0: et hop, direct.
6: Ouais, mais je me disais ils ont créé un lien.
0: Il lui sert un café.
1: Il l'attend avec sa tasse entre les barreaux.
0: Ouais. Donc voilà, c'était ça. Là. Et il n'y a que Seb qui a trouvé le café qui coule parce qu'il a rajouté le café et la proposition.
6: Bruitage et tout, voilà. Franchement.
0: Donc bravo à Sébastien. J'imagine que tu t'appelles Seb. Oui, Sébastien, voilà, bravo. Et puis bien essayé pour les autres.
1: Non, mais on n'a pas égalé.
0: Mais voilà, parce qu'alors je veux dire, la troisième, j'en ai...
6: Oui, bah ça va, c'est bon. On l'avait celle-là aussi. Hein. Faut pas se la péter non plus. Hein. C'est pas une compète.
0: Et j'ai envie de dire bravo à Valère, quoi, qui a offert à ce condamné à mort une fin heureuse. Voilà.

0: De la Soul avec Magic Number, c'est le 3, évidemment. C'est la radio que vous écoutez actuellement. Hein, si vous entendez ce message, c'est que vous nous écoutez actuellement. Là, je crois que je ne peux pas me planter. Et nous passons aux chichifres.
1: Hey, c'est le chichifre.
0: Et on commence avec 400 000. À quoi correspond ce chiffre? Ça se passe en Suisse. 400 000.
2: Waouh. C'est de la population?
0: Oui.
2: C'est un nombre de gens?
0: C'est 400 000 personnes, effectivement, Ève.
3: La population qui va se diriger vers la foire du Valais dans 2 semaines.
0: Non, on a fait des bras cassés en direct de la foire du Valais. Ouais.
3: Ça devait être chaotique, expérimental.
0: Mais même pas.
3: Ah ouais?
0: Même pas. Non, bon, non, c'était à l'ouverture. Hein.
3: Vas-y,
0: bonjour.
3: Okay. Petit-déj.
0: Et puis, on finissait à 18h à l'époque, donc tout bien.
3: Oui, tout le monde était encore debout.
0: Oui,
3: voilà.
0: 400 000, 400 000 Suisses et
3: Suissesses.
0: Voilà.
3: Suissesses qui ils font la même action.
0: Ouais,
3: ok.
2: Ils vont quelque part?
0: Non.
2: Ils se rendent dans un endroit?
0: Non.
3: Mais ils sont liés par une action commune qu'ils font dans leur quotidien?
0: Oui.
3: Ok.
2: C'est un petit plaisir, un petit guilty pleasure. 400 000 personnes mangent
0: alors,
2: du chocolat.
0: C'est clairement pas un guilty pleasure.
3: Ah okay. Non, ok. C'est une tâche, c'est plutôt lourd.
0: Non, c'est pas lourd, mais c'est une nécessité.
3: Ah, ok.
2: C'est un truc qu'on fait seul ou avec d'autres gens? Oh, j'ai trop hâte d'avoir la réponse.
0: Non, mais je m'amuse. Enfin, ça me fait rire de m'imaginer les gens qui disent allez, on fait ça. Non, on fait ça chacun chez soi.
2: Chacun pour soi.
3: Ok, c'est à la maison donc. Chacun chez soi.
0: Ça peut être n'importe où.
2: Ouais, c'est un rapport avec les toilettes?
0: Non, rien à voir. Non, pas d'hygiène intime. Okay. Non. Non, c'est.
3: Un truc admin chiant.
0: Non.
3: Okay.
0: Non, c'est un lien avec la santé.
3: Ah ouais,
2: c'est un dépistage?
3: Ouais.
2: Non. Oui, non, t'as dit pas hygiène.
0: Non.
3: Ah non, ok, c'est santé, parce que j'allais proposer, ils slim la peau des pieds, mais du coup, c'est pas ça.
4: C'est bon pour la santé.
0: Vraiment, si on avait vraiment fait un sondage sur combien de personnes en Suisse liment la peau des pieds.
4: 100 000, ça va.
0: Combien de personnes savent faire leur propre parmesan? J'ai l'image de cette meuf là dans le métro qui se rappe les pieds. Vous avez vu cette vidéo? Non,
4: je veux dire, elle est connue.
0: Je l'ai
4: sur le
0: N2. Après, moi, je suis une fétichiste, donc voilà.
4: C'est toi, mon fils. C'est ta propre image.
0: Non, en plus, il ne faut pas faire ça, d'ailleurs.
2: Non, moi, je ne fais pas ça.
3: Ils prennent un médoc spécifique.
0: Oui, mais lequel?
2: Un ibuprofène?
0: Non.
3: Xanax?
0: Non, alors, sans me donner les noms de tous les médicaments.
3: Antidep?
0: Oui, un antidépresseur. 400 000, c'est le nombre de personnes en Suisse qui prennent un antidépresseur. 400 000, c'est donc en gros une personne sur 20. Donc, par exemple, dans une salle de classe de 24 élèves, c'est le prof. Sur un terrain de foot, c'est le gardien. Dans un train CFF, c'est tout un wagon deuxième classe aux heures de pointe. Et je pense aussi dans toutes les boulangeries de Suisse, ça expliquerait pourquoi les boulangères sont si sympas. Je vous le chauffe. Non, alors disent qu'ils font 20, vous voulez une petite serviette? Voilà, ce sera tout. Alors merci infiniment, merci. Au revoir, une excellente journée. Vous ouvrez la porte? Non, c'est bon, au plaisir. Vous avez remarqué?
3: Tu l'as fait tellement bien.
2: J'adore.
0: J'adore les boulangeries.
3: Oui. C'est vrai. Hein.
0: Elles sont hyper.
3: Elles sont craquées au bonheur, les boulangeries. Ouais, vraiment.
2: Elles sont joyeuses, elles sont
0: Elles sont toutes fraîcheurs, je sais pas. Elles sont peut-être juste sympas.
2: Elles aiment trop la frangipane.
0: Une odeur de pain frais, ça doit.
2: Ça me met de bonne humeur.
0: Il y a peut-être un truc plutôt que les antidépresseurs, quoi.
3: Le gluten.
0: 36% des Roms. Alors là,
2: tu nous donnes la moitié de la réponse.
3: Ouais,
4: on est allé trop lentement sur les antidépresseurs.
0: Disons que là on était sur la Suisse, là maintenant on va s'attaquer juste à la Romandie. Okay. 36% des Romands ne font pas un truc. Lequel?
3: Ne payent pas leurs impôts à temps.
0: Non, c'est pas ça.
2: Ne parlent pas bien allemand.
3: c'est plus élevé.
0: Je pense qu'on est à 98%.
2: 36% des Romands ne font pas quelque chose.
3: Ne mangent pas assez de légumes.
0: Non, c'est pas ça.
2: C'est un rapport avec le fait de la bonne santé. On est toujours dans le thème de la santé.
0: Oui, c'est un peu de la santé. Oui, c'est de la santé. C'est clairement de la santé.
3: Ne font pas.
2: C'est de l'alcool. S'il y a
0: non, c'est pas de l'alcool.
3: Ils font pas de sport.
0: Non, non plus. C'est pas quelque chose dans cet ordre-là, non.
3: Ok. Ils fêtent pas.
0: Et si je parle des Romands, c'est parce que ils le font moins que les autres.
3: Ah, d'accord. Ok, dans quoi on est mauvais? À peu près tout. À peu près tout.
4: Ils le font moins que les autres. Donc, ouais, donc les Suisses-Allemands, les Tessinois, Tessinoises font plus cette chose-là que nous.
0: Les Suisses-Allemands.
3: Surtout les Suisses-Allemands.
4: Surtout
3: ouais.
4: Les Suisses-Allemands.
0: Ah. Ouais. Bah, comme d'hab.
4: Ouais.
3: Ouais, à part payer leurs impôts à temps, je vois pas.
4: Ouais, c'est un truc relou, c'est un truc chouette.
0: Non, c'est
4: toi,
0: chouette.
4: Toi, tu le fais ? Toi, tu fais partie des 36% ?
0: Non, moi, je fais pas partie des 36%.
4: Ah, toi, tu le fais.
0: Moi, je le fais.
3: Ok. Moi, je le fais. Attends, 36% à pas
4: 36%
3: faire
4: quoi ? 36% qui disent pas bonjour. Enfin, c'est de la...
0: Non, non, alors c'est...
4: Ils sont pas des petits rayons de soleil.
0: C'est autour de la santé. Merci de me crémer, mais...
4: Ça donnera pas la réponse plus vite.
3: Non. C'est un lien avec... Qui vont pas faire leur rendez-vous annuel chez genre la gynéco, le physio ?
0: Non, c'est plus haut.
3: C'est sur le plan. Ok, j'ai bugué.
0: C'est beaucoup plus haut.
3: Dentiste.
0: Voilà. Ok. Alors, c'est un lien avec le dentiste.
3: L'hygiéniste.
0: Ouais, c'est pas ça, mais je vous la donne parce qu'on y est. 36% des Romands ne respectent pas le temps réglementaire des 2 minutes quand ils se brossent les dents.
3: Ah.
0: Donc oui, les Suisses-Allemands ont une meilleure haleine puisqu'ils sont que 21% ne pas respecter la durée minimum d'un bon brossage. Moi, je crois que c'était 3 minutes.
4: Bah oui.
0: Et en fait, c'est 2.
4: C'est 2.
0: On a d'après.
3: Tout le temps, tu vas gagner dans ta vie, Valérie.
0: Et puis, plus largement, ce sont les jeunes qui sont le plus indisciplinés. C'est sûrement parce que c'est pas encore eux qui payent le dentiste, puis aussi parce qu'ils ont des dents toutes neuves, qui savent pas encore à quoi s'attendre et qu'elles sont pas, éternelles, elles sont en sursis. Ouais. Mais quoi qu'il en soit, dans le pays du monde où les dentistes sont les plus chers, c'est vraiment ça. Ouais. On devrait vraiment se brosser les dents du matin au soir.
3: Mais vraiment.
0: Voilà.
4: Même le midi, je conseille.
0: Oui, bah oui quoi. Puis après quand je vous regardais, vous avez des dents bien blanches, bien rangées. On sent que ici ça se passe bien quoi.
3: Moi j'ai
0: elles sont très accidentées, donc je suis vraiment obligée de les brosser avec les brossettes et les.
4: Ah ouais, c'est important. Mais
0: le fil dentaire, voilà. Si j'ai un conseil à donner aux jeunes, le fil dentaire.
3: Passer le fil dentaire au lieu d'être sur TikTok.
0: Ouais, fil d'actu, fil dentaire, voilà. Vous pensez à ça, comme ça vous fait un moyen mémotechnique. Bravo.

0: C'était Nia Archives. Et nous allons enfin entendre le papier de Sarah Motel.
1: C'est pas trop tôt.
0: Pardon.
2: Le dernier papier.
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1: Les filles, bonsoir.
0: Bonsoir. Bonsoir.
1: Moi, je m'approche de la trentaine, ce qui veut dire deux choses. D'abord, je vais bientôt m'inscrire à un Aerox. Et mes copines commencent à avoir des enfants. Eh bien, j'ai appris qu'en Suisse, la dépression postpartum touche une maman sur six, voire plus, car il paraît que cette dépression est sous-diagnostiquée, ce qui est vraiment extrêmement triste. Les sous-diagnostiqués, contrairement aux troubles de l'attention ou aux ligaments croisés, qui eux sont surdiagnostiqués. Voilà. La dépression, mais quel sujet rigolo pour faire des blagues.
0: 400 000.
1: Mais la dépression postpartum, qu'est-ce que c'est? Eh bien, c'est un état qui survient après l'accouchement, puisque partum, ça vient du latin, ça veut dire déchirer la fouffe. L'accouchée, donc la femme qui vient d'accoucher, elle peut sentir très vulnérable, avoir le sentiment qu'elle n'est pas à la hauteur ou ressentir beaucoup de culpabilité. C'est des symptômes qui me font penser à une autre condition, celle qu'on appelle être une femme, tout simplement, au quotidien. Sauf que là, évidemment, c'est plus hardcore. Hein. Elles peuvent avoir plus envie de rien faire ou même avoir des pensées suicidaires. Mais c'est pas si étonnant que ce soit sous-diagnostiqué, sachant qu'on appelle aussi ce mal le « baby blues ». Bah, finalement, voilà, tout a l'air un peu moins grave quand on met de la trompette avec, tu vois.
0: Je suis suicidaire.
1: Yes. Sachez que je suis bien placée, moi, pour parler d'accouchement, hein, puisque je suis moi-même née par accouchement. Mais moi, ce qui m'intrigue avec cette dépression postpartum, difficile à mettre en bouche, c'est qu'elle existe depuis toujours. Vous imaginez vivre ça au Moyen-Âge?
4: Sganandrel, je me sens d'humeur à me foutre au bûcher. Je crois que je n'aime pas notre fils. Quoi? Comment? Mais enfin, Sganandrel, vous voulez me fourrer à nouveau? Mais nous avons déjà 10 enfants.
1: Ou en l'an zéro.
4: Marie, Dieu, psst, Dieu, tout le monde a l'air d'aimer notre fils. Mais moi, je ne peux pas me le voir. J'ai envie de le foutre sous le bœuf. Je fais quoi, Dieu? Je regarde. Quoi? Je regarde avec qui? Avec Joseph? Oh, Dieu, tu voudrais pas plutôt me filer des cachetons? Ou alors, dépression postpartum à l'âge de Pierre.
0: Tu vas galérer pour les sous-titres.
1: Non, mais moi, je comprends mieux pourquoi on a mis du temps à se battre pour nos droits. Les femmes, on était tout le temps déprimées parce qu'on avait des dizaines d'enfants. Bah oui, c'est ça. Et savez-vous que, selon l'Office fédéral de la santé publique, la cause principale de ces dépressions, ce serait pas la chute d'hormones, la fatigue ou un changement brutal des habitudes, mais le fait que subitement les femmes se rendent compte qu'elles avaient déjà un gosse à la maison. Allez, les papas, hein, vous pouvez le faire. Vous allez voir, c'est pas si sorcier de mettre en route un lave-linge. Allez, les papas, on y va. Prenez soin de vos meufs et surtout des enfants que vous avez vous-même fait. Bisous.

0: c'était Morshiba et un petit peu de reggae parce que tout va bien. En tout cas, dans ce studio. Voilà, et quand Valère met du reggae, c'est parce qu'on va jouer à quelque chose.
1: Quoi
0: Vous jouez tellement bien les tenons. Ouais, vous êtes vraiment sincère et vous réjouissez de jouer au jeu de la poubelle.
1: Oui, j'adore. Je connais pas. Ah, tu vas adorer.
0: Eh ben, tant mieux. On y va.
2: C'est quoi ça?
3: La poubelle.
4: La poubelle.
1: La poubelle.
4: Trash. La corbeille, quoi. Oh. La poubelle.
5: Non, c'est moi que blâme.
4: La poubelle.
0: Alors, le jeu de la poubelle, c'est un don de moi, c'est un don de soi. Je mets des gants MAPA, je fais la poubelle de personnages connus et je vous sors 2-3 trucs de leur poubelle et d'après ces indices, vous devinez à qui appartient la poubelle.
1: Incroyable.
0: Voilà. Alors, on va commencer par un extincteur vide. Un extincteur vide.
1: Ok, quelqu'un tragique pour l'instant.
6: Quelqu'un qui a éteint un feu.
0: Ou alors non, on n'est pas dans le vrai monde. Hein.
1: Ah.
0: C'est non, c'est pas.
1: Okay. C'est oui.
0: C'est pas oui.
1: Dans cet épisode fameux. Où...
0: voilà, là j'ai aussi des vieux de fruits.
1: Des vieux fruits.
0: Oui.
1: Et un extincteur vide.
0: Vous pouvez plus manger parce qu'ils étaient trop foutus quoi. Mais un extincteur vide et des vieux fruits.
1: Wow.
0: Ah, il faut connaître ses classiques.
1: C'est blanc dans ma tête, ouais.
0: Il faut vraiment connaître ses classiques.
1: Oh, personnage fictif, donc.
0: Oui,
1: Robin, il l'aurait trouvé
0: fictif.
1: Direct.
0: Ouais. Et il y avait aussi un cadre de photo cassé, donc il l'a acheté, mais avec quelqu'un qu'il aimait bien, une photo de Satoshi Tajiri.
1: Quoi ?
0: Voilà. Un cadre cassé de photo avec Satoshi Tajiri.
1: Oh. Eve, je compte 100% sur toi, là.
0: Et vraiment, je l'ai fait exprès pour vous, mesdames.
1: Non.
0: Je respecte votre enfance.
1: Ouais, okay. Donc c'est un rap avec un Ghibli ou...
0: Non, c'est un extincteur vide, vieux fruits et une photo de Satoshi Tajiri.
1: Un peu dessin animé.
0: Oui.
1: Ouais.
6: Ok.
1: Qui c'est qui éteignait des feux dans notre enfance?
0: Alors il éteignait pas, c'est parce que justement il provoquait de la foudre et des feux. Donc je me dis que forcément il doit avoir un extincteur parce que de temps en temps il doit quand même mettre le feu à ce qu'il veut pas.
1: Ok.
6: Qui c'est qui fout le feu?
1: Ouais, blanc total dans mon
6: cerveau. J'ai jamais autant peu eu d'infos.
0: C'était un indice.
1: C'est un indice en plus.
6: Qui est là.
0: C'est un indice.
6: C'est le générique. C'est quoi? C'est genre. C'est un dessin animé avec un super héros. C'est un héros des vieux fruits.
0: Ouais, parce qu'il se nourrit de vieux fruits. Non, il se nourrit de
6: c'est
0: fruits.
6: C'est Pokémon.
0: Oui, mais lequel?
6: C'est quel? Ah bah c'est Pikachu.
0: Bah voilà. Wow. Parce que son pouvoir, c'est l'électricité, ouais. Faire tomber la foudre.
6: Mais les vieux fruits.
0: Eh ben, va te renseigner, parce que moi, je me suis renseignée pour vous.
6: Oh, il mange pas de fruits, il est un peu
0: les fruits. Voilà.
1: Il m'a bien renseigné.
0: Et c'était donc Pikachu.
1: Pikachu.
0: Voilà.
1: Ouais.
0: Je savais que vous allez galérer.
6: Désolée, tous les geeks qui écoutent, qui sont depuis tout à l'heure.
1: C'est Pikachu.
0: Oui, je pense que là, c'est Pikachu. Surtout les enfants, ils avaient trouvé Pikachu. Allez, un autre. Alors, j'ai trouvé des préservatifs de toute petite taille.
6: C'est Donald Trump.
0: Et j'étais sûre que vous alliez dire Donald Trump, et c'est pas Donald Trump. Un autre indice?
1: Crazy Frog.
6: Mes deux idoles.
0: Alors là, c'est pas forcément quelqu'un fictif. Hein.
1: Okay.
0: Wow. Même si on se demande si Trump existe en vrai, peut-être que
1: oui,
0: c'est depuis le début.
6: En hologramme.
0: Il y avait aussi 14 actes de naissance.
1: Waouh.
6: Ok, c'est Fonzie. Non, c'est.
0: Non.
1: Ok.
6: Qui c'est qui a eu plein d'enfants?
1: Un valaisan avec une très mauvaise réputation.
0: Et il y avait aussi un dictionnaire des prénoms encore sous cellophane. Il l'a vraiment jeté, il n'en avait pas besoin.
6: Parce qu'il a appelé tous ses enfants comme lui?
0: Non.
1: À quoi?
6: Attends. Il a un tout petit zizi et 14 enfants.
1: Il a 14 enfants.
6: Et ils n'ont pas de prénoms.
1: Ah non, bah non, parce qu'il ne les a jamais vus. Donc,
0: si, il les a vus.
1: Ah, il les a vus. Ok.
0: Mais il ne voulait pas leur donner des prénoms lambda comme
1: ah oui,
0: Sarah,
1: il les appelait 1, 2, 3, 4.
0: Valérie.
1: Ouais.
0: Ouais, c'est plus compliqué encore.
1: Ok.
6: C'est Elon Musk.
0: Oui. Ah. La fusée, je me dis, voilà.
1: Ouais.
0: Il a 14 enfants quand même.
1: Oui, c'est vrai.
0: Ouais, purée, je savais même
6: dont
0: pas.
6: Dont une qui a un prénom, avec Grimes. Et il a un prénom, c'est X-A-E
0: voilà.
6: Dans
1: mais
6: l'eau.
1: Je sais
6: pas
1: quoi.
0: Donc c'était pas mal, non?
1: Oui, c'était génial.
0: 9 qu'on a dû lui offrir. Toi, t'as tellement. Non, je m'en fous.
6: Pas besoin.
0: Ok. Allez, on y va, la dernière poubelle. Une vieille guitare sèche. Ouais. Guitare en bois d'arbre, quoi. Une guitare folle.
6: Guitare de lover près du feu.
1: Francis Cabrel, jusque-là.
0: Alors, c'est pas Francis Cabrel, mais c'est ce genre de
6: Vianney.
0: Guitare.
6: Okay.
0: Un chanson vol.
6: Un comment ?
1: C'est quoi ?
0: Un chanson vol.
6: C'est quoi ?
0: Un chanson vol, vous avez pas connu. C'est un bouquin pour d'école, pour apprendre à chanter.
6: Ah,
0: mais
6: okay.
0: C'est vieux, ça date. Un
1: avec
0: chanson
1: plein de
0: vol.
1: Chansons.
6: Ok.
0: Oui.
6: Donc pour apprendre à chanter.
0: Oui. Et un dictionnaire de rimes.
1: Un scout. Jusque-là, ça m'évoque un scout.
0: Alors, c'est pas un scout.
6: C'est Vianney.
0: Une vieille guitare sèche. Un chanson vol, c'est suisse, hein, le chanson vol.
6: Okay,
0: vraiment,
6: donc il est suisse. Il ou elle est suisse.
0: Il est suisse.
6: C'est Henri Dess.
0: Oui.
1: Ah, bien joué.
0: Et ça m'a fait marrer quand t'as commencé avec Henri Dess l'émission et je savais qu'il était là, voilà. Il va bien, il est toujours vivant, donc comme on disait tout à l'heure.
1: Oui. Non, je préfère la glace au citron, vous l'avez ?
0: Voilà. Donc un jeu de la poubelle, c'était compliqué aujourd'hui, mais vous avez trouvé,
6: franchement,
0: vous avez
6: on s'est débattu, on a tout trouvé,
1: ouais,
6: mais sans Sarah. Mais ouais, on a tout trouvé.
0: Si jamais ça te chie, ta chérie.
6: Ouais, du coup, voilà. Je vais la noter quelque part.
0: C'est le...
6: Le créateur.
0: Ou la créatrice,
6: ou la créatrice.
0: Que je ne sais plus si c'est un homme ou une femme. Bref.
6: C'est noté.
0: Les fruits.
6: Les fruits. Ah oui, c'est ça. Les fruits
0: avec
6: de Pikachu.
0: Avec vous.
1: Oh, madame.
6: Oh, les fruits de Pikachu.

0: c'était Noah Face. Qu'est-ce qu'il veut, lui, là, avec son chariot? Qu'est-ce qu'il dit? Il dit, viens, viens. Tu dois faire le ménage. C'est même pas vrai. C'est Thierry Galuchet qui vient mettre du matos ici. Il s'est dit, c'est fini. Bah non, c'est pas fini. C'est jusqu'à 19h.
1: Encore un petit peu.
0: Il va pas faire de bruit pendant le jeu de la réplique.
2: Quand je casse, non. Vous voulez pas un whisky d'abord?
0: La réplique. Mais non, il vient nous piquer des pieds de micro, l'autre, là, discrètement.
3: Bon, monsieur, ça n'est pas l'armée du salut, sortez.
0: Ouais, s'il vous plaît. Voilà, donc le jeu de la réplique, c'est l'occasion pour vous de jouer dans un film. Allez avoir les mêmes répliques, l'une et l'autre. Vous voulez le nom du film? Ça vous aide ou pas?
1: Après, pas du
0: vous
1: tout,
0: êtes
1: moi,
0: pas. Alors, je ne le dis pas. C'est un film d'animation. Voilà, je vous dis que ça, un film d'animation. Qui veut commencer? Parce que la première, bah voilà, essuie les plâtres. L'autre, c'est pas forcément plus simple.
1: Non, les deux, c'est compliqué. Moi, je trouve tout. Je te choisis, Sarah. Allez, je commence.
0: Allez. Alors, on y va. Quand t'as terminé, tu lui fais un petit geste pour la réplique suivante.
1: Ah oui, d'accord, oui.
0: Oui, il y en aura plusieurs.
1: Oui.
0: Arme-toi, il y en aura plein.
1: Je vais bien m'armer, ouais.
0: Oui, allez, on y va.
1: C'est parti.
4: Oh, arrête de me regarder comme ça!
5: Mais c'est pas de ma faute, tes cheveux sont intrigants.
4: C'est toi qui as fait le malin avec tous ces aromates.
5: M'arrête un peu, tu es passé quand chez le coiffeur.
4: Qu'est-ce que tu as mis dans cette soupe? De l'origan, non?
5: Mais enfin, tu as fait quoi, la coupe à 60 euros, quoi?
6: Mais qu'est-ce que tu faisais alors avec tes pattes quand tu faisais tomber les...
5: Oh, mais tu m'emmerdes. Oui, j'ai vidé l'aromate dans les pâtes, et alors?
6: Je ne sais pas faire la cuisine, et voilà que maintenant je parle à un rat.
5: Mais tu es très bon, regarde un peu ces bouclettes.
4: Hein? Tu as hoché la tête? Tu as hoché la tête?
5: Oui, oh là là, j'ai envie de m'y mettre à l'intérieur et de m'y rouler toute la vie.
4: Tu comprends quand je parle?
5: Mais enfin, c'est quoi? Tu utilises de l'après-shampoing ou quoi?
4: Attends un peu. Je n'ai aucun don pour la cuisine, c'est ça? Mais toi, oui. Hein?
5: Tu imagines un peu moi dans tes cheveux et des pâtes à l'aromate pour le reste de la vie?
4: Ça va, fais pas de modeste, t'es qu'un rat après tout. Je ne sais pas ce que tu as fait, mais ils ont adoré.
5: C'est pas compliqué, c'est un condiment suisse, rien de plus.
4: Bon, alors je vais te laisser sortir de ce bocal. Mais maintenant, il faut qu'on soit solidaires, d'accord?
0: Bah, bien joué, tu fais bien le rat.
1: Merci infiniment, j'adore ça. La bonne ratatouille qu'on s'est faite.
0: Voilà, donc Eve, t'es pas obligée d'être un rat, d'être toute autre chose.
1: Tu es dur. Je ne sais faire que ça. Je ne sais faire que ça, Valérie.
0: Bah, le hamster.
1: Oui, mais il y a des dérivés.
0: Allez, on y va.
4: Oh, arrête de me regarder comme ça.
1: Bah, je peux pas m'en empêcher. Je te vois depuis tout à l'heure et je suis un peu timide, mais voilà, je te regarde, quoi.
4: C'est toi qui as fait le malin avec tous ces aromates.
1: Ouais, j'ai fait le malin, ouais. Et je me lance, voilà, j'ai fait le malin.
4: Qu'est-ce que tu as mis dans cette soupe? De l'origan, non?
1: Non, mieux que ça. Mais j'ose pas te le dire, ça me rend toute chose. Tu vas être mal à l'aise et puis tout le restaurant sera très dégoûté de savoir ce que j'ai mis dans cette soupe.
0: Oh mon Dieu.
6: Mais qu'est-ce que tu faisais alors avec tes pattes quand tu faisais tomber les... Oh.
1: Oui, j'ai râpé mes pieds dans la soupe. Je l'ai fait.
6: Je ne sais pas faire la cuisine et voilà que maintenant je parle à un rat.
1: Tu peux m'appeler par mon prénom, mais oui, tu ne sais pas faire la cuisine.
4: Ah, tu as hoché la tête? Tu as hoché la tête?
1: Bah oui, enfin, on se parle depuis 20 minutes, donc ça commence à être un peu insultant, là.
4: Tu comprends quand je parle?
1: Mais tu crois que tu penses que je suis débile ou quoi? J'ai juste mis ma râpe de pied dans la soupe, ça va, je suis pas non plus complètement conne.
4: Mais attends un peu. Je n'ai aucun don pour la cuisine, c'est ça? Mais toi? Toi, oui? Hein?
1: Oui, et on va pouvoir créer le plus grand restaurant du monde avec la râpe de mes pieds et toi.
4: Ça va, fais pas de modeste, t'es qu'un rat après tout. Je ne sais pas ce que tu as fait, mais ils ont adoré.
1: C'est un petit truc de famille, mais je te montrerai à la maison quand on rentre.
4: Voilà, bon, alors je vais te laisser sortir de ce bocal.
1: Laisse-moi sortir de ce bocal.
0: Ben, vous allez bientôt pouvoir sortir de ce bocal, puisque ce studio ressemble à un bocal, hein, c'est ce que j'ai dit tout à l'heure à... Un Robin qui a aussi, passé par ses répliques. Bravo à toutes les deux.
1: Merci. Bravo. C'était très divertissant.
7: J'ai beaucoup aimé. J'ai envie de revoir Ratatouille maintenant. Oui. Mais ta version.
0: J'ai pas compris qu'aucune en ait qui ait dit, mais tu sais qu'on finit. Bah oui, je suis une femme.
7: Oui, c'est vrai. On est trop woke.
0: Vous savez cuisiner ou pas?
1: Bien sûr. Alors, nous sommes des femmes, Valérie. 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

0: Allez, on va se faire un petit blind test pour prouver que les filles ne savent pas que cuisiner.
1: Elles savent aussi écouter de la musique en cuisinant.
0: Allez, c'est parti.
2: On ferme les yeux.
3: Pas bouger, là.
2: Blind test.
0: Voilà, vous pouvez bouger, vous pouvez bouger. Je sais pas pourquoi.
1: C'est une menace.
0: Je suis si rigide, mais là, non, vous pouvez bouger. Donc, c'est un rikiki. Quelques notes à peine.
4: Ah.
0: Et puis, vous dégainez l'artiste qui chante ce morceau.
4: Okay.
0: On y va.
1: Nelly Furtado.
0: Oui, bien joué.
1: Promiscuous. Non, c'est pas Promiscuous. Si.
0: Je sais pas.
1: Je sais plus
0: j'ai pas le titre sous les yeux, mais c'était Nelly Furtado. Je pensais pas que vous l'auriez.
1: Je me suis auto choquée.
4: Ouais, t'as dégainé là.
0: Allez, un autre.
1: Bad Bunny.
0: Oui, bien joué.
1: Il va être trop triste que j'ai pas deviné.
0: Oui,
1: je vais engueuler à la maison.
0: Cabrona. Allez, un autre. Non.
4: Un
0: vieux groupe.
4: Ouais, moi je l'ai pas.
1: Je l'ai pas, mais c'est super.
0: Oui, c'est là où les auditeurs se disent elles sont nulles.
4: C'était les Doors.
0: Ah merde. C'était les Doors. Alors, une autre vieillerie. Concentrez-vous, mesdames. Elles connaissent les chansons.
1: Mais qui?
4: C'est pas Armstrong.
1: Non. C'est Marvin Gaye.
0: Oui. Allez, deuxième point.
1: Mais Marvin Gaye, je ne l'ai pas non plus.
0: On s'en fout, on veut juste les artistes.
1: Juste les artistes.
0: C'est déjà pas mal, quoi. Un autre. C'est court.
1: Oh. Wow. Je ne sais pas qui est cette dame.
0: Est-ce une dame?
1: Je vis dans les abysses. C'est Vald.
0: Oui. C'était Vald.
4: Bien joué.
0: Allez, celui-là, je pense que ça va être à la vitesse.
1: Ça va dégainer.
0: Go.
4: Britney Spears.
0: Non.
4: À mes pieds.
0: Angèle. Angèle.
4: Ah non.
0: Angèle. 4 points pour Eve, 1 point pour Sarah.
4: L'écart se creuse. Et la remontada est encore possible.
0: Est-ce que tu peux remontader?
4: Difficilement.
0: Ça va être difficile. Mais tu peux avoir celui-là, toi aussi.
4: Ok.
0: Go.
5: Si je fume.
4: Bien.
5: Si je fume, ce n'est pas.
4: Oui,
1: Edith de près.
4: Oui. Si je fume, ce
0: n'est pas moi. Ouais, t'es chou. Si je bois, ce n'est pas. T'as envie de lui laisser. Edith de près. On apprécie la collégialité.
4: De fou.
0: Voilà, le beau jeu. Merci, Eve.
1: On est là pour s'amuser, non?
0: Et voici le dernier extrait. On retombe sur ses pattes à la fin de l'émission. Go.
1: Ah bah c'est l'héritage à Mitsuko.
0: Voilà.

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1: Oui, d'ailleurs, demain, on commencera avec un artiste suisse et puis vendredi, on aura des interviews en direct de La Belle Suisse. C'est Charla qui nous fera des petits duplex en direct de La Belle Suisse. D'ailleurs, c'est Charla qui me remplace demain. Merci à Wizerat, merci Sarah Motet, merci Robin Chesset qui est déjà parti, merci Valère Veilla. Moi, je vous retrouve vendredi, donc avec Charla, on fera un petit duo comme ça depuis La Belle Suisse. Très belle soirée et prenez soin de vous. Les autres.
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4: Mais pourquoi démissionne-t-elle? La question reste sans réponse ce soir après l'annonce aujourd'hui du départ d'Hélène Butliger-Artieda, la secrétaire d'État à l'économie. Elle s'en ira en mars prochain pour un nouveau défi, sans plus de précision. Hélène Butliger-Artieda à la tête du SECO depuis 2022. C'est sous sa direction que la Suisse et les États-Unis sont parvenus à un accord sur les droits de douane en novembre dernier. Signature également de l'accord du Mercosur durant son mandat. L'accord du Mercosur, justement, eh bien il a été finalement accepté aujourd'hui par le Conseil national, lui qui avait rejeté dans un premier temps ce traité de libre-échange avec quatre pays d'Amérique du Sud. Mais la manne de 517 millions de francs débloqués pour l'agriculture cette semaine par les États l'a convaincu. Les défenseurs du climat, eux, mécontents, annoncent le lancement du référendum. Nous sommes en train de perdre le contrôle sur l'IA. Les mots ce soir de Joshua Benjo, considéré comme l'un des pères de l'intelligence artificielle et lauréat du prix Turing, c'est l'équivalent d'une Nobel pour l'informatique. Dans un entretien donné à l'agence France Presse, Joshua Benjo appelle à la mise en place de garde-fous face à un enjeu international. Le débat sur les risques de l'IA est monté en puissance depuis le début de l'été, alimenté par une série d'incidents et des déclarations de plusieurs professionnels du secteur. 1000 disparus de plus dans la crue soudaine qui a touché la région frontalière du Népal et de la Chine le mois dernier. Ils sont désormais plus de 6600 sur les deux pays. Chiffre communiqué tout à l'heure par l'autorité népalaise chargée des catastrophes. Le Népal qui estime par ailleurs la facture de la reconstruction à près de 5 milliards de dollars. Autre chiffre dans l'actualité du jour, 25 ans de prison à l'encontre de l'ex-président du Kosovo, Hashim Thaçi, pour crime de guerre commis par la guérilla kosovare des années 1990 contre les forces serbes. Condamnation aujourd'hui d'un tribunal spécial pour le Kosovo établi à La Haye. L'actuel Premier ministre Albin Kurti a lui qualifié le verdict de grande peine nuisible. Ce drame. Hier après-midi, dans la commune de Loèche-les-Bains, en Valais, un avion léger s'est écrasé dans la région de Floualpes. Les trois occupants du monomoteur ont perdu la vie. L'identification formelle des victimes est en cours. Une enquête a été ouverte pour déterminer les causes de ce crash. Et si les Balois votaient dès 16 ans, le Parlement de Bâle-Ville le souhaite en tout cas. Il a largement approuvé aujourd'hui une modification de la Constitution pour le faire. Les citoyens auront le dernier mot dans les urnes. À l'heure actuelle, seul le canton de Glaris permet aux adolescents de 16 et 17 ans de voter. Et puis, la Super League, ça continue ce soir, c'est du football bien sûr, avec un duel des mal classés. Servette 9e affronte Thun 10e du classement. La rencontre vient de débuter. Autre rencontre, elle oppose le leader Lugano à Saint-Gall. Et puis le ciel de ce mercredi soir, quelques précipitations seront encore possibles en Valais. Ailleurs, le temps sera sec. Demain, retour du soleil avec quelques bancs de nuages attendus en Valais. Et dans les Préalpes, maximum 21 degrés au mercure.
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2: Il faut se tourner vers l'avenir et nul n'est irremplaçable. La réaction ce soir dans Forum de Guy Parmelin. Après le départ annoncé aujourd'hui de la directrice du secrétariat d'État à l'économie, Hélène Boudiguer-Artieda. Elle quittera ses fonctions en mars prochain. Elle qui souhaite relever un nouveau défi professionnel, sans plus de précision. Hélène Boudiguer-Artieda à la tête du SECO depuis 2022. C'est sous sa direction notamment que la Suisse et les États-Unis sont parvenus à un accord sur les droits de douane en novembre dernier. Lui accepte finalement l'accord avec le Mercosur. Le national a validé aujourd'hui ce traité de libre-échange avec quatre pays d'Amérique du Sud. La Chambre du Peuple l'avait refusé dans un premier temps, mais les plus de 500 millions de francs débloqués cette semaine par les États pour compenser l'agriculture l'ont convaincu. Les défenseurs du climat mécontents lancent de leur côté un référendum. Ils étaient 750 000 à vivre sous le seuil de pauvreté en Suisse en 2024. C'est 8,4% de la population. Les centres sociaux protestants l'ont rappelé ce matin à l'occasion de leur lancement de campagne annuelle. Les réponses pour contrer le phénomène sont insuffisantes selon eux. Ils mettent également en garde contre la précarité plus large derrière ces statistiques. 21 morts dont 12 enfants, c'est le dernier bilan ce soir après l'effondrement d'un immeuble de 6 étages à Gaza. Immeuble qui avait été endommagé par des frappes israéliennes. Il s'est écroulé en pleine nuit. Les secouristes disent devoir travailler avec un équipement limité et des outils rudimentaires, accusant Israël d'empêcher l'entrée d'engins lourds dans la bande de Gaza. La première comparution aujourd'hui en personne devant la Cour pénale internationale de Rodrigo Duterte, l'ex-président philippin, poursuivi pour des milliers d'exécutions sommaires qui auraient été commises au nom de la guerre contre les trafiquants et les consommateurs de drogue. Rodrigo Duterte poursuivi pour 3 chefs de crimes contre l'humanité. Une coordination mondiale sur l'IA. Le secrétaire général de l'ONU, Antonio Guterres, la juge indispensable, il l'a dit aujourd'hui, alors que l'un des pères de l'intelligence artificielle, Joshua Benjo, estime ce soir que l'humanité est en train de perdre le contrôle de ces technologies. Ce lauréat du prix Turing, équivalent du Nobel pour l'informatique, appelle également à la mise en place de garde-fous. Et puis on joue en Super League de football ce soir. 2 matchs au programme avec Servette qui mène pour l'instant 2-1 face aux champions de Suisse. Son titre, Thun. La deuxième période va bientôt commencer. Et puis le leader, Lugano, lui, fait un carton pour le moment face à Saint-Gall. C'est 4-0. La météo avec un ciel sec attendu ce soir et cette nuit. Demain, le retour du soleil avec quelques bancs nuageux, cela dit, en Valais et dans les Préalpes. Les températures, minimum 10, maximum 21 degrés.
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0: 21h. Adrien Krauzet.
1: Servette victorieux ce soir en Super League. Succès des Genevois 4-2 face aux champions de Suisse en titre Thun. Deuxième victoire en deux matchs après un début de championnat compliqué pour les Grenats. Le leader Lugano de son côté a facilement battu Saint-Gall 4-1 malgré l'expulsion d'un joueur tessinois en seconde période. Au classement, Lugano toujours invaincu conforte sa place de leader devant Sion. Servette est désormais cinquième après 8 rencontres. La Fed, la banque centrale des États-Unis, relève ses taux d'intérêt d'un quart de point. L'annonce a été faite tout à l'heure. Objectif, calmer l'inflation, une mesure attendue par les marchés financiers, mais combattue par Donald Trump. La Fed qui n'avait plus relevé ses taux directeurs depuis l'été 2023. Elle pourrait encore le faire d'ici à la fin de l'année. Des parlementaires surpris en Suisse après la démission annoncée aujourd'hui de la secrétaire d'État à l'économie, Hélène Boudliger-Artieda. La directrice du SECO s'en ira en mars prochain pour relever un nouveau défi professionnelle. Entrée en fonction en 2022, c'est sous sa direction que la Suisse et les États-Unis étaient parvenus à un accord sur les droits de douane. C'était en novembre 2025. Le bilan s'alourdit au Népal. Près de 1000 disparus en plus, recensés après la crue dévastatrice du mois dernier qui a touché la région frontalière avec la Chine. Il manque désormais à l'appel plus de 6100 personnes selon l'autorité népalaise chargée des catastrophes. Le Népal qui estime par ailleurs la facture de la reconstruction à près de 5 milliards de dollars. Lui écope de 25 ans de prison. Hashim Thaçi, l'ex-président du Kosovo, condamné pour crime de guerre commis par la guérilla kosovare des années 90 contre les forces serbes. Condamnation aujourd'hui d'un tribunal spécial pour le Kosovo à La Haye. L'actuel Premier ministre Albin Kurti a lui qualifié le verdict de grande peine nuisible. Nous sommes en train de perdre le contrôle sur l'IA. Les mots de Joshua Benjo, considéré comme l'un des pères de l'intelligence artificielle et lauréat du prix Turing, c'est l'équivalent du Nobel pour l'informatique. Dans un entretien donné à l'agence France Presse, Joshua Benjo appelle à la mise en place de garde-fous face à un enjeu international. Le secrétaire général de l'ONU, Antonio Guterres, lui, juge indispensable une coordination mondiale sur l'IA. Enfin, en basketball, élimination frustrante tout à l'heure de Fribourg Olympique en huitième de finale des qualifications de la Champions League. Les Fribourgeois battus d'un point seulement, 86 à 85, c'était face aux Géorgiens de Batoumi. Comme les Lions de Genève, la veille olympique se consolera avec l'Europe Cup. Et puis la météo, avec les dernières précipitations possibles en Valais ce soir. Ailleurs, ce sera sec. Demain, du soleil, mais des bancs nuageux au-dessous de 2500 mètres environ en Valais et dans les Préalpes. Maximum 21 degrés, même type de temps attendu pour la fin de semaine.
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0: 16h.
1: Adrien Krause.
2: Elle ne l'avait plus fait depuis l'été 2023. La Fed, la Banque Centrale Américaine, relève son taux directeur d'un quart de point. Elle l'annonce ce soir. Le but, calmer l'inflation alors que les prix ont augmenté de 3,7% en un an dans le pays. Une mesure combattue par la Maison Blanche qui juge la décision malheureuse ce soir. La Fed qui pourrait encore relever son taux d'ici à la fin de l'année. Et victoire de Servette ce soir en Super League de football. 4-2, c'était contre Thun, champion de Suisse en titre. Deuxième succès d'affilée pour les Genevois dans ce championnat. Le leader Lugano, lui, a facilement battu Saint-Gall 4-1. Classement toujours dominé donc par les Tessinois, solide leader devant Sion. Servette remonte à la cinquième place après 8 journées. Moins de succès en revanche pour Fribourg Olympique en basketball. Les Fribourgeois battus d'un rien ce soir en 8e de finale des qualifications de la Champions League. Défaite 86-85 contre les Géorgiens de Batoumi. Olympique se consolera, cela dit, en jouant l'Europe Cup, tout comme les Lions de Genève. Le départ surprise aujourd'hui de la chef du SECO, le secrétariat d'État à l'économie, Hélène Boudliguer-Artieda, s'en ira en mars prochain pour un nouveau défi professionnel, sans plus de précision. Hélène Boudliguer-Artieda a la tête du SECO depuis 2022, et c'est sous sa direction notamment que la Suisse et les États-Unis étaient parvenus à un accord sur les droits de douane. C'était en novembre dernier. Signature également de l'accord du Mercosur durant son mandat. L'accord du Mercosur, justement, eh bien, il a été finalement accepté aujourd'hui par le Conseil national, lui qui avait rejeté dans un premier temps ce traité de libre-échange avec 4 pays d'Amérique du Sud. Mais la manne de 517 millions de francs débloqués pour l'agriculture cette semaine par les États a convaincu la Chambre du Peuple. Les défenseurs du climat, eux, mécontents, annoncent le lancement du référendum. De nouvelles frappes saoudiennes contre les Houthis du Yémen, 40 au total selon le groupe rebelle au cours des 24 dernières heures. Cela après que Riyad a accusé les combattants pro-iraniens d'avoir mené une attaque de drones contre la ville sainte de La Mecque. Des combats se poursuivent par ailleurs en ce moment entre les forces gouvernementales yéménites et les Houthis dans le nord du Yémen. Et si les Balois votaient dès 16 ans, le Parlement de Bâle-Ville le souhaite en tout cas. Il a largement approuvé aujourd'hui une modification de la Constitution pour le faire. Les citoyens auront le dernier mot dans les urnes. À l'heure actuelle, seul le canton de Glaris permet aux adolescents de 16 et de 17 ans de voter. La météo, avec les dernières précipitations dans les Alpes ce soir, sinon le temps sera sec ailleurs, avec des éclaircies qui s'étendront par l'ouest en cours de nuit. Demain, le retour du soleil, malgré des bancs nuageux au-dessous de 2500 mètres environ. Et puis les températures, 10 degrés au lever du jour, jusqu'à 21 au meilleur de la journée.
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Bienvenue dans les métissages aux platines. Joe Herbin, DJ qui a les bonnes connexions avec le réseau House, Pop, Electro et Rétro. Tourné justement vers le passé, on se dirige déjà vers ce classique de Bobby Bird sorti en 1971 et qui est une reprise du titre You Got To Have The Job de Marva Whitney et James Brown.

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Ben Storm avec France Beat, ou France Beat si vous préférez. Ben Storm, DJ producteur associé à la scène underground de Leipzig. France Beat, un extrait de la compilation Sound of Jazz volume 15, sorti en janvier 2022 sur Compost Records.

La Herba Mania est de retour dans les métissages. Joe Herba jusqu'à minuit, Sa Majesté des Platines fait tourner en ce moment Vai Beats avec Faz Sentido. Faz Sentido, c'est une expression portugaise qui signifie littéralement « ça fait du sens ». C'est vrai que ça fait du sens, surtout si ce titre invoque chez vous le démon de la danse.

soir n'est pas de se pointer le premier sur la ligne d'arrivée dans la sueur et la surdité, mais bel et bien de profiter de l'instant présent et de passer un beau moment avec ce titre « I Feel You » en version remixée DJ Ekren, qui assure également la partie vocale. Elle est DJ, productrice, auteure-compositrice, mais aussi, et ça c'est plus rare, flûtiste. Il faudra fouiller dans sa biographie pour savoir s'il existe une production pipo plus électro. Allez, plus sérieusement, sa dernière collab, c'est Deep in the Water avec Mathias Meyer.

Préparez-vous à aller encore un petit peu plus loin en entrant dans l'espace aérien, cette fois-ci Deco House avec Corner People. C'est un DJ et producteur grec installé en Allemagne et qui, depuis 2005, publie des productions qui font de la lumière dans la nuit. Et ce n'est pas une question de frottement, mais plutôt de génie. Echo House dans les métissages.

Des descentes et des montées, des souvenirs et des nouveautés. C'est le programme de ce mix signé Joe Herba. Et quand dans vos têtes, c'est la fête et sur la piste de danse, c'est l'état de transe. C'est parce que Jay Vegas ressuscitait l'esprit des soirées Pump It Up Live et le classique de la house music Satisfied de H2O et Billy, sorti en 1995 sur Liquid Groove Records.

Métissage avec Ferrek Down, Say What You Mean, avec aussi la voix de Stevie Appleton en appui. C'est une sortie de mai 2026 sur le label Defected Recordings. Joe Herba dans les Métissages.

Et si la sonnerie de votre téléphone portable n'a pas mieux à proposer, alors il faut tout de suite la remplacer par ce Look Good d'Ethan Walsh. Prochaine confession sur le dance floor avant d'aller se coucher, Chris Stussy avec Rose Bay. C'était Joe Herva dans Les Métissages. Que la nuit soit douce ou dure. Ce qui est sûr, c'est qu'on revient bientôt entre 22h et minuit pour de nouvelles aventures. Salut!

0: minuit. Adrien Krause.
1: Baisser les taux et vite. C'est la réaction hier soir de Donald Trump après l'augmentation décidée par la Fed, la Banque centrale américaine, de ses taux d'un quart de point. Le but, calmer l'inflation alors que les prix ont grimpé de 3,7% en un an dans le pays. Une mesure opposée à ce qu'attendait Donald Trump en nommant Kevin Warsh à la tête de la Fed. De nouvelles frappes saoudiennes contre les Houthis du Yémen, 40 au total selon le groupe rebelle en 24 heures. Cela après que Riyad a accusé les combattants pro-iraniens d'avoir mené une attaque de drones contre la ville sainte de la Mecque. Des combats se poursuivent par ailleurs en ce moment entre les forces gouvernementales yéménites et les Houthis dans le nord du pays. Une coordination mondiale sur l'IA. Le secrétaire général de l'ONU, Antonio Guterres, la juge indispensable, il l'a dit aujourd'hui, alors que l'un des pères de l'intelligence artificielle, Yoshua Benjo, estime que l'humanité est en train de perdre le contrôle de cette technologie. Ce lauréat du prix Turing, l'équivalent du Nobel pour l'informatique, appelle également à la mise en place de garde-fous. C'est officiel, le Centre Vaux a validé la candidature de Giancarlo Sergi pour l'élection Conseil d'État de février prochain. Seul candidat en lice au sein de son parti, le président de la section cantonale a été officiellement investi par l'Assemblée des délégués hier soir. Giancarlo Sergi, qui s'est lancé dans la course à l'exécutif après un divorce houleux avec Valérie Ditli, la conseillère d'État vaudoise qui a claqué la porte du centre pour créer, on le rappelle, son propre parti. Il faut se tourner vers l'avenir et nul n'est irremplaçable. La réaction hier soir dans Forum de Guy Parmelin, après le départ annoncé aujourd'hui de la directrice du secrétariat d'État à l'économie, Hélène Boutli-Guerrard-Tiéda. Elle quittera ses fonctions en mars prochain pour relever un nouveau défi professionnel. Hélène Boutli-Guerrard-Tiéda à la tête du SECO depuis 2022. C'est sous sa direction notamment que la Suisse et les États-Unis étaient parvenus à un accord sur les droits de douane en novembre dernier. Ils étaient 750 000 à vivre sous le seuil de pauvreté en Suisse en 2024. C'est 8,4% de la population. Les centres sociaux protestants l'ont rappelé hier à l'occasion de leur lancement de campagne annuelle. Les réponses pour contrer le phénomène sont insuffisantes, selon eux. Ils mettent également en garde contre la précarité plus large derrière ces statistiques. Et puis la bonne soirée de Servette. Hier soir en Super League de football, les Genevois victorieux 4-2 du champion de Suisse en titre Thun. Deuxième succès d'affilée pour les Grenats. Le leader Lugano, lui, s'est facilement imposé face à Saint-Gall 4-1. Les Tessinois, toujours en tête donc du classement. Servette remonte à la cinquième place après 8 journées de championnat. La météo, un ciel sec attendu cette nuit. Retour du soleil à l'aube avec quelques bancs nuageux en Valais et dans les Préalpes. Les températures, un maximum 21 degrés.
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7: Bonjour et bienvenue dans la première heure des bras cassés, celle qui ouvre grand ses bras à un invité aujourd'hui, Carlos Gerber.

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2: Très chères toutes, bonjour très chères tous, oui bonjour et au revoir à vos articulations puisqu'aujourd'hui elles seront mises à dure épreuve puisqu'on parlera skateboard, FMX, surf, trottinette freestyle et ligaments croisés. Oui, encore deux dodos avant l'ouverture de l'Overdrive Fest à Sion, donc quoi de mieux que des bras cassés pour accueillir des casse-couilles. Des casse-couilles, il y en aura aussi, pardon pour le jeu de mots Robin, mais tu sais comme j'aime jouer avec les mots.
3: Les cas, oui.
2: Donc Robin Chesset pour m'accompagner dans cette première heure.
3: Bonjour.
2: Mise en onde par un autre casse-couille, le bien-aimé Valère Veilla en régie.
4: Hé hey, tout le monde, je suis un bouffon.
2: Voilà. Et la casse-couille en chef vous propose d'écouter tout de suite un petit peu de musique hein, pour chauffer vos muscles. À

0: Bonjour Carlos Gerber.
1: Bonjour.
0: Salut, bienvenue.
1: Merci, ouais.
0: Ouais, bienvenue. Alors tu le sais sûrement, mais ici on a pour coutume, enfin c'est pas une très vieille coutume, hein, ça a quelques mois, mais voilà, on a pour coutume d'offrir un portrait à l'invité. Et comme tous les cadeaux, bah, si ça te plaît pas, tu as un bon d'échange pour aller te faire le portrait à Forum ou sur Espace 2. Voilà.
2: Hein ? Ils font pas des portraits, je crois. Ils rentrent direct dans le vif du sujet.
0: Oui, voilà. Ouais. Mais donc, pour l'instant, c'est Robin Chesset qui s'est penché sur ta vie et ton événement. Tu peux réagir en même temps, comme tu veux.
1: J'ai très hâte de voir ce que tu as trouvé. Je pense que tu as trouvé pas mal de trucs.
2: Tu peux quitter le plateau, s'il te plaît.
0: en cassant une caméra, s'il te plaît.
2: Tu peux quitter le plateau. Si t'es fâché, tu peux quitter le plateau.
1: Je suis pas encore fâché, vas-y.
0: Alors, c'est parti.
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2: Carlos Gerber, vous avez 35 ans, vous faites du snowboard en halfpipe, big air, du motocross freestyle en parallèle du métier de charpentier. Soit que des trucs dangereux. Hein. Dire que ma maman est inquiète rien qu'au métier que j'ai choisi, j'imagine pas la vôtre. Donc, vous êtes celui qu'on choisissait dans son équipe de gym à l'école. Fort en tout, avec des lunettes de soleil colorées, beaucoup trop grandes. C'est votre style, ça, hein?
1: Et ça peut bien être ça, ouais.
2: Vous êtes ce qu'on appelle un cool. Dans ma vie, j'ai eu pas mal d'amis qui sont un peu dans votre style, ce qui m'a permis de traîner parfois avec des surfeurs. C'est assez cool de traîner avec des surfeurs parce que je passais vite pour l'intellectuel du groupe. Comme rarement dans ma vie, d'ailleurs. Pas spécialement pour ma conversation, mais juste parce que j'étais le seul mec en t-shirt. Généralement, c'est comme ça que ça se passe. Et vous venez nous parler de l'Overdrive Festival qui aura lieu du 18 et 19 septembre, c'est-à-dire ce week-end.
1: Exactement.
2: À Alaya Bay, à Sion. Donc l'Alaya Bay, c'est en gros cet énorme bassin qui fait des vagues artificielles pour que les gens puissent surfer. C'est vraiment ce dont le Valais avait besoin. Hein, garder les riders l'été aussi, parce que toute cette manne financière des après-ski aurait été dommage de perdre. Vous avez donc créé les after-surf.
1: Voilà.
2: Vous récupérez tout ce pognon, bravo. J'ai été visiter le site internet du festival Overdrive et la toute première phrase de présentation m'a directement interpellé. Je cite « Overdrive est né comme naissent souvent les meilleures idées, simplement. Quelques amis réunis autour d'un verre. » Alors je vous arrête tout de suite, c'est largement pas toujours les meilleures idées qui naissent dans ce contexte-là. Je peux vous dire, j'en sais quelque chose.
0: Ah oui.
2: Vous faites du sophisme, là. Pas sophisme, Sophie, la meuf du kite, me répondra un de mes copains surfeurs. En tout cas, ne faites pas de cet état de fait d'avoir une bonne idée à quelques amis autour d'un verre pour en faire une généralité. Vous risqueriez de finir avec une collection de comptes de chantier récoltés sur une autoroute à 3h du matin. C'est ça, les idées qui naissent autour d'un verre. Vous en finiriez pas avec un festival. Plus bas sur le site, je lis les mots censés résumer l'âme du festival. Il y a les catchwords un peu, il y a des catchwords. Je vous les cite. Liberté de mouvement, énergie collective, authenticité, dépassement de soi. On dirait des citations, vous savez, ces petits tableaux accrochés dans les bureaux de compagnies d'assurance avec des photos de ponts ou d'arbres qui prennent racine dans les clés du succès. Expliquez-moi, c'est des journées de développement personnel comme c'est. Il manque le mot entreprendre.
1: C'est un peu ça, ouais.
2: Ah, c'est pour s'aider. On s'aide par le sport, par l'engagement. Parce que ce que j'ai compris, c'est que l'Overdrive Fest, c'est un festival qui mélange musique et sport extrême. Donc pendant que vous écoutez un groupe, une bière à la main, il y a des gens qui font du motocross freestyle, du skate, de la trottinette, du surf et même du base jump.
1: Ouais. C'est ça.
2: C'est pas très haut du coup, c'est du haut de ces vagues. Moi je serais ravi de venir parce que ça me permettra de faire mon activité préférée, regarder les autres faire du sport et boire des verres. Voilà. C'est adressé à ces gens, hein, aussi.
1: C'est adressé complètement à ces gens. Je pense qu'il y en a beaucoup qui savent très bien faire ça aussi.
2: Non, bah, oui. Surtout dans ce canton. On sent que vous avez mis votre énergie à essayer de créer une ambiance sympa et divertissante, sans doute pour encourager les gens à se dire tiens, j'essaierai bien.
1: C'est ça. Okay. C'est de tirer tout le monde, en fait, de prendre Monsieur Tout le Monde, 9,99 ans, et juste se mélanger dans cette culture, en fait.
2: Ah, on a une culture, carrément. Eh ben,
1: ouais.
2: La culture du ride.
1: La ride.
2: Bah, moi, je me réjouis de voir aussi le panel de gens qui viendront. J'en ai prédéfini 5. C'est non exclusif.
1: Hein. Écoute.
2: Alors, 1. Les passionnés et passionnés de sport extrême. Alors, ils seront là. Ils seront un peu entre eux et entre elles parce que c'est compliqué de discuter avec quelqu'un qui tient pas 3 secondes sur une planche. C'est chiant, on se lasse. En 2, les cools. Il y a les cools qui se font des saluts cools avec toujours ceux qui sont pas trop sûrs si le salut cool c'est pouce auriculaire comme je te faune ou pouce index auriculaire comme j'aime trop le rock. Sans parler de ceux qui ont vraiment rien capté puis qui font juste Spider-Man. C'est ça le concept du cool. Il n'y a aucun code réellement établi. Il suffit juste d'être convaincu qu'on est cool. et ça marche. En 3, les vieux qui viendront parce que, bon, apparemment, il y a moyen de boire un verre, puis qui reproduiront exactement le même schéma que quand moi je vais à Paléo, puis que je me pose à la même table toute la soirée en n'ayant rien à foutre des concerts. En 4, les meufs et les gars qui viendront parce qu'ils penseront qu'il y aura plein de gens beaux vu qu'il y aura des surfeurs. Et en 5, les meufs et les gars qui viendront parce qu'ils se diront qu'il y aura tous les gens qui viennent pour voir les gens beaux. Puis qu'ils se diront, s'ils n'arrivent pas à parler aux gens beaux, ces meufs et ces gars qui sont venus voir les gens beaux, bah on aura nos petites chances. Voilà. Donc, des excellentes raisons de venir, il y aura de tout. Je vous pose donc une question, Carlos Gerber. Est-ce que plutôt que les slogans authenticité et dépassement de soi, l'année prochaine, vous voudriez pas plutôt utiliser le slogan il y aura à boire et à surfer? Voilà, je pose ça là.
0: Alors, Carlos Gerber, est-ce que c'est un bon slogan que vient de te proposer Robin?
1: Ah, il est magnifique. Je m'attendais pas à un truc aussi bien, mais là, je crois que t'as cerné.
2: Il y aura à boire et à surfer.
1: Il y aura à boire et à surfer, puis c'est l'entraînement pour le comptoir.
0: Oui, c'est vrai que ça arrive juste avant le comptoir du Valais.
1: Eh ouais.
0: En plus, tu l'as dit, il y a des gens beaux. C'est vrai que t'es beau.
1: Bah, je sais pas, hein, ça.
2: C'est pas à moi de le dire.
0: Bah, moi je te le dis, voilà.
1: Je suis un mec cool, comme il dit Romain.
2: Il est cool, hein.
0: Il est cool et beau, voilà.
2: Cool.
0: Ça, c'est pour que les gens se disent, tiens, je vais aller voir s'il est vraiment beau, puisqu'on est filmé.
2: Ouais. Faut aller voir les gens beaux. Un festival sans jambon n'est pas un.
0: Non,
2: jambon.
0: Non.
2: Jambon.
0: Il y aura du jambon, ça c'est sûr, il y aura du jambon.
2: Qu'est-ce
0: aussi.
2: Qu'on trouvera à manger?
1: Des burgers, les Shaft Burgers, les fameux burgers de Martini qui viennent là. Faut venir voir, faut venir goûter, c'est stylé.
0: Bon, si tu veux, on a quelques minutes hein, pour parler du festival avant de parler des raclettes et des Shaft Burgers. Je pensais pas qu'on irait directement là-dessus.
2: Il y aura des raclettes?
1: Ah, ma foi, pas la raclette, oh, pas cette fois-ci, tu vois, c'est le problème, faut trouver des racleurs.
0: C'est la deuxième fois.
2: Mais
0: qu'on...
2: là, tu viens de perdre la moitié du Valais, mon ami.
1: Écoute, j'ai appelé Di Bifar, j'ai dit t'as des racleurs, il m'a dit c'est compliqué, tu vois, il y a pas mal d'événements, c'est tard.
2: Il a dit, c'est... moi je fais des raclettes, pas des raclonettes.
1: Du coup, on a dit, bon, bah, burger pizza, c'est cool pour les gens cool.
0: Ouais, oui, ça va. Voilà, ça bah, va. Un peu de protéines.
2: Des
0: avec
2: pizzas.
0: Des vaches, des rennes, quoi, j'imagine, c'est
1: ah, bah,
0: des burgers
1: c'est...
0: de
1: ah,
0: rennes.
1: Non, mais attends, c'est clair, attends, local, produits locaux.
0: C'est du burger de championne, quoi. Allez, Carlos Gerber, on te garde un petit peu avec nous.

0: Claude, c'était Interpol. Et je le disais en sommaire, plus que deux dodos avant l'ouverture de l'Overdrive Fest à Sion, précisément à l'Aya Bay. Comment on prononce ?
1: À l'Aya Bay,
0: voilà. Alors, Carlos Gerber, est-ce que tu es fébrile à un dodo, enfin à deux dodos ?
1: Ouais, je suis fébrile, mais surtout, je sais que je vais pas beaucoup dormir parce que ben là, après, quand je serai de retour, on attaque les installations cette nuit déjà, donc tu vois.
0: Wow.
1: Il
0: n'y
1: aura pas tant de dodo avant l'ouverture.
0: Donc, on ne va pas te garder trop longtemps. Merci d'être venu depuis ton Valais jusqu'ici, à Écublanc. Une autre citation sur votre site. Alors, pourquoi aller chercher ailleurs ce qu'on a ici ? Je vous fais avec l'accent parce que je suis moi-même valaisanne. Vous avez quand même dû fabriquer un petit bout de mer, donc on parle de ce fameux Aya Bay. Comment ça marche ce truc ? Déjà, est-ce qu'on peut décrire ce bassin magique ?
1: Complètement magique. Je pense qu'il faut le tester pour s'imaginer à quel point c'est dingue. Cette vague parfaite et surtout pour l'apprentissage, je pense que c'est très cool d'apprendre à surfer là-dedans. Après, bien sûr que t'as pas tout le côté océan, l'énergie de l'océan, etc.
2: Genre la vue.
1: La vue, surtout, par exemple. Qui, tu vois, puis tout le monde qui est à l'eau. Non, mais c'est vrai que c'est une machine assez cool. Moi, je compare ça à un skatepark, mais un skatepark d'eau, en fait.
0: Ouais, ça a dû coûter une blinde, ce truc.
1: Ouais, je crois 100 balles. Pas que ça.
0: Est-ce que vous avez poussé le truc jusqu'à mettre de l'eau de mer là-dedans ?
1: Bien sûr, ouais.
0: Là, oui, c'est pas la même flottaison.
1: Non, là, on a exprès. On a fait venir des camions de sel là pour que ce week-end ça ressemble vraiment à l'océan, tu vois, puis du sable et tout. Non, ça va être bien, palmiers et la tutti quoi.
2: Trop bien.
0: Un requin, des filets de perche.
1: Ouais, il y a 2-3 trucs. Je vais pas trop en dire, sinon après les gens ont peur d'aller à l'eau. Mais
0: voilà, donc cette année c'est le tout premier Overdrive Fest. Merci de le présenter sur Couleur 3. Il y avait quoi avant alors ?
1: Avant, ben, Alaya faisait déjà des événements. Ils ont le Longest Surf Days, qui est la plus longue journée, qui font le 21 juin, donc le jour le plus long, qui est aussi un espèce de petit festival qu'ils ont fait. Après, ils ont plein d'événements. Il y a aussi des soirées électro, pas mal de choses qui se déroulent là. Et puis, nous, on s'est dit, on était là. Moi, je suis allé souvent. J'ai un passé de snowboarder où j'ai pu faire beaucoup d'événements. Et puis, il y en a deux qui me sont bien restés en tête. C'était le freestyle.ch à Zurich où il y avait beaucoup de sports réunis. Ça fait 12 ans que ça s'est arrêté. Et puis, le Free for Style à Estavayer. Petit clin d'œil pour les potes du Free for Style. Ça s'est arrêté il y a 10 ans. Et puis, ça faisait longtemps que je me disais,
0: il faut
1: qu'on refasse un truc comme ça, quoi. Qu'on réunisse plein de sports à la même place avec de la musique et puis qu'il y en aille pour tout le monde. En fait.
0: Donc la nouvelle génération se passionne ?
1: Je crois que oui, je pense que la nouvelle génération du freestyle, elle est toujours présente, ça s'arrête pas. Ça a beaucoup changé par rapport à l'époque où c'était peut-être un petit peu plus rockstar, on dira. Là, ça s'est beaucoup professionnalisé. Mais les jeunes sont là, l'engouement pour le sport aussi. Et du coup, ouais, il faut faire quelque chose, il faut faire bouger le sport. Faut que les gens qui ne connaissent pas ça puissent voir ce que c'est ce monde du freestyle, de la musique et tout ce qui va avec, quoi.
0: Donc toi, tu viens de dire que t'es snowboarder, halfpipe, mais dans l'eau, t'es aussi à l'aise ?
1: Ouais, alors attends, je dois corriger parce que là, j'ai tous les potes qui écoutent. Non, pas halfpipe. J'ai fait un peu de halfpipe quand j'étais gamin.
0: Non, big air.
1: Big air et slopestyle, ouais. Et puis surfeur, oui, je fais aussi beaucoup de surf, ouais. Mes origines du Cap-Vert font que j'ai aussi l'eau salée qui coule dans le sang.
0: D'accord. Mais c'est les mêmes sensations ?
1: Non, je pense que c'est très différent. Après, ça reste une planche, ça reste de la glisse, mais c'est deux mondes bien différents. Mais je pense que si tu fais un, ça aide quand même à faire l'autre.
0: Voilà, donc par exemple, tous les Suisses qui font du snowboard depuis 20 ans, ils peuvent tenter dans ce bassin sécurisé un peu.
1: Ouais, je pense que si tu vas à l'Aya Bay, tu vas voir qu'il y a beaucoup de snowboarders qui sont là l'été et qui viennent surfer, quoi.
0: Carlos Gerber, on te garde un petit peu avec nous encore. Il s'appelle Gerber.
2: Bah oui, mais je me suis dit, ça c'est trop facile.
0: Ouais, non, mais il y a quand même Franck Mater qui est venu tout à l'heure dans les studios justement. Pour nous dire le frère de Carlos il s'appelle Fondu. Voilà, je vous laisse là-dessus.
1: C'est vrai en plus.
2: Ça s'appelle vraiment Fondu, ça, pas une blague.
0: Ah, vous avez fait ma journée.

0: Sound, c'était T-Rex. Il y en a peut-être encore un ou deux coincés entre deux montagnes en Valais. Nous sommes toujours avec Carlos Gerber, l'un des membres, le papa, le président, je sais pas.
1: Un des trois des bonnes idées.
0: Des trois des bonnes idées autour d'un bon verre. De l'Overdrive Fest, donc, qui démarre après-demain à Sion. Je le répète, plus que deux dodos avant d'aller vous frotter à des gens qui tournent boule, qui sautent, qui se contorsionnent. Voilà, donc tes disciplines, on l'a dit, sont le snowboard, le big air, le motocross, freestyle. Et en plus, comme l'a dit Robin, tu es charpentier. Combien de trucs tu t'es cassé jusqu'à aujourd'hui?
1: Peut-être demande-moi combien je me suis pas cassé.
0: Le nez, t'as le nez droit.
1: Le nez est droit. Le nez, il a jamais été cassé.
0: Ok.
1: Ça, c'est vrai, ouais. Après, le reste, difficile de dire, j'ai le... Non.
2: En fait. On fait plus d'accidents quand on est charpentier ou quand on ride?
1: Quand on ride.
2: Ouais.
1: Je pense.
0: Je vois que t'as tous tes doigts.
1: Les doigts sont là, ouais. Ça, c'est pas mal. Heureusement qu'il y a les nouvelles machines, il y a plus de sécurité. Ouais.
0: En fait, voilà, les extrémités, tout le reste.
1: Les extrémités sont là, le reste est pas mal cassé et très bien réparé.
0: Très bien réparé. Est-ce que quand tu croises ton assureur, il te parle ou il te calcule pas?
1: Joker.
0: Ouais. Donc oui, il y a quand même cette adrénaline qui vous pousse à vous casser des trucs.
1: Ouais, c'est ça, ouais. C'est la magie du sport, du sport extrême, de tout, en fait. Puis c'est, en fait, moi, c'est ça qui fait que je suis vivant, quoi. J'ai besoin de ça pour vivre. Mais je pense qu'avec l'âge aussi et les accidents, ça m'a... J'ai revu un peu le truc où j'ai un peu freiné. Et maintenant, je suis un peu plus du côté justement événementiel, organiser des trucs comme ça. J'accompagne aussi les jeunes, je fais du management avec certains sportifs dans la moto, dans le snowboard.
0: Oui, après ski, j'imagine que la sécurité, ça doit être toute une partie importante avant de se lancer.
1: Bien sûr, et surtout le partage en fait de moi, ce que j'ai pu vivre et ce qui m'a manqué dans ma carrière de sportif pro, et de pouvoir partager ça à des jeunes et dire je peux te mettre ça à dispo. Je trouve que c'est hyper cool et hyper intéressant, et ça me fait continuer d'être dans le milieu sans devoir être sous les projecteurs.
0: Voilà, c'est plus détendu.
1: Complètement.
0: Et puis tu verras plus tard. Tu sens la pluie arriver, du coup.
1: Alors oui, ça je peux te dire, ouais. Surtout la neige.
0: Donc, de la glisse et des acrobaties, même du FMX. Pourtant, c'est rare de voir des Valaisans à vélo, je me trompe.
1: C'est une façon
0: de faire du vélo au Valaisan.
1: Alors ça c'est compliqué, un Valaisan il est en bagnole.
2: Ouais, mais la moto ça va.
1: La moto ça va, il y a un moteur, c'est bon, c'est le Far West. Hein.
2: Ouais, c'est ça. La moto c'est populaire.
1: C'est populaire, la moto.
0: C'est vrai que c'est le Far West, tu chevauches. Ouais. Overdrive, donc c'est un festival, c'est pas une compétition, on est d'accord.
1: Exactement, ouais, c'est vraiment des shows. Donc le samedi, c'est le jour de l'événement où il y aura tous les shows avec des actes musicaux. Et puis on a le programme complet sur overdrivefest.ch, donc je vous invite d'aller jeter un œil là-dessus. Ce sera plus facile que je fasse toute la liste maintenant.
0: Oui, et puis sur les réseaux sociaux.
1: On est actifs partout. Donc jetez un œil.
0: Est-ce qu'il y a des stars un petit peu de ce monde de la glisse, de l'acrobatie, de...
1: Ouais, il y a des stars. On a réussi à accrocher pas mal de sportifs internationaux, non seulement les surfeurs, déjà ils viennent bien sûr d'ailleurs. On a quelques Suisses aussi qui sont dans l'équipe suisse, qui sont très très forts et qui font les mondiaux aussi maintenant. Donc ça c'est cool, on a un gros mix. Après le freestyle motocross, c'est une équipe qui s'appelle Sandstorm Squad qui vient de la région d'Yverdon. Et puis là c'est une crew qui se balade avec leur setup sur les événements. Donc c'est eux qui seront là, il faut voir ça.

0: parce que ça fait les guilis dans le ventre quand on voit ce qui se passe.
1: Vous avez vu comme il a les yeux qui brillent.
2: Non, mais il se réjouit, on voit qu'il se réjouit.
0: Et sinon, skater et trottinette, là on a une rampe qui sera montée exprès pour ça au bord du bassin, donc tout se passe vraiment au bord de la piscine, presque les pieds dans l'eau. Et puis là on a quelques skateurs suisses de très haut niveau, on a aussi des internationaux. Ça va être très chouette. Et trottinette freestyle, on voulait mettre ça en avant parce que c'est un peu la nouvelle discipline de l'ombre qui...
1: On parle de vraies trottinettes, hein, pas des trottinettes électriques comme on peut en voir dans les centres-villes.
0: On voit les vraies trottinettes et puis ce qui se passe aussi maintenant beaucoup dans les skateparks, c'est vrai qu'il y en a énormément. Mmh. Et puis il y a tout le temps cette polémique, skater, trottinette.
2: C'est vrai, il y a un petit conflit de gang.
0: Bien sûr, ça reste toujours. Ouais. Et puis bien sûr que dans une rampe, il y a plein d'autres sports. Et puis je pense que par la suite on les ajoutera, mais là on devait un petit peu faire une sélection. Mais là c'est cool aussi, on a vraiment des gars en trottinette qui font les mondiaux, qui sont très très bien classés. Et puis c'est assez ouf parce que sur 10 invitations, j'en ai 12 qui m'ont dit ok, on vient.
1: Ah oui, donc après tu as une bonne réputation, Carlos Gerber.
0: Ouais, je sais pas, après je crois qu'on a un carnet d'adresses très large avec beaucoup de potes dans le milieu, donc ça fait aussi que...
1: Ça fait plaisir.
0: Ça fait vraiment plaisir. Et puis, c'est cool avec l'énergie qu'on y met, et on y met vraiment du cœur pour recréer une magie du sport. Et de voir tous les gens qui répondent oui, aussi les sponsors que je remercie énormément parce que tout le monde a direct croché, quoi. Quand on en a parlé, c'était vraiment ok, ouais, trop bonne idée. On se souvient de ces gros événements, donc c'est vraiment cool que ça revienne. Donc
1: on espère que ce sera pas le seul, parce que ça, c'est le premier Overdrive.
0: Ça, c'est le premier, mais je crois que c'est le premier d'une longue série.
1: Voilà. C'est le but, c'est d'attirer des nouveaux adeptes ou juste de faire du spectacle à Sion, Valais.
0: Le but, il est complet. C'est bien sûr les nouveaux adeptes, c'est pour que les enfants voient ce que c'est, aussi voient ce que c'est des sportifs professionnels qui font ça. Et puis, on attire tout le monde. On attire les sportifs, on attire les familles, les plus jeunes, les plus âgés, et aussi ceux qui aiment la musique, parce que bien sûr, on a une scène live avec des concerts et tout. Donc ouais, c'est vraiment de juste tous se regrouper à la même place, avec un village exposant, avec une scène, avec le sport, et puis vivre le monde du sport extrême dans toute sa puissance.
1: Et le ratio des filles dans le sport extrême, il est de combien? Enfin, il y a des filles quand même qui...
0: Ah oui, il y en a beaucoup.
1: Il y en a beaucoup
0: bien
1: maintenant.
0: Bien sûr, ça c'est très cool aussi à voir, parce que avant il y avait beaucoup d'hommes, et là spécialement surf, skate, trottinette, motocross aussi, base jump pareil.
1: Elles sont partout.
0: Il y a aussi des filles, et puis elles arrivent hyper fort, et puis c'est souvent...
1: Puis elles ont moins d'accidents, je suis sûre.
0: Je pense qu'elles y vont un peu plus réfléchies, et surtout, si moi je dois en parler, par exemple dans le snowboard, moi j'aime beaucoup beaucoup regarder les filles, typiquement aux Jeux Olympiques, parce que ça me rappelle l'époque du snowboard où c'était un petit peu moins tricot, et très stylé, et c'est très beau à voir. Je préfère voir les filles que les mecs maintenant.
1: Voilà, c'est une citation de Carlos Gerber.

0: bon morceau de Danica et Jaro. Nous sommes toujours en compagnie de Carlos Gerber pour le tout premier Overdrive Fest qui aura lieu donc après-demain et le jour suivant à Sion, à côté de cette piscine magique, le Alaïba Bay, c'est ça ?
1: Alaïa Bay.
0: Alaïa Bay, j'y arriverai jamais.
1: Ouais,
0: je suis un peu dyslexique. C'est quoi ? C'est une vraie plage ?
1: Oui, c'est une vraie plage, ouais, avec l'océan et tout.
0: Avec l'océan et tout, mais là, à Sion, voilà. Donc, c'est vrai ce que disait Robin dans son portrait, en été, les riders s'ennuient. Il y a une volonté aussi de penser à l'avenir quand il n'y aura plus de neige, je suis désolée de le dire.
1: Bien sûr, va falloir faire du surf, ça ira aussi. Hein.
0: Ça ira aussi. Comment faire préférer la mer à la montagne en été, par exemple ? Tu as réfléchi à ça ?
1: Ouais, j'ai réfléchi, c'est compliqué. Même pour moi, c'est compliqué. J'adore l'été. J'adore la plage et quand j'y suis longtemps, je me dis vivement l'hiver. Mmh. Et puis en hiver, quand il y a plein de neige et que je ride à fond, je me dis vivement l'été.
0: Ah. Ouais. C'est et bête, puis là, hein. Pour l'instant, on peut encore se le permettre.
2: J'en connais un qui n'est jamais content.
0: On peut encore se permettre de prendre l'avion, même si on devrait vraiment, vraiment stopper tout ça. Parce que oui, quelque part, les Suisses ont un pouvoir d'achat assez monumental. Ils partent à la mer en hiver. Enfin, ils peuvent aussi se permettre ça, contrairement à certains pays. Les téléphériques, actuellement, on le voit en poupe. Hein, leur fréquentation a augmenté de 25% en 5 ans. Comment tu vois le Valais, toi, dans 15 ou 20 ans ?
1: Ouf. Compliqué là comme question.
0: Ouais.
1: Compliqué. Je pense qu'il y aura toujours de la neige. Peut-être un peu plus haut. Ils vont devoir mettre un peu des téléphériques en haut sur le Cervin.
2: Tu vas créer un débat là.
1: Ouais. Je fais attention parce que je vais me faire tirer les oreilles en rentrant.
0: Et le charpentier, il voit comment alors son avenir ?
1: Oh, le charpentier. Alors là, il le voit très bien. Quoi, parce qu'alors, des chalets, il y en aura toujours.
0: Malgré les votations, vous avez dit il n'y aura plus de chalets.
1: Non, il y en aura toujours. Du boulot, il y en aura toujours. Ça, c'est une chance dans ce métier-là. Ouais. Il faudra toujours refaire des toits, il faudra toujours construire des maisons, donc ouais. Non, ça c'est bien.
0: Donc on l'a dit, l'Overdrive, c'est pas que du sport freestyle, il y a aussi des concerts et des DJ sets. Là aussi, il y a une volonté de consommer local.
1: Ouais, vraiment. On avait, c'est l'édition zéro en fait. C'est vraiment on remet le truc, le concept au goût du jour. Et puis on a dit, on va vraiment prendre local. On va vraiment faire jouer les gens de par là. Et puis par la suite, quand ça aura pris un peu de l'ampleur, on visera plus large. Mais là, c'est vrai que c'est très cool. On a une très belle line-up. Ça va être très intéressant. Et là, les premiers qui seront sur la scène, c'est Loopless, le groupe de Loris Mita, le pianiste qui a fait Sion sous les étoiles. Et eux, ils ont un concept qui est assez cool, qui est très festival, qui bouge beaucoup.
0: De jam un peu ?
1: C'est un peu jam, ouais. Je sais pas vraiment détaillé parce qu'ils ont pas vraiment voulu me dire. Ils m'ont dit, ouais, on a fait un groupe,
0: tu verras,
1: c'est cool. Donc, j'ai pas de doute en voyant ceux qui sont dans le groupe et les musiciens que c'est, ça va être très intéressant.
0: Il y a du reggae aussi. Est-ce qu'il y a une musique en particulier appréciée par les freestylers ?
1: Ouais, bien sûr, il y a du reggae aussi. À l'époque, je crois que le reggae était très, très, très appliqué. Enfin, je crois pas, j'en suis sûr, j'en suis un grand fan. Mais le reggae, ouais, était vraiment en place là-dedans. Et d'où le fameux Kia Bamba qu'on a réussi à retirer, à ressortir. 12 ans qu'ils n'ont plus fait de scène. Sauf erreur, ils avaient fait Paléo, c'était quoi ?
0: Ouf, alors, tu sais, il y en a tellement.
1: 13 ans, 14 ans, ouais, il y a des vidéos sur Internet incroyables. Et puis là, une chance, c'est des très bons potes de longue date. Et puis, ils sont venus, on a fait mon anniversaire, mes 35 ans. Il y avait beaucoup de monde, c'était très cool. Puis quand on a lancé le truc, je leur ai dit, ouais,
0: vous voulez pas
1: dépoussiérer les platines, on refait un truc là à Sion. Et puis, ils ont dit, ah, mais là, ça, c'est carrément notre truc, on va venir.
0: Ouais, parce que du coup, le reggae, ça détend les muscles, ça fait moins mal quand on tombe.
1: Ça détend les muscles. Puis là, ce qui est hyper cool de leur part, c'est que ça va être un exclusif. Ils tournent plus, ils veulent plus tourner, et ils ont dit, on fait une date. Et ils ont beaucoup de trucs enregistrés qu'ils ont jamais sortis.
0: Oh, ok.
1: Et ils ont dit, on va faire un set exceptionnel, one shot.
0: Et à l'Overdrive, on peut aussi repartir tatoué.
1: Ouais, et ça,
2: oui. C'est pas toujours la meilleure des idées, ça.
1: Non, mais ça, c'est très drôle quand même, non ?
0: Oui, mais est-ce qu'il faut passer un test d'alcoolémie avant ?
1: C'est mieux pas, parce que le tatou sort pas aussi cool.
0: Qu'est-ce que c'est ton tatouage, toi, là ? C'est
1: Regarde.
0: Un poulpe.
1: Allo à la ride.
0: Ah oui, et puis de l'autre côté, c'est.
1: Ouais, une borne hydrante.
0: Une borne hydrante.
2: Ah, ça, c'est bien, elle est très sympa.
1: Ouais. Ouais, non, alors oui, on aura un tatoueur sur place. D'ailleurs, le vendredi soir, c'est la première soirée, le 18, on fait un after work sur la terrasse du Twin Fin, donc le restaurant d'Alaïa. l'Himalaya. Il y a plein de surprises. On fait aussi le tirage au sort de la tombola magique, parce que chaque personne qui prend un billet en préloc participe automatiquement à la tombola. Donc prenez les prélocs, et on a des lots qui sont assez dingues. C'est des le plus cher, je crois que c'est 1950 francs le premier lot à gagner. Donc c'est vraiment un pack. T'as pas besoin de faire les cadeaux de Noël, quoi. Tu les gagnes.
0: Ok, pas mal. Bah,
2: putain, alors s'il arrive à placer qu'on peut faire nos cadeaux de Noël en venant au festival, alors là c'est très très mal. Hein.
1: Ah, c'est le but, hein, c'est le but. Hein,
2: on est bientôt le 23 décembre.
0: Hein. Bon, allez, on va se quitter sur un petit jeu à la con. Imaginons que ton festival ait lieu au Québec. Tu sais, où tout est francisé. Donc c'est on fait un petit jeu. Je te donne des mots, puis toi tu dois répondre qu'en français. Overdrive, tu le traduis comment?
1: À fond.
0: À fond. Le à fond fest. Le big air.
1: Le gros saut.
0: Le gros saut. Bah ouais, ride. Comment tu dirais ça?
1: La glisse.
0: La glisse. Le freestyle, bah.
1: Le style libre.
0: Voilà, tu peux avoir les cheveux courts devant et longs derrière. Tu es libre, voilà. C'est ton Valaiseur. Style. Donc les riders, ce seraient les monteurs.
1: Ouais, ou les glisseurs.
0: Ouais, ou les glisseurs. Le surf, c'est glisse sur l'eau plutôt.
1: Ouais, ouais. Difficile à traduire ça.
0: Et toi, donc, tu fais de la planche à neige.
1: Oui. Ouais. C'est ça.
0: Et puis donc, la trottinette. La trottinette, c'est le truc qui n'a pas été anglisé.
1: Le poussoir à guidon à pied.
0: On va se quitter là-dessus. Il y aura aussi du poussoir à guidon à pied, ouais, à l'Overdrive Fest. Donc, dans deux dodos, je le répète, à Sion. Merci. Merci vraiment d'avoir fait l'aller-retour comme ça, Sion, Écublon Sion, pour venir nous proposer ton festival, ta bonne humeur, ton entrain, ton enthousiasme.
1: Bah, merci beaucoup. Merci à vous de l'accueil. Merci Couleur 3.
2: T'as de la chance parce que c'est l'heure idéale pour rentrer en voiture en direction du Valais. Là, depuis les PFL, je pense que...
1: Mais là, je vais me faire plaisir.
0: Ah, tu vas nous écouter. L'émission n'est pas finie, elle dure 3 heures.
1: Exactement. Merci beaucoup. Et puis oui, overdrive.ch.
0: Voilà, overdrive.ch. Tchuss.

0: Bloc Party Pig Wig. Et nous allons maintenant jouer au jeu de la réplique.
1: La réplique. Vous voulez un whisky?
2: Couscous.
1: Vous voulez pas un whisky d'abord?
3: La réplique.
0: La réplique. La réplique, c'est ce jeu magique où je transforme mes bras cassés en stars du cinéma. Et aujourd'hui, c'est encore plus magique parce que tu vas être une star du cinéma d'animation.
4: Oh.
0: Donc, je t'envoie des répliques. Et en impro, tu réponds ce qui te sort par la tête.
5: Oh, arrête de me regarder comme ça.
4: Je te regarde pas du tout. Je vois pas ce que c'est le problème. Je te regarde pas, je regarde ailleurs. Je vois pas ce que c'est ton problème.
5: C'est toi qui as fait le malin avec tous ces aromates.
4: J'ai absolument pas fait le malin, c'était pas des aromates, c'est mes herbes que j'ai fait moi-même. Parce qu'il faut vraiment que tu respectes un peu comme moi, en tant qu'artisan, je travaille sur mes différentes plantes, mes différents... mes condiments, on va dire.
5: Qu'est-ce que tu as mis dans cette soupe? De l'origan? Non?
4: Non, alors c'est un mélange basilic-thaï-basilic. C'est très différent. Coriandre, un tout petit peu de sel, un tout petit peu de sucre. Et beaucoup de shampoing du Halsenhagen.
6: Mais qu'est-ce que tu faisais alors avec tes pattes quand tu faisais tomber les... Oh.
4: Ben c'était ça, c'était le shampoing. C'est parce que si tu veux, ça rajoute un petit goût. Alors, effectivement, plus personne n'est là pour m'en donner des nouvelles. Ça, c'est un peu dommage. Mais c'est vraiment, ça donne un petit goût alors.
6: Je ne sais pas faire la cuisine et voilà que maintenant je parle à un rat.
0: Oh oh.
4: C'est pas très sympa quand même. C'est juste que j'ai des idées un peu novatrices. Excuse-moi, je prends des initiatives.
5: Hein? Tu as hoché la tête? Tu as hoché la tête?
4: Absolument, mais c'est parce que j'allais éternuer, j'ai dû me retenir. Parce que je voulais pas que ça tombe dans ma soupe, c'est parce que ça se mélange mal avec le shampoing. Mais j'ai hoché la tête, oui.
5: Tu comprends quand je parle?
4: Bah oui, je suis là juste en face. Enfin, qu'est-ce que tu veux? Connard.
5: Mais attends un peu, attends. Je n'ai aucun don pour la cuisine, c'est ça? Mais toi? Toi, oui? Hein?
4: Ben oui, c'est ce que je t'explique. C'est toi qui es mal parti avec cette histoire d'aromates. Enfin, je pense essayer un truc après le shampoing avec du gel douche Nivea, le bleu. Je pense que ça peut être très très bon, alors vraiment.
5: Ça va, fais pas de modeste, t'es qu'un rat après tout. Je ne sais pas ce que tu as fait, mais ils ont adoré.
4: T'as quand même un petit peu pervers narcissique que tu dis que je suis modeste, puis après tu me traites de rat. Je trouve ça très très malencontreux, vraiment.
5: Et bon, bravo. Alors je vais te laisser sortir de ce bocal. Et maintenant, il faut qu'on soit solidaires. D'accord?
4: J'étais dans un bocal.
0: Oui, tu étais dans un bocal tout du long. Bah, ce studio de radio, c'est un peu un bocal, tu sais.
4: Oui, c'est vrai.
0: On est derrière une grande vitre.
4: C'est un bocal de bonne humeur, alors.
0: Oui. Ah. Voilà, donc ratatouille.
4: Ratatouille.
0: Tu étais dans un petit rat. On verra ce que les filles en font tout à l'heure, puisque dans la dernière heure, voilà. Le temps que vous oubliez, on y reviendra. Allez, musique.

petit peu de saxo, c'est pas mal, ça faisait longtemps. Light the Way, c'était Leon Bridges. Nous allons maintenant prendre des nouvelles du ciel et du monde. Voilà, c'est le truc qui est juste en dessous du ciel, avec un flash info qui durera 3 minutes. Le temps qu'on mette

0: Jazz Couleur 3.
1: Une heure.
2: Laurent Blanchard.
3: Les députés américains approuvent il y a quelques minutes de nouvelles sanctions contre la Russie et ses alliés pour leur rôle dans la guerre contre l'Ukraine. Projet qui prévoit pour la première fois côté américain de s'en prendre à la flotte fantôme de la Russie. La Fed, banque centrale des États-Unis, relève d'un quart ses taux d'intérêt, mesure inédite depuis 2023, attendue des marchés financiers. Donald Trump s'y opposait, mesure qui tente à calmer l'inflation en jouant notamment sur le coût des emprunts. De plus en plus grand pouvoir pour le service de renseignement de la Confédération. Le Conseil des États a soutenu hier la révision de la loi. Le SRC pourra étendre donc son spectre, entre autres au cyberespace, afin de mieux lutter contre le financement du terrorisme et l'espionnage. Mais le Conseil des États refuse le contrôle des activités politiques qui fait figure de droit fondamental selon certains élus. Les personnes en situation de handicap doivent être mieux intégrées en Suisse. Le Conseil national a entamé hier le débat sur l'initiative pour l'inclusion et son contre-projet. Le texte exige des mesures contraignantes, entre autres dans le travail, le logement et les loisirs. Le Conseil fédéral est d'accord avec ces revendications. Sous la coupole, seul l'UDC est d'ailleurs opposé. Le débat se poursuivra lundi prochain. Cette fois, c'est officiel, Giancarlo Sergi est le candidat du Centre Vaud pour la prochaine élection au Conseil d'État. Ce sera en février prochain. Décision de l'Assemblée des délégués hier soir. Le président s'est lancé dans la course après le divorce politique avec l'actuelle conseillère d'État Valérie Dittli. Une surprise pour 430 retraités à Moutiers. Ils ont reçu en début d'année un double versement de leur rente AVS. Il s'agissait hélas pour eux d'un malentendu entre Berne et le Jura. Ce n'est pas le seul, vous me direz. Moutiers a changé de canton, comme vous le savez, le 1er janvier. Mais les deux caisses cantonales qui s'étaient pourtant coordonnées ont visiblement échoué lors de la mise en œuvre. Le trop-perçu a, sans surprise, été réclamé aux bénéficiaires. Sierre perd l'un de ses ex-présidents. Pierre Chastonnet est mort à l'âge de 95 ans. L'avocat notaire sierrois a été conseiller national et président de la Cité du Soleil entre 71 et 1980. Il avait notamment suivi son début de scolarité à Port-en-Truy et aussi à Saint-Maurice. Deuxième succès d'affilée pour Servette hier soir en Super League de football. Les Genevois s'imposent 4-2 face aux champions de Suisse en titre, Thun. Les Grenats remontent de la 8e à la 5e place. Le leader Lugano l'emporte face à Saint-Gall 4-1. Et puis Fribourg Olympique quitte la Ligue des champions de basket. Les Fribourgeois battus d'un seul petit point en 8e de finale des qualifications. 86 à 85 contre les Géorgiens de Batoumi. Fribourg qui jouera toutefois l'Europe Cup comme les Lions de Genève. Et puis vous êtes de plus en plus nombreux à prendre le train. Nouveau record de fréquentation en 2025 selon l'Office fédéral de la statistique. Une hausse de plus de 3% sur un an. En données, ça donne 23,7 milliards de personnes kilomètres. Ça reste de la statistique. Très bien ensoleillé avec un voile de cirrus aujourd'hui. Des bancs nuageux au-dessous de 2500 mètres environ en Valais et dans les Préalpes. Ils sont persistants ces nuages jusqu'en fin d'après-midi. En plaine, il fera jusqu'à 21 degrés.
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7: Bonjour et bienvenue dans Les Bras Cassés, une émission qui n'a qu'une mission, vous faire aimer les bouchons. 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
1: Hier matin, il s'est passé une chose surnaturelle sur mon fil Insta. À la place des dizaines de centaines de milliers de vidéos sur Céline Dion que j'essayais tant bien que mal d'éviter, non pas parce que je n'aime pas cette pittoresque artiste, mais surtout parce que je frôlais l'overdose. Donc à la place de ce dégoulis de vidéos sur Céline qui chante, Céline qui pleure, Céline qui rit et Céline qui se touche le cœur en regardant le ciel, eh bien je suis tombée tout à coup sur une archive de Catherine Ringer avec son Fred Chichin de Marie en interview. Et puis 10 minutes plus tard, une autre vidéo de Catherine Ringer qui chante. Catherine Ringer dans une vieille chemise à carreaux, sans botox, sans teinture, sans ventre plat, juste elle et son incroyable voix. Une voix puissante qui se promène autant dans la gorge d'une paysanne bulgare que dans celle d'une soprano romaine. Une voix qui claque les mots, qui électrise les accords, qui distord les propos. Une voix exceptionnellement libre, tout comme sa façon de danser. Catherine Ringer danse comme une poupée de chiffon qui ferait du breakdance, un pantin sensuel, des jambes, des bras, un torse et une tête qui ont décidé chacun de leur côté de vivre leur propre vie. Et avec sa tête, elle danse aussi très bien et son visage danse avec tout le reste. Et moi, comme une conne, quand j'ai eu la chance de l'interviewer il y a 1000 ans, je lui ai dit du haut de ma vingtaine... Ouais, moi, ce que j'aime chez vous, c'est que, en fait, vous vous foutez d'avoir l'air sexy, quoi. Vous dansez n'importe comment, quoi. Puis vous n'avez pas peur d'être moche, c'est super, quoi. Donc là, déjà, on se rend compte qu'il n'y a pas de question. Il n'y a pas de question, non. Et puis ensuite, on se rend compte que je suis très, très mal documentée, puisque Catherine Ringer a pris énormément de cours de danse, toutes sortes de cours de danse, de la danse classique, de la danse polonaise, en passant par le hip-hop et la danse contemporaine. Mais je le répète, c'était il y a 1000 ans. Et il y a 1000 ans, il n'y avait pas Wikipédia ni YouTube. J'avais juste devant moi une chanteuse que j'admirais et qui s'est un peu vexée, il faut le dire. Et c'est que le prénom, je ne me souviens plus exactement de ce qu'elle m'a répondu. Je me souviens juste de sa tête, l'expression de son visage. Mais c'est quoi ces petites connes là qui est en train de me dire que je suis moche? Alors évidemment, ce n'était pas le but. Moi, ce que je voulais lui dire, c'est qu'elle était un modèle pour moi, qu'à la même époque, il n'y avait que des Kylie Minogue et des Madonna qui minaudaient. Les chanteuses étaient engluées dans de la laque et du maquillage, des robes en satin. Et puis, elle chantait ce que moi, j'estimais être de la soupe. Alors, quand je me suis retrouvée face au charisme de Catherine Ringer dans une loge, j'ai bredouillé une phrase de fan qui est tombée à plat. Ouais. D'ailleurs, je me souviens absolument pas du reste de l'interview. J'ai que sa tête vexée. Je me souviens juste de ne pas avoir été à la hauteur. Et puis, j'ai continué à scroller puisque décidément, c'était mon jour de chance. Il y avait plein de vidéos que j'avais jamais vues d'elle, des reprises, des duos, jusqu'à ce que je reçoive un SMS d'un ami qui m'annonçait sa mort. Donc, pour remplacer Céline Dion sur mon fil d'actu, il a fallu que Catherine Ringer prenne un cancer sous son bras, comme Marcia Baïla. Et quand je la vois faire sa dernière révérence, je l'imagine en train de nous mettre un vent, comme elle l'a fait à Macron, qui voulait la prendre dans ses bras. Catherine Ringer était libre, et on va dire qu'aujourd'hui, elle l'est encore plus. Ah oui, et PS, longue vie à Céline Dion. Je suis pas un monstre. Sur ce... Les bras du jour vont se présenter avec un ou une artiste qui leur manque, Robin Chesset.
2: Moi, je vais être très premier degré, mais je pense que c'est Mix et Remix.
1: Mix et Remix,
2: ouais,
1: oui.
2: Je pense qu'il manque beaucoup.
1: Et ce qui est fou avec Mix et Remix, c'est pour se rendre compte à quel point il était visionnaire, c'est que chaque fois que la presse parle d'un sujet, ouais. Tu peux ressortir un dessin qui a 10, 20 ans et ça marche toujours. Ouais. Voilà, il a tout posé.
2: Oui, absolument.
1: Mix et Remix.
2: Il avait encore à le faire.
1: Lui aussi, je l'ai interviewé. Il m'a fait un petit dessin d'interview. Ouais. Avec un micro qui avance vers lui et lui il a peur alors que j'étais gentille. Lui j'ai pas,
2: je l'ai pas, la lumière,
1: je l'ai pas vexé. Sarah Motet.
3: Oui, moi j'allais dire Henri Dess, mais apparemment il est toujours pas mort.
1: Il est toujours vivant.
3: Non mais je dirais aussi un peu Prom Dog, Amy Winehouse.
1: Ouais,
3: j'aurais aimé.
1: Là aussi j'étais en direct à l'antenne quand elle est morte.
3: Mais
1: au
3: non.
1: Paléo. Ça j'avais pleuré. On l'attendait au Paléo et on avait annoncé sa mort en direct.
2: Il y a eu Mika à la place.
1: Ouais, non, c'était vraiment triste. On était tous sous le choc parce qu'on ne pouvait pas s'imaginer que quelqu'un de si jeune s'en aille comme ça. Ouais. Et Eve Wizerat.
4: Pareil, très premier degré, David Bowie. Depuis 2016, rien ne va plus depuis son décès. Moi, je vois pas d'éclaircissement, en tout cas, à titre personnel.
1: Et vous êtes jeune. Moi, je suis en train de perdre tous mes héros d'adolescence. Je me souviens d'avoir été à 15 ans en Espagne, dans un club un peu alterno. Et à un moment donné, ils ont passé du Rita Mitsouko. J'étais tellement fière. Alors que, juste parce que ça chantait en français, c'était le seul truc qui n'était pas en espagnol ou en anglais. Et puis, j'étais fière alors que je suis pour rien dans la carrière d'Erita Mitsouko et de Catherine Ringer. Voilà, j'avais envie quand même de lui rendre hommage. C'est parti pour 2 heures.
3: Let's go,
1: de bras cassés dans quelques instants. Les plaisirs partagés. Qu'est-ce qu'il y aura dedans? Ça, c'est la surprise.
4: Ça va être génial.
1: Si vous me disiez vous directement, on pourrait gagner du temps sur l'horaire. Mais...
2: Moi, j'ai toujours pensé que ça serait un bon concept. Ça vous ferait moins de boulot.
1: Ouais, c'est vrai. Façon,
2: j'ai amené Big Bisou de Carlos. Ah, oh, c'est pas moi. Ça serait beaucoup plus simple.
4: À la semaine prochaine.
2: Allez, hop.
1: Merci Valère de nous mettre un petit truc dans les oreilles.
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3: C'est hilarant, c'est
1: de vous.

0: sur la 3 et chose promise, chose violemment due. Voici les plaisirs partagés.
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0: Alors Robin a déjà 12 ans, plaisir partagé depuis la rentrée.
5: Ouais.
0: C'est pas le cas.
5: Je devrais revenir avec la même chanson, je pense.
0: Oui, chaque semaine tu reviens, t'essayes. Ce qui n'est pas le cas de Ève et Sarah, c'est votre première venue depuis la rentrée dans les bras cassés. Donc tour à tour, vous allez essayer de me convaincre. En parlant de n'importe quoi, vous n'êtes pas obligé de me convaincre.
1: Bien sûr.
0: Je veux dire, littéralement.
1: Ce sera le cas.
0: Ok. Vous faites ce que vous voulez. Un seul de vos trois morceaux sera diffusé en entier sur une chaîne nationale.
5: Oh là là, la
0: chance.
5: Quelle responsabilité.
0: La pression aussi. Un grand pouvoir.
1: C'est 12 plaisirs que tu as gagné, Robin, ou c'est juste 12 tentatives de...
5: Ah, je pense que j'en ai pas gagné un seul.
0: Okay. Non, il me semble que t'en as gagné
5: un. Ah oui, j'en ai gagné un.
0: Oui.
1: Du coup, t'as les crocs, quoi. Tu vas pas lâcher aujourd'hui.
5: Aïe.
0: Ève, on commence par toi.
1: C'est ma rentrée, youpi. Ça m'avait vraiment manqué et moi je suis très très contente d'être de retour. Donc c'est enfin à moi de vous poser la question que tout le monde vous pose depuis 3 semaines. Vous avez passé un bel été ?
6: Oui.
1: Oh, c'est un peu mon bonne année à moi. Moi je pense que si ça tenait qu'à moi, on dirait t'as passé un bel été jusqu'en novembre. Mais c'est que mon avis. Écoutez, moi ça va. Franchement, je me suis fait un petit Switzerland summer. Je ne suis pas partie, mais je me suis baignée dans le lac. J'ai pris le train pour aller n'importe où, profiter de la clim des CFF. Et surtout, ma mamie est morte en plein mois de juillet. Non mais ça va vraiment, je vous rassure. Moi ça va très bien. Elle je sais pas, mais elle avait 100 ans. Donc voilà, tu vois, on s'y attendait un petit peu depuis 10 ans. On peut pas dire qu'on l'a pas vu venir, hein, franchement. Même elle l'a vu venir, je crois. Elle est un peu en stand-by depuis quelques temps. Elle avait un peu son ticket comme à la poste. Tu sais, elle attendait son guichet, quoi. Ma mamie, elle était née en 1926. Ça veut dire qu'à sa naissance, elle avait pas le droit de vote. Et dans la même vie, elle a eu les vrais nazis au pouvoir et la naissance de la bombe atomique. Je parle de moi, bien sûr. Et ma mamie, malheureusement, elle est morte en ne sachant pas où Xavier Dupont de Ligonnès ou si un 43e Jurassic Park allait sortir. Et c'est marrant parce que pendant l'été, moi j'ai reçu plein de messages qui disaient « Courage pour cette épreuve ». Un peu comme si on était dans Koh-Lanta. Ève, pour cette épreuve, il va falloir apprendre le décès de votre mamie. Être à environ 400 km de votre famille, trouver un train un vendredi 3 juillet, rater l'enterrement, oublier votre valise dans le wagon-bar, et l'épreuve d'orientation consistera à trouver votre chemin dans la gare de Lyon, transformée pour l'occasion en serre géante. Bonne chance. Je sais pas si c'est pire que mon plaisir partagé soit sur ma mamie morte ou mon imitation de Denis Brogniart, qui est vraiment pas une imitation, quoi. Ma mamie, c'était vraiment une vraie mamie. Hein. Elle avait tous les magazines du programme télé. Elle avait un brushing d'enfer et une haine viscérale pour mon ex-petit copain juste parce qu'il avait pas de travail. Et qui c'est qui va subvenir à tes besoins, Ève ? Alors aujourd'hui, c'est pas une chanson pour moi, c'est une chanson pour elle. C'est pour Odette, que je verrai dans le lait du café qu'elle me servait quand j'avais 9 ans et que je verrai bien là où elle veut que je la voie. En attendant, moi j'essaierai d'avoir 100 ans comme elle et de ne pas revoir les nazis au pouvoir, mais je ne sais pas lequel des deux a le plus de chances d'arriver.
0: Merci, Ève. Oui, waouh.
1: Ouais, ce serait horrible de pas la choisir.
5: Morte quand même.
1: Ouais, vraiment.
0: Écoutez,
5: elle est morte, elle ne reviendra jamais.
1: Ouais.
5: Peut-être qu'elle nous écoute. Parce que là-haut, ils ont pas besoin du DAB.
0: Je suis en train vraiment de regarder le plafond.
5: Comment elle s'appelait, Odette, mamie déjà ?
1: Odette, enfin.
5: Mais qu'est-ce que t'as foutu, Odette ?
1: Mais c'est attachant.
0: J'ai remarqué qu'au plafond, sur couleur 3, c'est écrit table.
5: Quoi ?
0: Là-bas, regardez, c'est écrit table.
1: Non, mais c'est complètement le monde à l'envers.
0: C'est pas dingue.
1: Non, mais on est où ?
0: Sarah, c'est à toi.
1: Oui, c'est un peu niche, moi, vous allez voir. Hein. Artiste niche. C'est parti. J'ai compris la technique. J'ai bien compris, merci.
0: Du Céline Dion encore.
1: Cruel et chaotique, c'est ainsi par ici.

0: Céline Fion.
1: Choisis mon sang. Merci beaucoup.
2: Oh, wow.
3: Ah oui, bravo.
2: Merci infiniment.
4: C'est pour ça que tu t'es mise debout.
2: Comment ?
4: C'est pour ça que tu t'es mise debout.
2: Ouais, c'est ça. Ça, fallait...
3: de... ça sent le karaoké, ça. Hein.
5: Quel coffre.
3: Des années de karaoké.
2: Et oui.
3: Et on termine avec Robin.
5: Valérie, ma lente mais certaine métamorphose en gros beauf suit son cours. Là, l'autre soir, j'étais dans un restaurant à Strasbourg et l'alarme incendie s'est déclenchée pile au moment où je venais du guichet parce que j'avais payé l'addition. Et m'est venue la brillante idée de dire bien fort pour tout le restaurant la phrase « Excusez-moi, je viens de péter. » Voilà. Ouais. J'ai vu le genre de personne que ça a fait rire parmi la clientèle. Moi, je sais qui est mon public, quoi. C'est pas ceux qui dédicacent des bouquins à paillot, quoi. Et surtout, les deux jours qu'on suivit ont été dédiés qu'à la découverte de deux parcs d'attractions en Allemagne. Oui. Répondons au doux nom de Tripsnil et Popslaland. Ouais. Voilà, ça, c'est mes destinations de vacances. Qu'est-ce que ça fait, toi, pour en septembre? J'arrive, t'es à Popslaland. Tout cela dans un seul but, Valérie. Me prendre une chier de secouée dans la gueule et ne plus penser à rien. Et ça marche. Vraiment, j'ai vraiment eu un sentiment de plénitude. Et je me suis dit que c'est la solution à nos problèmes actuels, vu qu'on sauvera pas la planète, et que malgré tous les efforts de certains, on voit bien qu'on finira quand même par sombrer dans un fascisme ambiant universel. Autant devenir des abrutis. Moi, je crois que c'est la meilleure solution. Je voyais autour de moi toutes ces familles avec leurs enfants déscolarisés, se nourrissant exclusivement de saucisses et de frites, pour aller ensuite prendre des jets pour réduire leur cerveau en bouillie. Ils avaient leur petit cerveau, ils captaient plus rien. Bah, personne n'avait l'air malheureux. N'est-ce pas merveilleux d'avoir trouvé une solution à tous les problèmes du monde? Faut aller dans ces parcs. On vit plus heureux quand on est complètement abruti. Et en même temps, c'est pas vrai parce que là, je suis en pleine descente d'endorphine. J'ai envie que le monde brûle. Donc du coup, tout m'est égal aussi. C'est une bonne solution dans les deux cas. En tout cas, je saute du coq à l'âne. Choisis ma chanson. Comme ça, tu rendrais ma théorie encore plus juste, Valérie. On obtient tout quand on ne se pose plus de questions.
3: Oh. Bon, et ben bravo à tous les trois.
2: Oh, waouh.
3: Dans trois styles différents, vous avez été très bon et
5: artistique,
3: très bonne.
5: Sensible et...
4: et Robin.
3: Oui, oui, c'est vrai qu'on sent quand même cette peur du nazisme.
2: Oui, thématique récurrente.
3: Ouais.
5: Vraiment, qui est vraiment surfaite. Hein,
3: mais j'ai envie de faire gagner quelqu'un d'autre ce soir. J'ai envie de faire gagner Odette.
2: Bah, bien sûr.
3: Qu'elle t'habite.
4: Bah, elle était là, elle était avec nous. Écoutez,
5: j'adorerais que là tu dises. Et figure-toi que Odette écoutait beaucoup de punk rock.
4: Et non, écoutez, c'est même pas une chanson qu'elle aimait. Je sais pas si elle, peut-être qu'elle l'aimait, mais j'ai choisi une belle chanson.
3: Une petite
4: j'ai choisi,
3: fille indigne.
4: Billie Holiday, I'll Be Seeing You.
5: Oh.
4: Ok, voilà, une petite chanson. Il pleut un peu. On écoute ça, quoi. C'est tranquille.
5: Oh, c'est chou.
2: C'est beau. Ouais, très bon.
4: Merci.

0: Eh ben, ça m'a fait du bien. J'espère que vous, dans les bouchons aussi.
1: J'ai pas mis la grosse ambiance, hein, je suis désolée.
0: Non, c'était pas triste.
2: Ça apaise.
0: Non, c'est, ouais. Voilà, c'est apaisant.
3: On accepte la tristesse, je dirais plutôt.
0: C'est plus mélancolique,
2: un peu nostalgique.
0: Ouais. Voilà, très grande chanteuse, Billie Holiday. Robin, qu'est-ce que ça va apporter de tout autre?
3: Ouais, j'avais amené une vieillerie, mais moins vieux. J'avais All in Oats, You Make My Dreams Come True. J'aime bien.
0: Vas-y.
2: Ah, j'adore cette chanson.
0: Ça, c'est le genre de truc que je mets le matin.
3: Ouais, puis tu fais.
0: Je vais faire mon petit thé.
3: C'est une chanson pour danser en slip, ça.
2: Vraiment.
0: En chaussettes.
2: Et déraper sur son parquet,
3: oui,
2: comme ça, hyper pauvre.
0: Exactement, j'ai une
3: avec
0: belle
3: une
0: piste.
3: Bouilloire. Ouais.
1: Accident domestique à la clé.
3: Oui, oui.
0: Ah oui, non, c'est très bien aussi.
3: Bah alors, je la reprends la prochaine fois.
0: Que des bons choix. Et donc, Sarah, c'était pas du Céline Dion, du coup.
2: Non, c'était une artiste émergente locale qui a fait ce titre, The Power of Love. Oui, c'était Céline.
3: Il y avait un indice, ça.
2: Une inconnue au bal.
0: Je crois que tout le monde en a marre de Céline Dion. Même elle doit en avoir marre d'elle, quoi.
1: Franchez-vous, Céline.
0: Tellement que le monde entier, enfin Paris, est tourné autour de Céline Dion. Voilà, on va lui laisser se reposer les cordes vocales. Elle en a bien besoin.
2: Oh oui.
0: Qu'elle a assuré, là.
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0: Freedom.
1: Pharrell Williams à l'instant sur les bras cassés qui vont vous promettre un bon moment avec l'info. C'est pas le flash, c'est le blabla.
2: Hey, c'est le blabla.
1: Oui, le blabla, c'est comme les chiffres. C'est pour ça que c'est Isma qui fait aussi le générique. Mais à la place des chiffres, je vous lis des commentaires d'internautes. Et d'après ces commentaires, bah vous devinez à quelles actus ils sont liés. Mon premier blabla se passe en France. Donc vraiment des vrais commentaires que je glane ici et là. Le premier, bravo, je soutiens ce monsieur. Bravo, je soutiens ce monsieur.
3: Quelqu'un qui défend ses droits, ouais. C'est ça ?
1: Voilà.
4: Mm-hmm. Il avait le droit de voler cette mode de beurre. De beurre salé.
1: Ouais. Je prends des commentaires vraiment des deux côtés, hein, des gentils, ouais. Des méchants, des bas du front, des intelligents.
4: Ouais, très premier degré, ça, je soutiens ce monsieur.
1: Bravo, je soutiens ce monsieur.
4: Ce policier à Carcassonne.
3: Il y a une histoire de jambon. Est-ce qu'il y a une histoire de jambon ?
1: Ça se passe en France. Vous en voulez un deuxième ?
4: Oui. Ouais.
1: Quel scandale !
4: Est-ce que ça a un rapport avec la ville de Carcassonne et des policiers ?
1: Non. Non, ça a un rapport avec le monde du spectacle. Mmh. Quel scandale !
5: Ah, mais le... Patrick ?
1: Oui, Ruel. Ça concerne Patrick.
5: Ça concerne.
1: Bah, il a annulé... Troisième commentaire ?
3: Ouais.
1: Sinon, vous avez des nouvelles de Gérard Miller et Richard Berry ? Mais ça, c'est très cynique.
4: C'est Patrick Bruel qui a dit que c'était des pleureuses. Est-ce que c'est ce petit moment-là ?
3: Non, c'est pas des gars qui ont autorisé à se barrer en étranger, c'est
1: voilà. Ces gens réagissaient suite à une décision de justice concernant Patrick Bruel. Son contrôle judiciaire a été allégé et son passeport rendu. Patrick Bruel peut donc désormais quitter la France s'il le souhaite. La cour d'appel a estimé que Patrick Bruel ne se soustrairait pas à la justice et lui a donc rendu ses papiers. Alors, quiz, dans quel pays Patrick se rendra pour se mettre au vert. Gérard Depardieu avait choisi Rome dans un premier temps et puis maintenant la Belgique. Donc des réponses bientôt pour Patrick.
5: On a hâte de savoir.
4: Trop hâte de savoir son indice GPS.
1: Après, ça ne veut pas dire qu'il va quitter la France, mais voilà, il peut aller...
3: Je pense que c'est ce qu'il va faire.
1: Dans un pays, on ne sait pas à quoi il ressemble. Par exemple, on va lui faire des vacances. Allez, deuxième... blabla. Franchement, si c'est ça le sport, je suis contente de pas en faire.
4: Est-ce que c'est la pub de Sydney Sweeney ?
1: Non, c'est pas ça. Franchement, si c'est ça le sport, je suis contente de pas en faire.
4: Est-ce que c'est un marathon ?
1: Est-ce que c'est
4: pas
1: un marathon ?
4: C'est pas un truc de marathon.
5: Ah, mais c'est un truc
1: vous
5: de fou comme ça.
1: C'est un truc de fou. Vous en voulez un autre ?
5: Oui. Ouais.
1: Cette médaille restera gravée dans les annales.
4: Oui, c'est la meuf qui a une diarrhée fulgurante pendant qu'elle courait.
1: Du coup, je vous donne le troisième. La victoire ou la défaite.
3: Elle est jolie, celle-là.
1: La victoire ou la défaite. Oui, bravo Eve. Cette semaine, la championne du monde de Aerox. On a chié pour remporter son titre au propre comme au figuré. Johanna Vitry qui a été prise une violente diarrhée pendant la compétition qui se déroulait à Pékin. Mais les organisateurs l'ont autorisé à poursuivre les épreuves malgré son incontinence fécale, on va dire ça comme ça. Ouais. Donc elle a gagné, mais les autres athlètes crient au scandale puisque toutes celles qui étaient derrière la championne ont dû ramper sur ses traces. Aerox, c'est vraiment très... Il y a des trucs qu'il faut se mettre par terre, donc elles ont dû ramper dans ses traces. Mais Johanna a répondu depuis l'hôpital, une victoire est une victoire. Elle aurait pu rajouter, et je vous en merde, mais elle l'a pas fait. Enfin, si elle l'a fait, mais pas comme ça. Enfin, voilà, je trouve plutôt cocasse qu'au moment, effectivement, où Sydney Sweeney fait scandale en posant un poil pour une pub de Paris Sportif, une vraie championne déglamourise à ce point le sport féminin. Je pense qu'on pourrait pas trouver meilleure porte-parole que... Elle s'appelle donc Johanna Vitry. Voilà, je l'ai mal prononcée, mais elle est australienne. Et quand même une pensée émue pour les autres derrière, ça devait être.
5: C'est peut-être une stratégie, hein, maintenant qu'on n'a plus trop droit de se droguer.
1: Tu te chies dessus, je les enfants. Voilà, donc des images hautes en couleur.
5: Ouais.
1: Mm-hmm. Voilà.
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0: Merci les Shinganyakingan, j'ai pas eu le temps de lire, ça c'est déjà. Mais c'est un truc.
1: Cet excellent groupe.
0: Shinanigans, voilà, groupe suisse, Queen Disco Ennis. Merci pour être revenu en arrière, parce que quand un disque meurt, ben il s'efface de mon écran de contrôle. Voilà, mais je découvre que Valère peut le faire réapparaître.
2: Non, mais c'est pas vrai.
0: Si c'est vrai, parce que tu viens de le faire.
2: C'est ça qui est beau dans la vie.
0: Oui, c'est ça qui est beau. On peut compter sur ses amis. Merci Valère. Et nous passons au papier d'Ève.
3: Le papier.
0: Ève Wizerat.
4: Vous venez comment au studio, vous ? Robin, toi, t'es venu en transport ?
5: On m'a amené en voiture.
4: Ah, on t'a emmené, la chance. Ouais. Sarah, t'es venu en skate parce que t'es trop stylée et parfaite et j'aimerais être toi quand je serai grande. Et bon, Valérie, tout le monde sait que t'es venu en hélico et qu'il est parqué en haut de la tour.
0: Oui, évidemment.
4: En tout cas, vous avez très bien fait et vous avez évité le pire en ne prenant pas le transport le plus dangereux du moment, à savoir le vélo. Oui. Faire du vélo en Suisse, c'est dangereux. D'après l'école polytechnique de Zurich, l'EPS, faire du vélo en Suisse serait même deux fois plus dangereux que d'en faire aux Pays-Bas. Voilà, c'est peut-être la première fois que la Suisse est non seulement dangereuse, mais surtout plus dangereuse que les Pays-Bas. Ouh, tremblez, pays limitrophes à mobilité douce, vous ne nous faites pas peur. Ici est le vrai danger. Voilà, donc c'est ça, nos combats entre petits pays d'Europe. C'est qui fait mieux du vélo que l'autre ? C'est qui a mis mieux son casque que l'autre ? Enfin voilà, ça va nous aider à être crédibles, là encore. Parce que pendant que les conflits internationaux sont de plus en plus fous, avec une nouvelle guerre froide par jour entre les États-Unis et le reste du monde, l'IA qui va littéralement nous assassiner d'ici 2 à 3 jours ouvrés, et la planète qui brûle, bah nous, on met le focus ailleurs. Et on apprend que les rails du tram... Bah parfois ça fait tomber les vélos. Et voilà, et je savais même pas que c'était possible, mais en plus d'être dangereux, on est à la traîne niveau vélo. Voilà, il y a eu un classement établi par Pro Vélo, qui est une association qui n'y va pas par quatre chemins avec son nom. Pro Vélo donc, qui donne les notes des meilleures villes vélo friendly de Suisse, et le pays arrive à une moyenne de 3,9 sur 6. Donc je vais le dire, hein, c'est pas bon les gars. C'est clairement en dessous des standards attendus là. Comment on va faire pour les nationales ? Franchement, il va falloir bosser, hein. Faut me les enlever ces petits trous. Parce que les Pays-Bas, ils ont pas peur, hein. Les Pays-Bas, ils y vont cash. Les mecs, ils ont encore un roi, ils utilisent des moulins pour pomper l'euro et ils pédalent mieux que nous. Franchement, c'est pas normal. La suite de l'étude, elle dit que Pro Vélo appelle les autorités à agir vite pour améliorer les infrastructures cyclables. Parce que les utilisateurs sont en danger et on serait à environ 1000 accidents de vélo par an, dont une quarantaine de décès. Alors oui, il faudrait bien aménager les villes, mieux les aménager pour que tout le monde vive correctement, hein, que les vélos, les piétons et les hommes des cavernes qui utilisent encore des voitures, que tout ça cohabite ensemble. Et moi, je suis d'accord. Hein, je suis vraiment d'accord pour ce truc du danger. En vrai, je comprends, mais à titre personnel, moi, c'est les cyclistes que je trouve dangereux. Voilà. Alors, quand la présidente de Pro Vélo, Delphine Kloffenstein, elle dit qu'il faut protéger collectivement les cyclistes, bah moi, je dis non. Non, je dis non. Moi, j'en ai marre. Moi, j'en ai marre, je vous le dis, parce qu'en fait, là, l'idée, c'est de protéger qui ? Parce que d'après les statistiques, c'est qui a le plus d'accidents ? C'est les hommes. Mais on y revient toujours. Il faut vous protéger tout le temps. Vous êtes des petites choses fragiles. Vous êtes 3 fois plus victimes d'accidents de vélo que les femmes. Alors non, ma Delphine, je suis désolée, je vais le dire. Moi, j'ai pas protégé des zozos qui se lèvent le dimanche matin à 5h30, qui mettent des combis trop serrés pour monter une montagne avec leur poids de corps, qui activent un système de pédalage en carbone avec un casque ridicule et des lunettes miroirs. Non, je ne vais pas protéger ces gens-là. Et d'ailleurs, je ne protégerai pas non plus Germain et son vélo cargo électrique, qui est plus grand qu'une Toyota Prius et qui descend au bord du lac à 200 km/h à cause de l'inertie. Non, parce qu'en fait, peu importe qu'il soit à vélo, en voiture, dans des avions ou même à pied, les hommes, vous aimez trop faire n'importe quoi. Vous aimez trop tuer des gens et dire après que c'est la faute des arrêts de bus ou que c'est les femmes qui sont dangereuses avec tous leurs hormones. Ouh, vous voulez pas porter un casque parce que ça va aplatir le peu de cheveux qui vous reste et en plus, faudrait qu'on vous protège. Non. Alors moi, voilà, moi ce soir, j'en ai ma claque et je vais rentrer avec l'hélico de Valérie. Voilà, ça me changera. Et puis surtout, ça me coûtera toujours moins cher que de prendre un vélo Lime en libre service, là, faire 10 minutes à 250 balles, alors que je vais hyper vite en plus. Je reste même pas au feu rouge. Et puis je mets pas de casque parce qu'en fait, ça va me niquer ma frange.
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0: si on allait au cinéma? Le cinéma, la plus belle invention du Moyen-Âge, n'est-il pas? Enfin presque, juste derrière l'aspirateur. Mais revenons au sujet principal de ce message informatif, à savoir l'annonce d'une soirée travelling avec la RTS et la Cinémathèque Suisse. Attention, c'est parti, ouvrez bien vos guillemets.
1: Zombie, je vais vous secouer tout ça!
0: La RTS et la Cinémathèque Suisse présentent le film The Mask, que l'on peut traduire en français par Le Masque.
1: Splendide!
0: The Mask, c'est la comédie culte de 1994 qui a lancé les carrières de Cameron Diaz et de Jim Carrey. Ou Jim Carrey, comme dit ma grand-mère.
2: Stanley, vous êtes trop gentil.
0: C'est l'histoire d'un mec trop gentil, Stanley, qui se transforme en Shrek pour séduire la belle Tina. En gros, je m'en rappelle plus bien, faudrait que je le revoie. Ah bah ça tombe bien, dis donc. Il passe au Capitole de Lausanne le 9 octobre.
3: Qu'est-ce que vous en dites, les blaireaux?
0: Que c'est super, on va rigoler. 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
1: Pourquoi? Parce que j'ai une jeunesse de retard.

0: également sur la 3 Mary J, qu'on a reçue ici. Hein, c'était une de nos toutes premières invitées dans les bras cassés, nouvelle formule.
1: Elle était très sympathique.
2: Elle a l'air géniale,
1: elle
2: cette femme.
1: Elle est super, elle est brillante.
3: Tu parles comme ma mamie.
4: Elle est très gentille.
1: Et moi, j'ai pris sa place, elle est entrée dans mon âme.
2: Sors de là.
1: Alors, qui c'est qui va t'entretenir?
0: C'est quoi le prénom de vos grands-mères?
2: Janine et Andrei.
0: Oh ouais. Et toi? Tu sais même pas.
1: Si. Marguerite.
0: Tu dis ça, t'as vraiment pas l'air convaincu.
1: Il y en a une, j'ai pas connue.
0: Il y a un truc marrant pour trouver un nom d'auteur de roman. Tu prends le prénom de ton grand-père et le nom de ta première rue, puis ça te donne un nom un peu.
1: Ça fait quand même Robert Port.
2: Bah écoutez, où
1: à la rue du Port.
2: Sur l'eau.
1: À la rue du Port, P-O-R-T. Ça fait Robert Port.
2: Je lirai pas ses bouquins, moi, mais.
1: Robert Port, c'est pas terrible.
0: Non. Venez, on joue au jeu des trois erreurs.
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0: Ouais, Valère, il fait rien qu'à faire n'importe quoi. Il prend un film, il met trois erreurs dedans et puis nous, on rigole souvent parce que c'est drôle. Puis des fois, on cherche parce que l'erreur, elle n'est pas si facile que ça. On en a eu des biens la semaine dernière. Donc voici une scène de film. Vous essayez de noter quelque part dans votre cerveau ou sur un bout de papier. Et puis vous pouvez jouer avec nous à lesbrascassés@couleur3.ch parce que c'est un jeu en deux temps. Voilà, on écoute.
8: Bonjour patron.
9: Bonjour John. Café.
8: C'est le patron.
9: Tu dois te douter qu'on n'est pas loin de l'échéance. Plus que deux jours maintenant. Tu veux manger quelque chose de particulier ce soir-là? On peut te faire porter ce que tu veux.
8: Des pots de verre. Avec de la sauce.
9: Et est-ce que tu veux qu'un prêtre ou un pasteur vienne prier avec toi?
8: Je veux pas de pasteur. Vous pouvez dire une prière si vous voulez.
9: Moi? Après tout, s'il le faut, pourquoi pas? John, j'ai quelque chose de très important à te demander maintenant.
8: Je sais ce que vous allez dire. Il faut pas le dire.
9: Non, j'y tiens. Il faut que je te le dise. John, tu veux que je te suce?
8: Oh. Pourquoi faire une folie pareille? Approchez.
1: Mon
2: c'est
1: Dieu.
2: Subtil.
1: C'est très subtil. Vraiment, c'est fin. Ah, mais donc, on se demande bien qu'est-ce qui peut être l'erreur. Alors.
2: Je vois pas du tout.
0: Il y en a trois, mesdames, messieurs. Il y en a trois. Alors, il y en a une qui est facile parce que voilà.
1: Non, moi j'ai rien vu alors.
0: Mais les deux autres sont peut-être moins évidentes.
3: C'est dur.
0: Ah voilà.
3: Franchement.
0: Du coup, vous êtes content d'en avoir au moins une.
2: Oui, c'est ça. La plus subtile des trois, sans doute.
0: Les bras cassés @couleur3.ch, Valère.
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0: Laurent Blanchard.
1: Ce n'est pas vraiment une surprise, hein, puisqu'il s'y était dit opposé. Donald Trump critique vivement cette nuit la décision de la Réserve fédérale des États-Unis de relever ses taux d'intérêt. Mesure censée juguler l'inflation et restreindre notamment le recours au crédit. Donald Trump prend cette décision contre lui et critique le conseil de la Fed. Il relève les taux pour nuire autant que possible à Trump, déclare le président à la troisième personne donc face aux journalistes. Les députés américains approuvent pour leur part de nouvelles sanctions contre la Russie et aussi ses alliés pour leur rôle dans la guerre contre l'Ukraine. Pour la première fois, les Américains envisagent de s'en prendre à la flotte fantôme de la Russie. En Ukraine, les frappes se poursuivent d'ailleurs, de nouvelles explosions entendues cette nuit à Kiev. Il faut se tourner vers l'avenir et nul n'est irremplaçable. Réaction hier soir dans Forum de Guy Parmelin après la démission surprise hier de la secrétaire d'État à l'économie, Hélène Budliger-Artida, officiellement pour relever de nouveaux défis professionnels. C'est elle qui avait mené, entre autres, les négociations sur la réduction des droits de douane avec les États-Unis. Le président de la Confédération a dit regretter ce départ au vu du travail accompli. La Suisse dégringole à la 27e place quant à l'égalité homme-femme, une chute de 10 places en un an selon l'indice du baromètre du Forum économique mondial révélé hier. Malgré des améliorations, la Suisse n'atteint que la 64e place pour le niveau d'instruction et la 110e pour la santé. L'Islande reste première en termes d'égalité devant la Finlande et la Norvège. Les horaires des aéroports doivent être mieux garantis. Après le national, le Conseil des États a adopté hier une réforme de la loi sur l'aviation. Le texte prévoit aussi que des compagnies aériennes dont le siège se trouve en Europe puissent transporter des personnes ou des marchandises à l'intérieur de la Suisse. La gauche dénonce un affaiblissement des intérêts en matière de santé et d'environnement. Un pas de plus vers le vote dès 16 ans à Bâle-Ville. Le Grand Conseil a adopté hier une modification de la Constitution. 2300 jeunes sont toutefois concernés. Mais c'est le peuple qui aura le dernier mot. Il avait dit non en 2009. Pour l'heure, seul Glaris le permet. Au Népal, le nombre de personnes portées disparues s'élève désormais à près de 6700. Bilan revu à la hausse après la crue foudroyante du 26 août. Près de 1500 morts sont d'ores et déjà recensés. Patrick Fischer conteste sa suspension devant le tribunal arbitral du sport. L'ex-entraîneur de l'équipe suisse de hockey sur glace s'était procuré un faux certificat Covid avant les JO 2022. Motif donc de sa suspension pour 4 ans par la Fédération internationale du hockey sur glace. Et puis la ville de Genève va ouvrir une partie du parc de campagne Massey, de la campagne Massey à la population en mai prochain. Parc de l'ancienne propriété de ZEP que la ville a racheté. Le conseil administratif de Genève demande un crédit de plus de 500 000 francs pour le sécuriser et préserver la biodiversité. C'est un jeudi bien ensoleillé malgré des voiles de cirrus. En vallée et dans les préalpes, des bandes de nuages en dessous de 2500 mètres, persistant localement jusqu'en fin d'après-midi. Il fera jusqu'à 21 degrés en pleine.
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